C'est sa première rencontre, mesdames, messieurs, point d'exclamation. Mesdames, messieurs, c'est pas seulement les gens très bien habillés de la télé qui le disent, ou les hommes politiques au début d'un discours. Ça peut être aussi quelqu'un qui fait la manche dans le métro.

0: un cri dans le métro. Et donc, autant sur la chanson d'avant, vous incarniez un personnage qui était plutôt rigolo. Là, vous incarnez quelqu'un qui est en pleine détresse puis qui va exploser. C'est des rôles que vous vous écrivez. Pourquoi ces rôles-là ?
1: Ça dépend. Des fois, je prends un rôle, des fois, je prends une incarnation, ou des fois, je ne joue pas de rôle. Ça m'arrive aussi.
0: Dans les chansons.
1: Ouais. C'est, en fait, je m'adapte beaucoup par rapport à la chanson. Hein. C'est-à-dire que moi, c'est pas du tout un album concept. C'est vraiment chanson par chanson. Si je pouvais, je ne sortirais que des chansons une par une, mais je voulais faire un contenant quand même. Et je pense que là, pour le coup, c'est plus une incarnation de ce que j'ai vu, d'une situation. C'est-à-dire qu'on l'a tous vécu un peu ce truc-là, et même ailleurs que Paris, ailleurs que Lille, là où il y a encore même un bus, ça, dans la rue, tout simplement. Là, ouais. Je veux dire, ce mec que j'ai vu péter un câble dans le métro, hein, littéralement, bah là j'ai pris la position osée de devoir l'incarner, et je le fais sur scène, et je pense que ça a donné du cachet au message, et ça a donné surtout plus de puissance au message.
0: Plus de force, c'est-à-dire que quand vous êtes cette personne et que vous vous adressez aux gens en disant mesdames, messieurs, c'est plus fort que si vous vous mettez dans votre rôle de chanteur, observateur, et vous dites j'ai vu un type dans le métro, il a dit ça.
1: Bien sûr, parce que moi j'étais pas derrière la vitre du métro, c'est ce que je dis souvent, j'étais même dans le métro, et à ce moment-là je le dis pas fièrement, mais je veux dire moi non plus j'ai pas donné 2 euros, hein. Je veux dire quand il est passé j'ai à peine laissé un regard, et c'est pour ça que c'est pas une chanson très engagée, en fait c'est une chanson beaucoup plus engagée contre l'indifférence que moi-même je mettais en avant, donc cette incarnation était nécessaire, je pense.
0: Donc, plus, on va dire, oui, vous êtes concerné par ce qui se passe autour de vous, que ce soit dans un vide tempête ou un cri dans le métro. Mais qu'est-ce qui fait qu'un moment comme ça, ça devient une chanson, typiquement là, un cri dans le métro, qu'est-ce qui fait que ce jour-là, cet homme-là qui fait la manche et qui s'énerve parce que personne ne lui donne et qu'il est au bout du scotch, qu'est-ce qui fait que ça devient une chanson ? C'est quoi le déclic pour vous ?
1: Bah justement, pour moi, quand je dis le cri dans le métro, c'est le cri et c'est un peu la sensation qu'on a tous crié à ce moment-là. C'est des moments un peu rares comme ça où parce que quelqu'un qui fait de la manche dans le métro, il y en a tous les jours. Hein, je veux dire, on les voit tous les jours quand on va au boulot ou quand on va ailleurs, peu importe. Là, ce gars-là avait un truc où il s'est énervé contre une pauvre vieille dame, comment qu'elle non plus n'y était pour rien en fait.
0: Ouais.
1: C'est ça, on n'y est pour rien et à la fois c'est devant nous. Alors qu'est-ce qu'on fait ? Est-ce qu'on regarde ? Est-ce qu'on regarde pas ? Lui, il a décidé qu'il fallait le regarder à ce moment-là. On l'a tous regardé. Et puis finalement, cette dame, elle a donné 2 euros. Et moi, je me suis dit, ok, c'est peut-être un moment d'humanité à photographier. Et c'est important pour combattre l'indifférence. La seule chose que je combats presque dans cette chanson, c'était important d'en faire quelque chose d'immortalisé. Ouais.
0: Bah vous l'écouterez sur le premier album de Sam Sauvage. Mesdames, messieurs, point d'exclamation. Donc, et si ça se trouve, j'ai dit une grosse bêtise, Sam, parce que pour nous qui achetons des disques, qui découvrons des artistes, je me dis, première grosse tournée, premier album, première nomination, victoire, révélation, c'est le début de l'aventure. Mais en fait, vous, l'aventure, elle a démarré bien avant. Ça fait plusieurs années que vous faites de la musique.
1: Oui.
0: Vous avez même lu dans une interview dire que vous aviez la sensation même d'avoir eu un petit temps de galère.
1: Ah oui, bien sûr. Mais après, c'est normal que les gens ne savent pas. Hein, parce
0: bah oui.
1: Qu'il y a une exposition un peu cette année, des choses comme ça, dont je suis très très content.
0: Ouais.
1: C'est-à-dire que moi, ça change ma vie aussi. Hein. Ça change la tête de mes concerts. Aussi,
0: ouais.
1: Tout ça. Mais non, moi, ça fait 10 ans que je fais de la musique et ça fait à peu près, je pense, oui, pour être honnête, 8-9 ans. Très vite, j'ai voulu avoir un projet musical, tenter ma chance, en fait, en tant que jeune dans la musique. Donc, ouais, j'ai connu un peu 8 ans, 9 ans de bar, de resto et comme je disais, de concert dans l'indifférence, mais une indifférence nécessaire avant de connaître autre chose, je pense.
0: Qu'est-ce qui vous a donné la niaque, la force de continuer ? Parce que oui, servir des pizzas ou des bières pendant 1 an, 2 ans en attendant, soit, mais 8 ans, c'est long. C'était quoi ? C'était de l'espoir ?
1: Je pense que j'avais beaucoup d'espoir, et même si je traversais forcément des grands moments de doute, mais comme j'en traverse aussi aujourd'hui, parce que là maintenant il y a une autre pression, la sortie d'album, des choses, donc en fait c'est une pression différente. Il y avait la pression d'arriver à sortir un album, ensuite la pression que l'album fonctionne. Il y a toujours de la pression dans la vie, mais pas que pour ce métier-là, il y a des métiers bien pires que ça d'ailleurs. Moi j'ai cette chance-là. Non, mais je pense que j'ai tenu entre guillemets, hein, c'était pas si dur que ça, mais j'ai tenu parce que l'aventure est aussi intéressante, le chemin est aussi intéressant que la présumée arrivée qui n'existe pas.
0: Oui.
1: Et pour moi, tant qu'il n'y a pas d'arrivée, il y a du chemin et moi ça me plaît. Donc même jouer dans les restaurants, si demain j'y retourne, alors oui, ça va me faire bizarre, mais c'est pas un truc qui va me m'horripiler.
0: Comment dire ? Est-ce que maintenant vous pouvez dire mon métier c'est musicien ? Et si oui, à partir de quel moment vous avez commencé à le dire ?
1: J'ai commencé à le dire de manière tout à fait pragmatique et très économique, en fait, à partir du moment où j'en vis. Alors, ouais. Je veux dire, là, ça fait depuis récemment, très récemment, ça fait un peu moins d'un an. Et oui, moi, je me suis toujours refusé à dire, en me présentant, que j'étais musicien. Je disais souvent, bah, je suis Berman, mais je fais de la musique. Et je suis comment régisseur au théâtre. Je l'ai été pendant 2 ans, mais je fais de la musique et j'aimerais bien un jour que ça fonctionne. Et là, aujourd'hui, bon, si ça fonctionne, je sais pas, mais en tout cas, je dis, je suis musicien. C'est mon métier et c'est très, très cool.

le musicien Sam Sauvage est notre invité ce soir. Et sachez que sur l'album, vous allez aller de surprise en surprise et plein d'ambiances différentes. J'ai beaucoup aimé à quel point vous m'avez baladé et vous avez joué avec mes émotions, mes humeurs, mes réactions en écoutant Mesdames, Messieurs, j'ai un sourire amusé en écoutant Je suis pas beau, parce que on se l'est tous chanté ado en se regardant dans le miroir.

0: sommes sauvages. Je suis pas beau. Mais voilà, là, vous, les ados vont vous adorer. Hein.
1: Ah, c'est vrai? Ah,
0: bah oui, je pense. On se dit, ah, je suis pas tout seul. Moi, si j'avais vu cette chanson-là quand j'avais 15 ans, ça m'aurait fait un bien fou.
1: C'est vrai. Ah ben, ouais. Moi, elle m'a fait un bien fou de l'écrire aussi.
0: Donc, il y a ces moments-là vraiment joyeux, souriants, bah, comme les gens qui dansent ou comme ça. On laisse Sam Sauvage nous emmener dans son univers. Et puis, je vous rappelle que le monde va mal, hein, on l'a dit au tout début de l'interview. Et donc, il pleut des femmes. Histoire vraie, Sam, vous avez perdu une amie victime d'un féminicide.
1: Tout à fait, oui. Il y a un an, à peu près ça.
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0: Aussi le destin volé par ceux qui manquent de courage. Quelle plume. C'est forcément plus difficile à écrire que je suis pas beau. Ou alors est-ce que c'est juste une difficulté différente?
1: Je pense que ça sort tout seul au bout d'un moment. Enfin, il y a des chansons comme ça qu'on écrit en 10-15 minutes. Celle-là forcément faisait partie, parce que d'autant plus que ça m'a touché personnellement. Et je pense que ça m'a fait du bien de l'écrire en fait. Moi, ça remplit. De toute façon, en tant qu'artiste, on fait des chansons souvent pour se remplacer des consultations de psy. Hein. C'est littéralement ça. Hein. Parce que, et en fait, c'est la même chose qui s'est passée là. Et même si c'est un sujet difficile, dur à écrire, dur d'en parler en interview, tout ça, je pense que c'est nécessaire d'en parler. C'est justement ce qui fait tout l'intérêt de cette chanson. C'est pas pour rien que je l'ai écrite. C'est quand j'ai découvert que mon ami Lison, hein, son prénom, comment en fait n'était qu'un numéro. Quand je l'ai vu sur le compte Nous Toutes, sur Instagram, des choses comme ça, qu'en fait c'était la 171e, 163e de l'année, je ne sais plus. Et comment c'est ça, c'est pour ça qu'Il pleut des femmes, je parle vraiment de cette averse-là. Et même si c'est dur d'en parler, je pense qu'il faut en parler, il faut encore en parler. C'est à force d'en parler qu'on va réussir à combattre au moins le truc. Et si je peux apporter ne serait-ce qu'un petit caillou à l'édifice, ce sera déjà ça.
0: Bah merci de l'avoir fait, elle est très poignante et parlante, et en plus merveilleusement écrite cette chanson. Revenons à la maison, ça fait plaisir. Boulogne-sur-Mer.
1: Bien sûr.
0: C'est un endroit important pour vous, c'est là que vous avez grandi, Sam?
1: Oui, tout à fait, c'est ça. Je suis un nordiste, un vrai de vrai.
0: Et il y a une chanson donc dédiée à votre ville, Boulogne.

0: C'est quoi votre fidélité, votre lien à Boulogne pour en faire une chanson? C'est comme Orelsan avec Caen.
1: Bah, c'est une phrase que je dis toujours, mais c'est parce que quand je l'ai trouvée, quand elle m'est venue, je me suis dit que c'était la meilleure façon de décrire cette ville-là. Et c'est un vrai compliment, hein, ça paraît bizarre, mais c'est juste que c'est une ville qui est aussi belle dans sa laideur que laide dans sa beauté. Je trouve que c'est vraiment la phrase qui lui convient le mieux, c'est que j'aurais pu glisser dans cette chanson d'ailleurs si je l'avais pas trouvée après.
0: Ouais, c'est pour la réédition, on note ça.
1: Pour Boulogne 2. Mais c'est une ville qui m'a hébergé, j'aime bien ce terme-là, de mes 0 à mes 18 ans. Ouais. Moi je me définis très peu de là d'où je viens. Mais par contre, c'est important d'en parler. Je veux dire, moi, je me définis plus par là où je vais. C'est ce que je préfère. Mais par contre, je voulais quand même rendre hommage un peu à cette ville et parler aussi de ce qui se passe là-bas. Parce que c'est une ville qui a beaucoup d'histoire, qui a été détruite pendant la guerre, des choses comme ça. Mais les gens, je sais pas pourquoi, ont gardé un cœur énorme. Et les événements aussi tragiques qui s'y passent, avec le cimetière de la Manche, hein, comme on dit, les migrants qui se noient dans la Manche. Et je vois en fait tous les clichés très tenaces à Boulogne. On parle de racisme, on parle de tout ça. Alors qu'en fait, moi, tout ce que j'ai vu, c'est des pêcheurs aller sauver des migrants en mer. Donc les pêcheurs avant qui mouraient de la mer viennent maintenant sauver ceux qui sont dans des embarcations de fortune. Et ça, je voulais un peu trouver ce double sens pour raconter cette double histoire, ce passé et ce présent qui finalement se lie comme jamais à présent même.
0: Il y a beaucoup de profondeur en fait dans votre album, et c'est vrai que avec les premières chansons, notamment Les gens qui dansent, etc., on s'attendait pas forcément à ça. Est-ce que vous vous rendez compte que vous surprenez dans le très bon sens du terme? Mais voilà, moi franchement, la première, je me suis fait avoir. Je vous ai vu arriver, votre petit look là, votre petite choré et tout. J'ai dit génial, il est trop sympa, Sam Sauvage. En fait, oui, il est trop sympa, Sam Sauvage, mais il est aussi très profond. Enfin, je dirais, il y a du monde là-dedans.
1: Il est pas dépressif, promis.
0: Non, c'est pas ça. Mais intelligent, vous écrivez divinement. Quand dans Roi du silence, vous racontez l'histoire alors de beaucoup de couples, mais là en l'occurrence, c'est l'histoire de vos parents et de votre papa qui se barre au moment de votre naissance. Vous avez des phrases géniales. Qu'on est...

0: Roi du silence, ça vous évite la consultation de psy pour vous réconcilier avec votre père ?
1: Bien sûr, et c'est pour ça qu'il y a autant de métaphores. Parce que,
0: il y a des princesses, des rois, tout ça. Mais bon.
1: J'assume de dire que je me cache derrière ça. En fait, j'ai pas de problème à le dire, et je pense que le jour où je réussis à écrire une chanson avec des mots directs, comme je le fais souvent dans d'autres chansons, c'est que là, j'aurais vraiment guéri mon truc à l'intérieur de moi. Mais bon, on guérit pas souvent si vite qu'on veut, et puis surtout, moi, j'ai même pas envie de guérir. Je me sens très bien comme ça aussi maintenant. Donc, je me suis un peu caché derrière ces métaphores-là, et si je les sorties, parce que c'est un peu une valeur personnelle, j'écris d'habitude plus sur les gens que sur moi. Là, je me suis dit que mon histoire, je pense que je suis pas le seul à l'avoir vécue, je pense qu'elle parlerait à beaucoup de gens, donc c'est pour ça que je voulais un peu la glisser comme ça, en espérant que les gens la comprennent, la reçoivent, bien sûr. Ouais.
0: Alors, on parle de mots directs, je ne t'aime plus, c'est suffisamment direct.
1: Ouais, là, pour le coup, j'avais pas besoin de psy, j'y suis allé franco.
0: On y va, alors. Sam Sauvage, je ne t'aime plus, mesdames, messieurs. Désolé, les psys, on peut pas tout avoir.
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0: Message reçu, Sam Sauvage est l'invité de Décibel. Je n'ose même pas vous demander pour qui elle était, si la personne a bien reçu le message. Non, c'est vrai. Non, mais c'est hyper cruel.
1: Ouais, mais je pense que c'est mieux de le faire en chanson que de dire des mots pareils en face ou un truc du genre. Puis surtout, c'est plus facile de dire. Je trouve que dans la vie, c'est plus facile de dire je t'aime dans un gros mensonge que je ne t'aime plus dans une vérité bien brutale.
0: C'est pas
1: donc,
0: faux.
1: Donc, dans un album, c'est mieux que dans une relation.
0: Bosser, Sam Sauvage, ce premier album, il est né de vous uniquement ou bien vous êtes plusieurs? Est-ce que quelqu'un écrit avec vous, compose avec vous, produit avec vous?
1: Alors sur Mesdames, Messieurs, comme sur l'EP avant, l'album comme l'EP, moi j'ai fait auteur, compositeur, interprète dans sa totalité. C'est-à-dire que voilà, j'ai tout écrit tout seul, la musique aussi, le texte, et par contre l'interprétation également, pardon. Et après, par contre, pour la première fois, je me suis entouré d'arrangeurs. C'était une volonté de ma part, je voulais un peu ouvrir ma musique à d'autres horizons, notamment sur des titres comme Boulogne, Il pleut des femmes, Je ne t'aime plus, là qu'on a écouté tout à l'heure. Et en fait, j'ai rencontré des gens assez sympas pour le faire. Pierre Cheguillaume, Simon Kenéa, qui travaillent notamment avec Zao Tsagazan, à Nantes, dans un studio. On a fait ça pendant tout l'été dernier. Et puis aussi David Enfrein, qui comment travailler sur Ne t'en fais pas pour elle, la basse, un peu le, on l'a appelé le hooligan de la musique, et je trouve ça hyper bien trouvé.
0: On va écouter d'ailleurs Ne t'en fais pas pour elle tout à l'heure. Donc voilà, on va se rendre compte de ce que le hooligan.
1: C'est ça, c'est un vrai de vrai. Et une dernière personne qui est Xavier Demar, qui a travaillé beaucoup avec son frère Pierre Demar sur Je suis pas beau, pour ce côté pop, cette fraîcheur. En fait, j'allais chercher des sonorités chez des gens.
0: C'est ça.
1: Pour ressembler à mon album.
0: Parce que vous, naturellement, vous allez vers quel genre de sonorité? C'est quelque chose comme les gens qui dansent? C'est un truc un peu cold wave, un peu post-punk?
1: Du tout, mais je suis vraiment très éclectique. Donc c'est que dans chaque chanson, il y a un style différent. C'est ça que j'aime bien. C'est ce que j'espère avoir.
0: Mais par exemple, quand vous composez quelque chose qui est brut, qui n'a pas été arrangé, etc., ça ressemble plutôt à quoi? À des sons synthétiques? Ça ressemble à du piano? Comment vous?
1: Ça dépend de la façon dont je compose, en fait. C'est-à-dire que parfois, des fois, quand j'ai le texte avant, je vais l'habiller d'une certaine manière. Et quand je me dis que le texte est un peu solennel, des choses comme ça, je vais le faire au piano. Et puis parfois, j'ai un riff de guitare, ou parfois j'ai juste un truc de synthé.
0: Donc vous êtes pianiste, guitariste?
1: En fait, j'aime bien dire que je fais un peu tout, mais pas très bien. je suis pas un grand soliste de guitare, je suis pas un grand pianiste du tout. Mais
0: ça vous permet de bosser et de composer.
1: C'est ça, ouais. Ça me permet en fait de composer. Et après, il y a des gens dont c'est le métier, par exemple, d'interpréter très bien les guitares, tout ça, à qui je confie ça de manière naturelle.
0: Mais d'accord, mais je comprends mieux aussi pourquoi vous êtes tellement chouette en interview, pourquoi aussi vous êtes tellement content de faire plein de dates. C'est parce qu'en fait, toute une partie du boulot est archi solitaire pour vous.
1: Ah oui, carrément. Moi, je suis content quand je m'entoure d'équipe après.
0: Je comprends mieux ça. Ouais, c'est ça. Mesdames, Messieurs, est disponible. Vous l'avez compris, c'est un vrai coup de cœur pour toute l'équipe de Décibel. Et c'est très sympa d'être venu nous en parler.
1: Mais merci de m'avoir accueilli.
0: À la prochaine, Sam.
1: À bientôt. Merci pour tout.

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2: Bonjour.
3: Bienvenue dans Décibel. C'est la première fois que vous venez dans l'émission.
2: Et complètement, comment j'ai pu manquer ça, Décibel?
3: Voilà.
2: En courant.
3: Exactement. En tout cas, je suis ravie de passer ce petit moment ensemble à l'occasion donc de la sortie The Kiss the Beast. L'album commence par la chanson du même nom, un vrai générique de début comme on les aime.

chanson que vous allez écouter une fois et chanter 150 000 fois. Voilà, c'est le principe de ce Kiss the Beast. Alors, avant de se plonger dans l'album, Sébastien, j'avais envie qu'on fasse un peu les présentations, puisqu'on ne s'est jamais parlé ici, et dire que c'est super réjouissant d'avoir un artiste tel que vous dans l'émission, parce qu'en fait, il y a plein de portes d'entrée à votre travail. Il y a des gens qui ont pu vous découvrir sur la bande originale de Lost in Translation, le très beau film de Sofia Coppola en 2003, avec Fantino,

Votre ritournelle qu'on utilisait tout à l'heure en générique de bienvenue. Alors oui, elle date de l'album Politics en 2004, mais elle était aussi jouée merveilleusement à la cérémonie d'ouverture des Jeux paralympiques.

0: de souvenirs, ça, pour vous, cette cérémonie des JO?
1: Grand souvenir, vraiment, c'était vraiment très impressionnant à faire. Déjà, j'étais très content qu'on m'invite, qu'on me propose de le faire. Je me suis dit, ah bah, vraiment, c'est sympa, quoi. Je me voyais finir au fond d'une cave tout seul, et puis en fait, non, on est venu me chercher, et on m'a mis en plein soleil, voilà. Non, en vrai, j'étais hyper content qu'on m'appelle pour faire ça. J'ai des grands souvenirs, je l'ai dit souvent, mais j'adorais ce convoi qui venait me chercher à les maisons pour aller répéter sur place, donc avec des policiers, des motards qui ouvraient le chemin, comme ça, Paris n'a jamais été aussi fluide.
0: C'est ça.
1: C'était journée porte ouverte.
0: À la Concorde en 5 minutes.
1: Et c'était génial de vivre Paris comme ça. En plus, en vrai, franchement, je veux dire, Paris sans embouteillage, c'était vraiment merveilleux. Donc ça, j'adorais ça. Surtout les enfants, il y avait ce côté convoi présidentiel qu'on aimait beaucoup.
0: Ouais.
1: Et puis, j'ai adoré être sur la place de la Concorde comme ça, mais transformé. Moi, surtout que bon, c'était à la fin de l'été, il faisait hyper beau et le ciel bleu, cette ambiance de fin d'été et tout. D'habitude, déjà, j'adore ça, la fin de l'été. Mais là, en plus, avec cet événement-là, alors, c'était vraiment magique, quoi.
0: Ouais, côté patrimonial aussi, quand même, de se dire que oui, vous avez une carrière, on l'a dit, voilà, de 25 ans, forcément plein de bons moments. Vous avez voyagé partout dans le monde avec votre musique, mais là, cette chose-là de représenter la France, ça fait quelque chose à l'ego ou pas du musicien que vous êtes?
1: Ouais, quand même pas mal, je dois dire, c'est vrai. Et puis après, j'ai été fait chevalier des arts et des lettres, et je crois que c'est pour ça, j'ai l'impression, parce que c'était dans la foulée. Donc j'imagine que ça a eu une influence. Je sais jamais su vraiment pourquoi j'avais été fait chevalier des arts et des lettres, mais ça, à mon avis, c'est pour ça. Et puis, c'est vrai que, alors, autant je suis complètement apolitique et puis j'ai un refus de l'autorité totale, mais enfin, même si j'ai un super bon feeling avec la police, je me souviens notamment une fois à Cannes,
0: ouais.
1: J'avais été au Jouet Club de Cannes, et moi j'achète beaucoup de cadeaux aux enfants, enfin bon, je suis très bon.
0: Vous en avez à vous, puis j'imagine qu'il y en a en plus des enfants autour de vous.
1: Non,
0: vous
1: les gâtez. Là, c'était vraiment mes enfants,
0: enfants.
1: Les miens, ouais. Quoi. Et on avait tellement de sacs, donc on marchait un peu comme ça dans la rue, et carrément, des policiers m'ont reconnu, et nous ont aidé à porter les sacs de jouets jusqu'à l'appart, donc j'étais là, ouais, super.
0: C'est classe.
1: Et donc, mais alors, voilà, donc, mais enfin, en tout cas, c'est vrai que je me sens toujours un petit peu, c'est ce que je dis souvent, mais un peu renégat. J'ai l'impression de vivre tout seul dans ma cabane. Enfin, je vis pas dans une cabane, et en plus, je vis pas du tout seul. Mais c'est une impression que j'ai un peu comme ça. Donc là, le fait de participer à un truc un peu commun, de partager ça avec les gens qui habitent le même pays que moi, ça m'a fait hyper plaisir, carrément.
0: Sinon, j'ai une théorie pour la médaille. C'est peut-être pour l'Eurovision. Allez savoir. Moi, j'ai un souvenir ému de Sébastien Tellier, Eurovision 2008. Il entre sur scène en voiturette de golf. Moi, j'ai trouvé ça so chic, so French. Elle est encore dans ma playlist, cette chanson divine. Moi, j'ai trouvé extra.
1: Ah, c'est sympa. J'étais content avec cette chanson parce qu'en fait, on croit que derrière, ce sont des voix qui chantent comme des chœurs. Mais en fait, donc, les gens de l'Eurovision m'ont obligé à ce que ces espèces de chœurs qui arrivent derrière, choup, wap, du choup, soient chantés en vrai. Mais en fait, non, moi, tout ça, ces sons-là, je les avais avec un synthé qui était le Roland RD700. Enfin, je veux pas être trop technique, mais, et j'avais, une fois, j'avais loué ce synthé pour un concert. Enfin, bon, bref. Et puis, j'étais tombé sur ce son-là, qui est un son magique.
0: Ouais.
1: On appuie, on met quelques doigts et ça organise. Ça organise toute une chorale. Et j'avais adoré ce truc-là. Et je m'étais dit, mais un jour, je m'achèterai. Donc, je me le suis acheté. Et puis, en m'amusant avec à la maison, j'étais tombé sur cette chanson. Mais en fait, j'avais commencé, c'est rare d'ailleurs, dans une chanson, j'avais finalement, d'une certaine façon, commencé par les arrangements. Parce qu'en appuyant sur le synthé, ça faisait choupi-wapi-wapi-la. Et puis, par-dessus, j'avais inventé une petite mélodie et ça donnait divine, quoi.
0: Bah, moi, j'aimais beaucoup. Voilà. Donc, moi, pour ça, je vous aurais filé la médaille. Que ce soit pour ça ou pour les JO. En tout cas, elle est là, la médaille de chevalier des arts et lettres. Bravo à vous, Sébastien.

0: c'est une chanson qui s'appelle Copycat. Copycat, c'est dans le meilleur des cas un copieur, dans le pire des cas, c'est-à-dire ce qui vous est arrivé, c'est une usurpation d'identité. Ce qu'il faut dire, c'est qu'en plus de tout ce que j'ai cité, vous êtes aussi hyper célèbre, pas que pour votre musique, mais aussi parce que vous êtes un des rares hommes à être une égérie Chanel, donc vous êtes aussi beaucoup dans les magazines de mode, dans la presse, etc. Et donc vous avez atteint un degré de célébrité qui fait que quelqu'un s'est fait passer pour vous.
1: Mais complètement. Alors, bon, j'ai appelé la chanson Copycat, mais pour moi, Copycat, c'est un serial killer qui imite les crimes d'un autre serial killer, j'imagine.
0: Ah, oui.
1: Mais en fait, la chanson, parce que j'allais pas l'appeler l'usurpateur, qui sonne moins bien que Copycat.
0: C'est pas faux.
1: Copycat, ça tape.
0: Ouais.
1: Bon, voilà, donc l'usurpateur, ça claque un peu moins, évidemment. Mais enfin, bon, oui, c'est ce monsieur qui a utilisé mon nom, en fait, il se faisait passer pour moi.
0: En utilisant votre look aussi, qui est très connu.
1: Avec le même look et tout, ouais. Pour aller en boîte gratuitement, des cocktails gratuits, des vêtements gratuits chez Chanel, des dîners en ville avec des grands patrons et tout ça. Et en fait, c'est marrant parce que... Enfin, c'est marrant, c'est pas du tout marrant, c'est absolument atroce, mais parce qu'en fait, il a volé donc mon nom, c'est ce que j'ai dans la chanson, mais aussi... Il a volé une vie que je ne mène pas, parce que moi je ne fais jamais de grands dîners en ville avec des grands patrons.
0: Ouais.
1: Je ne l'ai jamais fait. Et puis et quand je vais quand
0: c'était ça le pire Chanel, pour vous, c'est qu'il donnait une image de vous un peu cracra que vous n'êtes pas.
1: Mais complètement.
0: Ouais.
1: Son côté cracra. Ah ouais.
0: Ouais.
1: Non, puis, moi bon, il y a très très longtemps, c'est vrai que j'allais en boîte de nuit tous les soirs, mais encore une fois, moi j'y allais, je cherchais l'amour, je cherchais une petite amie. J'essayais un petit peu. Voilà, bon.
0: Comme tout le monde.
1: Et puis voilà. Et puis non, mais je trouve que ce que j'ai trouvé de plus méprisable d'une certaine façon, c'est qu'il s'est fait ami avec des gens en se faisant passer pour moi. C'est-à-dire, il allait chez dans leur appart, ils
0: dînaient
1: ensemble, ils passaient des samedis après ensemble et tout en se faisant. Et ça, je trouve ça, c'est bizarre ça quand même de créer des fausses amitiés.
0: Non,
1: mais c'est vraiment un truc. Donc c'est ça qui m'a fait peur. Je me suis dit, bah pour faire ça, faut vraiment être quand même vachement dérangé, quoi. Donc et ça, le fait qu'il de me dire qu'il soit dérangé, ça m'a fait peur, parce qu'on sait pas à quoi s'attendre avec un mec qui est pas équilibré, quoi.
0: Oui, on veut pas qu'il se pointe, j'en sais rien, à l'école des enfants, un truc comme ça fait super peur.
1: J'allais chercher
0: mes enfants. C'est fini.
1: Je montrais mon passeport. Ah, c'est fini, ouais.
0: Ouais,
1: ouais, heureusement, ouais. J'ai appelé la police et tout le bazar, quoi, je veux dire, quoi.
0: La beauté, des belles chansons, vous allez en trouver plein sur Kiss the Beast. Et puis, vous allez vous rendre compte que Sébastien Tellier utilise sa propre voix vraiment comme un instrument. Donc là, sur Copycat, voilà, vous avez entendu un certain traitement de sa voix. Sur d'autres chansons, c'est au contraire hyper simple. Et puis, sur Refresh, alors là, c'est incroyable.

0: c'est vous là.
1: Là, c'est moi. Alors, c'est ma voix déjà superposée. J'en ai fait beaucoup des prises. Ouais. Celle-là, j'ai bien dû superposer au moins une dizaine de fois ma voix. Et puis aussi, c'est ce que j'ai dit à Sébastien, parce que c'est encore Oscar Holter et Sébastien en duo qui produisent le morceau. Enfin, celle-là, quand même, la maquette, parce que je maquette tout avant de passer en production.
0: Donc, vous avez votre studio,
1: je fais mon studio, là, je prépare tout. Donc là, c'était quand même très proche. Enfin, je veux pas retirer de leur talent. Enfin, il se trouve que c'était très proche. Ouais. Et mais par contre, j'avais, dans mon ordinateur, j'avais un truc qui permettait de faire une voix synthétique qui ressemble beaucoup à celle-là. Mais c'est-à-dire, c'est une voix synthétique, mais dans laquelle on peut pas entrer de parole. Donc ça vient. Et après, donc j'ai écrit le texte, mais il fallait recréer la même voix que cet ordinateur, mais avec du texte. Et donc on a Sébastien, c'est Sébastien qui s'y est collé, et il a passé pas mal de temps à recréer exactement ce grain-là. Et c'est ce que je dis souvent, mais j'aime bien le dire parce que en fait, c'est quand mon fils est né. Donc dans le 17e à Paris, et il est sorti, et là il a poussé un cri. Mais moi j'imaginais que les nourrissons, enfin les nouveau-nés, ça pleurait, mais en fait non, il a crié, et donc il a fait comme ça, et c'était je voulais ce grain là en fait, ce cri, parce que c'était pas juste un cri de bébé, c'était pour moi c'était, je veux dire, la naissance de l'humanité.
0: La vie, ouais.
1: Mais limite, je pense que ça, même les dinosaures faisaient presque le même son. Il y avait ce truc-là, presque irréel ou tellement réel que ça en devient fou.
0: Primal
1: scream.
0: Ouais, bah
1: comme le groupe.
0: C'est ça.
1: Complètement. Non, c'est ça en plus. Ouais. Et donc, je voulais vraiment, retrouver ça pour refresh, cette espèce de truc. Parce que refresh, ok, c'est ma propre renaissance. Bon, voilà. Mais c'est aussi ce fait que la vie se perpétue. Et donc, j'avais très envie de faire ça, et ça nous a pris des semaines et des semaines de bien restituer ce côté un peu rauque du cri, quoi.
0: Et à côté de ça, il y a des chansons comme Un dimanche en famille, où là, bah, c'est juste, c'est votre voix, c'est vous.
1: C'est

0: parfois vous poussez très très loin le traitement de la voix et parfois c'est vraiment très proche du naturel. Ça aussi, c'est une liberté que vous vous donnez maintenant de traiter votre voix vraiment comme un instrument.
1: Oui, voilà, complètement, parce que aussi, c'est que la musique, c'est un monde très vaste. Il y a plein de trucs formidables. Il y a plein de basses différentes. Il y a plein de synthés différents. Il y a plein de trucs différents. Il y a de la chorale, il y a du tam-tam, il y a de l'afrobeat, il y a du rap, il y a de la pop. Enfin, c'est fou, mais c'est presque, je sais pas si on peut dire que c'est infini, mais c'est quasiment, les plaisirs de la musique sont quasiment infinis. Et donc, moi, comme j'adore tout ça, j'essaye de tout mettre, en fait. Sans non plus que ça fasse fourre-tout, ouais, quand même. Mais je pourrais pas. Je me sentirais enfermé si j'allais que dans un seul truc et tout ça. J'ai envie de tout essayer, mais un petit peu comme dans la vie. Enfin, quoi que je dise ça, c'est pas vrai, parce que... Enfin, j'aimerais bien, par exemple, essayer de vivre dans toutes les villes. Un petit peu à San Francisco, un petit peu à New York, un petit peu à Tokyo, tout ça. Mais je le fais pas, en fait. Ça fait depuis toute ma vie d'adulte, j'habite à Paris. Donc, je veux pas mentir aux gens. Mais c'est vrai que j'ai ce côté gargantuesque de vouloir... Ouais. J'ai envie de tout, quoi.
0: Et pour la musique, un des grands plaisirs aussi, c'est d'inviter des artistes qu'on admire sur ses chansons. Pareil, on n'ose pas forcément les inviter à dîner à la maison à Paris, mais sur un album, on les invite. Et sur votre chanson Thrill of the Night, il y a la guitare de Nile Rodgers, qu'on connaît bien évidemment, de Chic. Et il y a une voix qu'on découvre, c'est celle d'une chanteuse américaine qui s'appelle Slater.

0: Jeff ne bosse qu'avec deux Français, vous et Sheila.
1: Il a bossé avec les Daft Punk.
0: Ah oui, ouais, ouais. Ah, mais ils comptent pour des Français, les Daft Punk, c'est la classe international.
1: Ils sont tellement, okay, mais ils sont, okay. Ils sont archi français.
0: Trois Français alors, Daft Punk, Sheila, Sébastien Tellier.
1: Oui, oui, bah, je suis très content qu'on ait pu travailler ensemble. C'est vraiment un mec que j'admire profondément, c'est un immense musicien, c'est vraiment un génie de la musique. Et justement, quand je parlais tout à l'heure de non-réflexion, c'est ça qui est formidable, c'est de travailler toute sa vie d'un instrument, en l'occurrence, lui, c'est la guitare, et que ça semble facile. Lui, on a l'impression qu'il fait ça, mais comme il respire, enfin,
0: oui.
1: Je veux dire, c'est...
0: Oui, il n'y a pas de douleur, il est très fluide.
1: Voilà. Il n'en fait pas des caisses, ouais. On a l'impression que c'est... Et c'est vraiment, mais ça, c'est vraiment à l'américaine, que le résultat semble vraiment des plus naturels. Et ça, j'adore chez lui. Et puis, j'adore parler de lui parce que, aussi, c'est ce que je dis souvent, mais c'est tellement vrai, il est extrêmement sympa. Alors que souvent, on imagine les stars américaines, en plus, moi, il y en a un paquet de stars américaines que j'ai un petit peu côtoyées, qui me faisaient carrément peur. Pas du tout. Il est sympa, comme je le dis tout le temps, il retient le prénom de tout le monde, il demande des nouvelles de la famille, il est humble, il est super cool. De lui émane un truc genre super sweet, il est vraiment merveilleux, quoi.
0: Je pense qu'il est très très heureux de faire de la musique. Vous parliez tout à l'heure d'amour de la musique et d'envie de bouffer toute la musique et de goûter toute la musique. Je pense que vous avez ça en commun, sans doute.
1: Alors lui, oui, parce qu'une fois, j'avais fait une vidéo avec lui. Enfin, on avait été interviewé ensemble à Los Angeles. Donc, le principe, c'est on se baladait en voiture dans les hills. Et puis, on discutait pendant cette sorte de balade en voiture. Et là, donc, je connais tous ses hits, les albums de Chic, évidemment, que j'écoutais 15 millions de fois et tout et tout. Mais là, en plus, je me suis aperçu qu'il avait fait plein de musique pour le cinéma, tout ça. J'étais, ah bon, c'est dingue. Enfin, j'en revenais pas, mais un nombre de trucs incroyables de tout ce qu'il a fait. Je pense vraiment aussi... Parce que maintenant, je veux dire, il est plus, c'est pas un petit jeune, quoi. Et donc, mais il continue, il est en tournée. J'avais été le voir il y a pas très longtemps, au Zénith, à Paris. Et c'était génial parce que donc, moi et ma femme, ils nous avaient invités, mais on avait eu le droit de regarder le concert, mais dans les coulisses, mais juste au bord de la scène, sur le côté, quoi. Donc j'avais pu bien l'observer de pas très loin. Et je le voyais, mais prendre plaisir. Mais c'était dingue. On a l'impression que c'était la première fois qu'il faisait de la scène, carrément. Il sautillait, il souriait. C'était dément, quoi.
0: En parlant de plaisir, je voulais vous remercier, Sébastien Tellier, parce que sur Kiss the Beast, il y a des surprises. Et c'est pas si commun aujourd'hui d'être surpris en plein milieu d'une chanson. Je pense, par exemple, à Lou, qui est une chanson vraiment pleine de surprises, puisqu'on commence sur une petite guitare flamenco, un petit voyage linguistique en Espagne. Après, il se passe ça, et puis après, il se passe encore autre chose.
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0: entendre ça, la première fois que je l'ai écouté, à ce moment-là, j'ai fait hey! Parce que vraiment, j'étais surprise et contente. Est-ce que vous aussi en studio, quand vous faites une cascade de la sorte, vous vous dites hey?
1: Ouais, j'étais très content. En fait, le principe de Loup, c'est une chanson où c'est un loup qui se déguise en chien pour commettre un peu ses petits méfaits et tout et tout. Et donc, je voulais que ça soit ça. Je voulais que ce côté un peu espagnol, ce loup qui se déguise en chien, qui essaye de bien présenter avec une certaine classe et tout. Ça. Mais parfois, il redevient loup, quoi. C'est plus fort que lui. C'est pour ça qu'on passe de ce côté un petit peu, on va dire, jazzy espagnol à des côtés crazy funk, appelons ça ouais. comme ça. Et pour moi, c'était important comme ça que tout d'un coup, c'est le naturel revient au galop, comme on dit. Enfin, j'aime pas trop utiliser l'expression, mais voilà.
0: C'est là,
1: voilà.
0: Suprête.
1: Et donc, c'était ça que je voulais, quoi. Que tout d'un coup, paf, le pot, comme si il pleuvait, que son déguisement disparaissait un peu, et que ça y est, on voyait que c'était un loup qui se sentait tout nu, que c'était l'urgence, la catastrophe, quoi.
0: C'est ça que j'adore chez Sébastien Tellier, c'est qu'on se dit quand même, il y a du monde et, là-haut. Et non, mais si. Et je vous imagine, vous êtes tout seul en studio au départ, tenter des trucs. Vous vous parlez à voix haute?
1: Oui.
0: Ah, alors, j'en étais sûr.
1: Alors, c'est vrai qu'il faudrait, j'aimerais pas être filmé seul au studio.
0: Ah.
1: Enfin, si je me sentais filmé, bien sûr, j'essaierais de bien me comporter, mais me sachant non filmé, c'est vrai que je me mets dans une sorte d'état de transe quand même. Hein. C'est-à-dire, au début, non, j'arrive plutôt tranquille, j'allume le matériel, voilà, il faut le temps. Moi, j'adore les vieux synthés, donc le temps que ça chauffe et tout, voilà.
0: Ouais.
1: Et puis, même après, le temps que ça charge, machin. Et puis, au fur et à mesure, c'est vrai que je suis là, ça monte un peu. Et après, c'est vrai que je me comporte un peu comme une bête. Dans le studio, parce que si je compte beaucoup sur le chaos pour créer, parce que je pense que parfois la musique, c'est comme si la musique préexistait déjà. Il y a 88 touches bon sur le piano, donc tout existe un peu à l'avance. Mais pour aller les chercher ces notes là, il faut se mettre dans des états pas possibles. Et puis même certaines mélodies, c'est pas qu'intellectuel, c'est il y a un truc physique aussi. Il faut se mettre dans un état pour se dépasser. On se dépasse pas que psychologiquement, il y a un truc physique aussi, c'est de mettre dans certaines postures ou justement d'avoir tellement essayé de trouver un truc qu'on est épuisé, c'est justement enfin quand l'épuisement il arrive qu'on trouve le truc. Donc il y a toute une série de trucs, et c'est vrai que si on me filmait en studio tout ça, je pense que j'aurais l'air d'un bon barjou. Enfin déjà que c'est pas loin, mais effectivement. Mais ce qu'il y a, c'est que j'adore cette solitude, parce que en studio aussi, c'est que c'est comme si j'étais face au miroir aussi. Je peux pas me mentir à moi-même. Et donc il y a ce truc là. En fait, c'est des grands moments de vérité pour moi. J'ai vraiment rendez-vous avec moi-même quand je suis tout seul en studio. Et là,

0: avoir un look de chanteur de hard rock ou de bûcheron canadien et prenez une masculinité plus douce.
1: Ben oui, c'est très important pour moi.
0: Ben oui.
1: D'être doux. Ben déjà, je pense plus. Parce que avant, on valorisait, même dans le cinéma, tout ça, on valorisait un peu les brutes ou même pas forcément des ordures, mais un peu des... Où je me souviens de cette série, L'homme qui tombe à pic. Bon, le mec, il est un peu rentre dedans, il a un gros 4x4, il passe à travers des cercles de feu, enfin, des trucs un peu comme ça.
0: Et il pleure pas.
1: Et il pleure pas. C'est-à-dire que maintenant, c'est plus pareil. Et on s'est rendu compte qu'en fait, ce mâle dominant, ce mâle alpha, il était un peu relou, quoi. Hein, et puis, il embêtait un peu tout le monde. Il prend trop de place, il gêne, il parle fort au resto, il roule vite sur l'autoroute. Il est pénible, ce mec. Donc, on n'en veut plus de ce mec. Il est trop pénible, trop nuisible. Donc, il faut bien inventer un autre style, finalement. Un autre style de perfection. Parce que, bah, quand même, il peut y avoir éventuellement, quand même, encore dans les séries ou dans les films, des hommes. Alors, comment ils vont être, ces hommes?
0: On accepte de les voir.
1: On accepte quand même de les voir. Et donc, bah, il faut bien les définir, les redéfinir un petit peu. Mais c'est vrai que maintenant, il y a beaucoup de séries ou de films où l'homme, dans ce film, dans ces séries, c'est un chouette mec.
0: Ouais.
1: C'est pas un mec qui vient là pour tout défoncer. C'est des mecs bien, quoi, coolos, quoi. Et donc, c'est ça. C'est juste ça. Donc, moi, j'imaginais, voilà, l'homme du futur, ou mais un futur proche. Hein. Et,
0: oui, bah, ne faites pas attendre trop longtemps.
1: oui, voilà.
0: Le plus proche possible.
1: Et, voilà. Mais après, il faut pas non plus... Enfin, tout ça, naïf de cœur, tendre et rêveur, ok. Mais il faut pas non plus être mielleux. Au gnangnan, machin, il faut, c'est juste qu'il faut que ça soit sweet, quoi, tout ça.
0: Sébastien Tellier, après vous avoir remercié pour cet album et souhaité une très belle tournée, qu'est-ce qu'on peut vous souhaiter pour la suite?
1: Souhaiter pour la suite, je pense qu'il faudrait quand même inventer une sorte de médicament où on puisse manger autant qu'on veut sans grossir. Ce serait vraiment mon rêve.
0: Ça, c'est cool.
1: Enfin, moi, c'est ce que je fais, mais je me le permets que l'été. J'essaye de faire que des repas de suite avec frites. Enfin, à part le petit déjeuner. Et l'été, alors c'est pas l'été dernier, mais l'été d'avant, j'avais réussi à faire 17 repas de suite avec frites.
0: Ouais.
1: Et puis après, malheureusement, bah non, c'est la fin des vacances, c'est dur à dire.
0: Si vous vous présentez au présidentiel, je vote pour vous, j'adore ce programme. Sébastien Tellier était dans Décibel. Merci beaucoup Sébastien.
1: Merci à vous.
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2: Sur votre radio ici à 20h, c'est Décibel avec ce soir les chansons préférées d'Adrien Gallo.
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2: En 2007, à l'âge où d'autres partaient en Erasmus, Adrien Gallo faisait le tour des zéniths de France avec son groupe de lycée Bébé Brune. Énorme succès avec leur premier album Blonde comme moi. Auteur, compositeur, chanteur, Adrien Gallo s'apprête à sortir son troisième album solo qui signe ses retrouvailles avec ses premières amours musicales, le rock à guitare. Il y en aura forcément des guitares ce soir puisque c'est lui qui choisit les chansons de l'émission, mais pas que, vous allez être surpris. Les Décibel, c'est parti. Salut Adrien.
4: Salut.
2: Comment tu vas?
4: Super, et toi?
2: Ça va très très bien. Adrien, en remontant le fil de ta carrière et en repensant donc au début des Bébés Brunes, je me suis dit que oui, ça va faire 20 ans maintenant que je te pose des questions à la radio.
4: C'est vrai.
2: Ça va pas tarder. Et pourtant, même si ça fait 20 ans que je te connais, que je suis ton parcours, ta musique et tout, et ben il y a des choix musicaux que tu as fait pour ce soir qui m'ont étonnée.
4: Ah, tant mieux.
2: Donc voilà, tu es un homme plein de mystères. On va aussi écouter ce soir alors des chansons que tu as choisies, mais aussi ta nouvelle chanson à toi, voilà, qui s'appelle Horror Show. J'ai pas dit de bêtises, hein, ça annonce ton album.
4: Mon EP, en vérité. C'est pas vraiment un album, c'est 5 titres, et en fait c'est la suite, tu sais, de Premier Souvenir du Futur qui est sorti il y a 5 mois.
2: T'étais venu dans l'émission pour en parler.
4: 5-6 mois, ouais. et donc c'est un peu la suite, c'est la part 2, tu vois, de ça.
2: Ok, donc tu préfères 2 EP de 5 titres plutôt qu'un album.
4: Pour l'instant j'aime bien faire ça, et ça me permet de sortir de la musique un peu plus régulièrement, et en fait pour moi c'est comme un album finalement, ces 2 EP, enfin, tu vois, oui. Ça se répond, quoi.
2: D'accord, ouais. Non, très bien. On en parlera tout à l'heure. Pour le moment, plongeons donc dans la liste de tes choix musicaux. Et la première qui arrive, c'est une chanteuse, mais qui aimait par-dessus tout jouer du piano, Nina Simone.
4: Ouais.
2: Voilà. Elle fait partie de tes fondamentaux depuis toujours ou c'est plus récent?
4: Je pense que c'est assez récent finalement, mais je pense que je l'ai entendu petit sans m'en rendre compte. Mais il y a un côté, cette chanson elle me subjugue, je l'adore et je l'ai découverte. Tu sais dans le film de P.T. Anderson, Licorice Pizza.
2: Ok.
4: C'est le plan séquence de début et il y a cette chanson qui passe et j'ai tout de suite flashé sur cette chanson que je connaissais pas et que je trouve vraiment merveilleuse, assez éblouissante. Quoi.
2: La voix de Nina Simone est incroyable aussi, ouais. Elle avait une voix comme ça très grave et puis avec beaucoup de mélancolie, parfois de la peine dans sa voix. Alors quand on s'intéresse à son histoire, on voit que oui, effectivement, parce qu'en fait elle rêvait d'être pianiste classique,
4: c'est ça. Ouais.
2: Sauf qu'elle était noire et née à une époque aux États-Unis où les noirs ne devenaient pas concertistes simplement, et donc finalement elle s'est tournée vers le jazz et je pense qu'elle était heureuse de sa carrière, mais il y avait déjà un gros regret au départ.
4: Ouais, c'est clair, une sorte de revanche aussi qui est assez belle, mais ça a dû être très dur pour elle, quoi. C'est clair.
2: Il y a tout ça dans sa voix. July Tree, Nina Simone. Premier choix, 4 étoiles de notre invité ce soir qui s'occupe de vos oreilles, Adrien Gallo, et ton Décibel.

0: Simone. Mais c'est un début d'émission. Attention qu'à la classe. Merci Adrien. Tu nous gâtes ce soir dans Décibel. Alors au rayon chanteur mort et qui nous manque, Nina Simone, c'est fait. Christophe.
1: Ouais.
0: Qui est mort pendant le Covid, je me souviens. C'était en 2020. C'était comment pour toi cette période, toi, Covid?
1: C'était très spécial parce que, je pense pour tout le monde, hein, mais j'avais assez peur. Et puis moi, en plus, c'est la naissance de mes fils, donc 2019. Donc ils sont
0: tout petits. Ah ouais.
1: On est confinés avec eux et voilà. Et on est un peu, on est un peu livrés à nous-mêmes, quoi. Donc c'était un peu spécial. C'est un mélange d'immense bonheur et d'immense peur.
0: Ouais.
1: Et de qu'est-ce qui se passe, quoi. Et Christophe, pour revenir à Christophe, c'est vrai que c'est une rencontre hyper importante pour moi. On avait partagé des chansons avec lui.
0: Tu l'as rencontré quand à l'époque Bébé Brune,
1: ouais,
0: après.
1: Ouais, à l'époque Bébé Brune, on avait repris Aline ensemble.
0: Ah, trop bien.
1: Et après, il m'avait carrément invité chez lui. On avait passé toute une nuit ensemble à écouter de la musique. Il était hyper généreux. Il avait ce côté. J'ai vraiment envie de vieillir comme lui, dans le sens où il reste hyper naïf, hyper émerveillé tout le temps. Et je pense que c'est un peu le but aussi de réussir à rester un peu enfant et émerveillé et hyper curieux de ce qui se passe, des nouvelles choses. Et ça, c'était vraiment assez estomacant de voir ça, quoi.
0: Ouais.
1: Il avait quand même un certain âge et il restait. J'ai l'impression qu'il était plus jeune que moi, vraiment dans sa tête, quoi. Donc c'était une grande source d'inspiration, quoi.
0: C'est génial que tu dises ça, parce que quand je suis allée chez lui, moi, pour l'interviewer, j'ai ressenti exactement la même chose.
1: Ouais.
0: Je me suis dit... Alors, il passait... C'est marrant, hein, quand il parlait comme ça, du coq à l'âne, comme s'il y avait mille idées en même temps et tout, et il voulait tellement partager les nouveautés musicales qu'il trouvait. Il avait cette espèce d'ordinateur qui était collé tout le temps, un ordinateur portable, et il te faisait écouter sur iTunes telle chanson, est-ce que tu connais cette chanteuse, est-ce que tu connais ce titre, oui mais telle version et tout.
1: Exactement.
0: Un enthousiasme qui est merveilleux, parce que c'est vrai que quand tu penses aux vieilles gloires de la musique, tu te dis ils sont un peu en haut de leur montagne, mais lui non, il était...
1: Un adolescent, quoi.
0: Passionné, ben ouais.
1: Et puis généreux au point où j'aimais ses enceintes, tu vois, de studio. Il fait, mais j'ai les mêmes, je te les file et tout, repars avec et tout. Enfin, un truc assez lunaire, quoi.
0: Oh, waouh.
1: Ouais, vraiment la classe.
0: Alors, t'aurais pu choisir tout un tas de tubes chez Christophe. T'as choisi une chanson qui passe moins à la radio, qui s'appelle Daisy. Pourquoi celle-ci?
1: Je l'ai beaucoup écouté, notamment l'été dernier, et je sais pas, je la trouve hyper belle dans les arrangements, dans le son. Il y a un solo complètement lunaire à un moment.
0: Ouais. C'est
1: libre, pas,
0: hein.
1: C'est vrai qu'effectivement, elle est peut-être un peu moins connue. Donc, moi, je la trouvais hyper hyper belle cette chanson. J'adore.
0: C'est Christophe, c'est Daisy, c'est un très beau souvenir.

0: Mais quel solo! Oh là là, Daisy, Christophe. Alors, Adrien Gallo est avec nous et vous vous souvenez de Premier Souvenir du Futur, un EP sorti l'année dernière au mois d'octobre. La suite, très logiquement intitulée Dernier Souvenir du Futur, c'est dire si les deux EP marchent en miroir, va arriver dans pas très longtemps, début juillet. On entendait les guitares là chez Christophe. Les guitares, c'est toujours important pour toi ?
1: Ouais, complètement. Là, c'est vraiment sur cette EP, ça revient fort.
0: Tu as eu ta période piano.
1: Ouais, j'ai eu une période vraiment chanson où j'avais vraiment envie de faire du piano et les influences étaient vraiment moins rock. Et là, j'ai un peu eu envie de ça, de retrouver un peu cette spontanéité, guitare, batterie. Franchement, je pense que ça c'est assez nouveau. En tout cas, ça fait longtemps que j'ai pas fait la musique comme ça et je suis content de sortir des trucs un peu comme ça, quoi.
0: T'es remonté sur scène il y a pas longtemps au Festival de Cannes.
1: Ouais.
0: Alors, pour le coup, c'était en plus à la route, hein, c'est guitare-voix.
1: Ouais, grave.
0: Donc tu t'es...
1: Mais les nouveaux morceaux s'y prêtaient, quoi.
0: Ouais.
1: Tu vois. Du coup, c'était parfait et de pouvoir jouer tous les nouveaux morceaux qui sont très rock. Et du coup, ça faisait quoi, 3-4 ans que j'avais pas joué, que j'étais pas monté sur scène.
0: T'as les miquettes un peu.
1: Ouais, complètement. Et ça s'est trop bien passé. C'est comme le vélo, quoi. C'est revenu.
0: Ouais.
1: Et j'ai surtout pris énormément de plaisir, quoi. J'avais oublié quel kiff c'était que de faire de la scène, quoi. Donc je pense que la scène va revenir dans ma vie à grands pas, quoi.
0: Alors ça, c'est une très bonne nouvelle. Nous noterons les rendez-vous, évidemment. Mais là, Dernier Souvenir du Futur, donc qui va sortir dans quelques semaines. T'as dévoilé un premier extrait, une chanson qui s'appelle Horror Show. Et alors moi, quand j'ai vu ce nom de chanson, je me suis dit, ça me rappelle Horror Show sur le premier album des Libertines.

0: Ça fait ton groupe d'adolescence, hein, ouais, les
1: Libertines. Clairement. Ouais, je me suis vraiment construit avec ce groupe. Même le groupe s'est construit, c'était une des influences principales.
0: Les de Libertines. Bébé Brune.
1: Ouais, de Bébé Brune et tout. Donc, clairement, il y a un clin d'œil.
0: Alors, c'est pas une reprise. Hein.
1: Non, c'est pas une reprise. C'est une autre chanson, quoi, qui a le même titre. Alors, qui est en français.
0: Prépare-nous, voilà, psychologiquement, à découvrir ton son version 2026 et cette chanson Horror Show. Qu'est-ce que tu pourrais dire avant qu'on l'écoute?
1: Bah, c'est un peu le sentiment que j'avais de parfois regarder les infos et me sentir complètement impuissant et triste et ne pas trop savoir quoi faire et être un peu désespéré parfois et attristé quoi par ce qui se passe dans le monde et en même temps essayer de faire d'écrire d'une manière assez personnelle aussi et un peu intime. Donc voilà, j'ai essayé de faire ça et dans le son c'est très rock et c'est franchement les Libertines c'est un peu influencé par il y a un côté Strokes aussi je trouve.
0: D'accord. Que du bon, Adrien Gallo est de retour. Et Horror Show est dans vos oreilles. 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

0: Eh, vivement la suite.
1: Merci.
0: Dernier souvenir du futur qui sort début juillet. Premier extrait, Aurore Show, Adrien Gallo. Aujourd'hui, quand t'écris de la musique, du coup, ton instrument instinctif que t'attrapes, c'est plus une guitare que le piano.
2: Ouais, pour ces chansons-là, complètement. Ouais. Ouais. Je suis passé à la guitare et j'avais besoin de retrouver vraiment cet instrument. Enfin, c'est pas mon premier instrument, mais en vrai, c'est le piano.
0: C'est le piano. Mais quand t'étais petit.
2: Mais quand j'étais petit, c'était du classique. Mais en vrai, je considère la guitare plus comme mon vrai premier instrument. Et ouais. Et en fait, j'étais dans une urgence. J'avais envie d'aller vite, donc j'ai tout fait vraiment un peu tout seul, quoi, dans mon petit studio.
0: Et je pense que tu es ton producteur aussi.
2: Ouais. Voilà, ouais.
0: Bravo.
2: Et je pense que l'urgence, c'était ça m'a aidé aussi à pas trop me poser de questions et à retrouver un peu ce truc un peu brut des débuts, quoi.
0: Bon,
2: donc, j'ai pris beaucoup de plaisir à le faire.
0: On va écouter ça et puis après, évidemment, des concerts, etc., etc.
2: Ouais.
0: On vous tiendra informés, les amis. On continue ta sélection de chansons, Adrien. Et là, pour le coup, on est sur de la mélancolie pure. C'est Lana Del Rey.
2: Ah ouais.
0: Alors Lana, carrément. grande histoire, Lana Del Rey, les gens adorent ou détestent parce qu'il faut vraiment se baigner dans ce spleen et mais voilà, faut l'embrasser quoi. Si on écoute Lana Del Rey,
2: faut être un peu nostalgique, faut être un peu triste.
0: Voilà, faut pas avoir envie de lui dire mais non ma grande, reprends-toi.
2: C'est vrai qu'il y a pas trop de morceaux de dansant, ouais.
0: Ah non.
2: Il y en a pas tant.
0: C'est pas tellement
2: de Lana.
0: Je sais pas,
2: la classe quoi. Moi je suis vraiment un immense fan et ça me rappelle un souvenir, je l'avais vu au Hollywood Cemetery genre à Los Angeles, donc c'était vraiment dans un cimetière quoi.
0: Je l'avais vu en concert dans un cimetière.
2: Ouais, c'était fou.
0: Waouh,
2: c'était ouf, c'était très intense.
0: Oui,
2: c'était très intense.
0: Je veux bien te croire, mais l'intensité est dingue. Moi, je l'ai vu aux Vieilles Charrues, Lana.
2: Ouais.
0: Alors elle ne m'a pas vue puisque nous n'avions pas le droit de la croiser en coulisses. Il y avait tout un parcours, etc. Tu vois, on sentait qu'elle avait besoin de se concentrer très fort avant le concert, mais ok, moi je respecte. Et en fait, les fans la regardait et elle s'approchait d'eux et parfois elle posait sa main sur leur joue ou sur leur front et là les gens étaient, je peux pas te dire, transfigurés. Enfin, il y avait vraiment une expérience mystique.
2: Ouais, mystique, mais elle est un peu comme ça, je crois.
0: Bah le cimetière là,
2: ouais,
0: oui. C'est...
2: Elle a un côté hyper spirituel, je crois. Ouais. Donc mais ça s'entend dans sa musique et c'est vrai que cet album pour moi c'est son meilleur et surtout les trois premiers titres, je les trouve vraiment splendides quoi.
0: Donc là, t'as choisi une chanson qui s'appelle Did You Know That There's a Tunnel Under Ocean Boulevard. Ce qui est vrai, hein, il y a un tunnel sous le Ocean Boulevard à Los Angeles.
2: Ouais.
0: T'es allé là-bas, toi ?
2: Ouais, j'ai vécu un an là-bas. J'ai trop kiffé. C'était trop bien. Ouais. Et ça, ce genre de chanson, ça me parle vraiment. Ça me rappelle les paysages là-bas, quoi.
0: Ouais.
2: Donc ouais, Lana Del Rey Forever.
0: Et avec vue sur le Pacifique, s'il vous plaît.
2: Ouais.
0: Ah, mais c'est grand luxe, hein, l'émission ce soir. Adrien Gallo vous a gâté. Voici Lana Del Rey.

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1: Oui, c'est un titre de chanson à rallonge, mais c'est pas grave, elle a le droit. C'est Lana Del Rey. Elle a tous les droits. Adrien Gallo qui passe ce samedi soir avec nous. D'habitude, tu fais quoi le samedi soir?
2: Bah souvent, en ce moment, je suis à la maison avec mes enfants parce que je les garde, quoi. Mais si, sinon, je vais boire des verres avec des copains.
1: Ah, et tu leur fais écouter, eux, ils ont écouté tes petits derniers souvenirs du futur qui
2: ouais,
1: sortent au début
2: bien
1: juillet.
2: Sûr, bien sûr, bien
1: ça
2: sûr.
1: Ça va, ils sont fans,
2: ouais, ils soutiennent, c'est cool.
1: Oh,
2: ils sont pas trop durs.
1: C'est parfait. Restez dans le coin, les amis, ce samedi soir, on le passe ensemble jusqu'à 21h. Adrien Gallo a choisi pour vous plein de belles chansons à venir. Carole King, Nino Ferrer ou encore Vanessa Paradis.
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1: Ah, et je l'adore, mon invité de ce soir. Il est auteur, il est compositeur pour lui-même et pour les autres. Il est chanteur, il est guitariste et pianiste. Et puis, il n'arrête pas de nous enchanter depuis maintenant un certain nombre d'années. Je n'ose pas refaire les maths que j'ai fait tout à l'heure, mais je pense qu'à un moment, tu vas célébrer tes 20 ans de carrière à galop sans avoir aucune ride.
2: Oups.
1: C'est incroyable.
2: Oupsie.
1: Exactement. Adrien Gallo, je vous rappelle que le nouvel EP Dernier Souvenir du Futur sortira début juillet et que pour vous y préparer, en fait, pour bien faire les choses, il faudrait écouter là, rapidement, Premier Souvenir du Futur, le EP qui date de octobre 2025. Comme ça, voilà, on se fait les deux ensemble comme un album, en fait.
2: Très bonne idée.
1: Voilà, on va faire ça.
2: Ouais, c'est ça.
1: Et tu vas nous faire découvrir aussi des artistes ce soir, enfin, peut-être que certains connaissent déjà, mais Geeze ou Geeze, je ne sais même pas comment prononcer le nom de ce groupe. Geeze,
2: moi non plus, je pense que c'est Geeze, ouais.
1: Ouais, Geeze.
2: Je dirais.
1: Ouais, parce que Geeze, ça fait bizarre.
2: Ouais, Geeze. Et Geeze, c'est vraiment un groupe de la nouvelle génération, n'est-ce
1: pas?
2: Et je les trouve vraiment trop forts. Et je sais pas, c'est des super musiciens. Lui, c'est un super parolier, Cameron Winter. Et il a fait un album solo qui est fou aussi, qui est fabuleux. Et voilà, je les ai loupés. En plus, ils jouent à Paris là. Je suis vert, mais je les trouve. Enfin, cet album là, Getting Killed, je le trouve incroyable, quoi. Donc.
1: À quel point la musique des autres, elle peut nourrir la tienne? Tu t'en tiens éloigné quand toi tu composes, ou alors au contraire, tu t'écoutes tout ce qui passe?
2: Non, j'écoute énormément, et même pendant que je compose et tout, ça me dérange pas du tout, quoi. J'ai pas du tout besoin de m'isoler pour, et puis j'ai l'impression que ma musique, elle est vraiment aussi assez référencée, et j'assume ça totalement, tu vois, de dire, voilà, ça c'est très Strokes, machin, enfin, à chaque fois, j'assume mes influences, donc, j'ai pas la prétention de créer un truc si nouveau que ça, enfin, voilà, c'est ce que j'ai envie de faire sur le moment et tout, et c'est personnel, bien sûr. Et honnête, mais voilà, c'est très référencé aussi, quoi.
1: Oui, de toute façon, le rock a 70 ans, donc ouais. Là, c'est un peu tard si on veut vraiment inventer un truc. Bon courage.
2: Mais Geeze, je trouve qu'ils ont, il y a quand même un vrai truc, quoi. Ils ont vraiment mélangé plein d'influences qu'on ne mélange pas forcément au premier abord, et ils ont vraiment créé un truc, et je trouve qu'il y a un truc très très frais, quoi. Très, très intéressant.
1: À découvrir, les amis, si ce n'est pas déjà fait, la chanson s'appelle Half Real. Premier encart pour certains d'entre vous avec Geeze ce soir dans Décibels.

0: Guise. C'est incroyable. Alors, pour celles et ceux qui écoutent pour la première fois, vous êtes peut-être un peu fatigués après cette écoute.
1: C'est intense.
0: C'est parce que c'est intense. Parce que la voix est toujours à la limite. Tu dis, ah, c'est faux. Ah non, c'est bon, c'est pas faux. Et pareil pour le rythme. Ouais. On dirait un concert de jazz.
1: Ouais,
0: tu sais pas.
1: Surtout celle-là, ouais.
0: T'essayes, tu dis, ah oui, attends, ça y est, je le fais. C'est ta-ta-ta. Eh ben non, c'est pas ça.
1: Elle est un peu free jazz,
0: pam,
1: celle-ci.
0: Pam. Non, c'est pas ça non plus et tout. C'est incroyable.
1: C'est ouf, hein. Ouais.
0: Comme quoi, en fait, tous les codes qu'on croit obligatoires pour faire du rock, il suffit de les casser, de décider qu'on s'en fiche, et puis on peut faire sa chanson rock comme on veut.
1: Ouais, c'est ça. Et là, il crée un truc assez neuf, quoi. Et
0: mais c'est crevant.
1: Ouais. Mais celle-là, c'est pas la plus évidente. Je t'ai pas fait de cadeau.
0: Non, quitte à découvrir, c'était ouais. bien de nous lancer dans le bain de Guise. Mmh. Alors là, en revanche, tiens, on parlait de cadeau. T'en as fait un sacré à Vanessa Paradis. Avec la chanson Mis à mort.
1: C'est elle qui m'a fait un cadeau de la chanter plutôt.
0: Raconte-moi l'histoire.
1: J'étais à New York et.
0: Mais il n'arrête pas de bouger. Le bilan non, carbone juste... d'Adrien Gallo, c'est dégueulasse.
1: Donc,
0: t'étais à New York.
1: Ouais. Et j'écrivais le troisième album du groupe Long Courrier. Et en fait, j'ai vraiment. Cette chanson, elle est arrivée hyper rapidement, quoi. Et vraiment, je pense que je l'ai écrite en. Je sais pas, en une demi-heure, tu vois.
0: Et tu t'es dit, c'est pas une chanson de Bébé Brune, je peux pas la chanter.
1: Non, et du coup je lui ai envoyé et elle a je pense qu'elle a tout de suite bien aimé quoi et on s'est écrit par mail et puis elle l'a enregistré ensuite avec Benjamin Biolay et du coup c'était incroyable pour moi, enfin c'était surréaliste, je l'ai écouté toute mon enfance et qu'elle chante une de mes chansons, ça m'a tué quoi.
0: C'est-à-dire que quand t'es née, Vanessa Paradis c'était ouais. déjà une star.
1: Ouais.
0: Elle est en tournée en ce moment, évidemment. Mmh. Hein, dans tous les zéniths, les festivals d'été et tout, c'est un peu une déesse. Elle fait peur ou pas?
1: Pas du tout. Enfin, si, on a très peur de la rencontrer. Une fois qu'on la rencontre, elle met tellement à l'aise, elle est tellement humble et, enfin, c'est vraiment la classe ultime, quoi. Ouais. Humainement, je trouve que c'est très impressionnant parce que son niveau de notoriété est évidemment immense, ouais. mais elle est très, très cool, quoi. Et donc, t'es plutôt à l'aise et ça, voilà, le courant est hyper bien passé et donc c'était vraiment comme un rêve, quoi.
0: Et ta chanson lui va comme un gant. Mis à mort, Vanessa Paradis. Et dans Décibels. Là, on suit bien le rythme. C'est plus facile. Tac, tac.

0: Quel astre, Vanessa Paradis, mi amor, elle est en tournée et on la retrouvera au festival Sœurs Jumelles à Rochefort à la fin du mois de juin. Décibel sera sur place pendant le festival. Évidemment, Vanessa est invitée. Toi aussi t'es invité, Adrien.
1: Merci.
0: Quand tu veux. Ça te manque ça, les étés de festival?
1: Ouais, complètement.
0: C'est là, tu disais, donc t'es remonté sur scène pour la première fois depuis 3-4 ans, pour comme ça jouer quelques chansons, mais c'était un peu en mode festival de Cannes, etc., concert privé. En vrai, tu t'es déjà mis une date en tête pour une tournée?
1: 2027, c'est sûr.
0: Ok.
1: Ouais, et j'ai effectivement les festivals, l'été, enfin, il y a un côté où tu rencontres plein d'artistes aussi, tu joues avec plein d'artistes, tu rencontres parfois des idoles et tout, donc c'est assez ouf à faire et j'ai hâte de m'y remettre, c'est clair.
0: Très bien. Alors cette chanson donc que tu as signée pour Vanessa Paradis, c'est pas la seule hein, que tu as offert à d'autres artistes. T'as écrit pour Vendredi sur Mer, pour Oli 6, Barbara Pravi, Marine aussi.
1: Ouais,
0: voilà. Est-ce que tu te mets dans la peau de la personne pour qui tu écris, pour écrire, ou bien est-ce que tu restes toi?
1: Non, non, j'essaie de me mettre un peu dans la peau de la personne, effectivement, et j'aime bien être au service aussi de la personne, quoi, justement, m'oublier un peu totalement, et il y a un côté hyper inspirant de, voilà, d'essayer de mais c'est dur, hein, ça marche pas tout le temps.
0: C'est de la psychologie, quand même, là.
1: Ouais, il y a un peu de psychologie, et aussi vachement de feeling, quoi, c'est des heures passées en studio à essayer voilà de s'effacer le plus possible aussi quoi pour laisser place à ce qu'a envie de dire l'artiste et tout donc moi j'adore faire ça et puis parfois on envoie une chanson on se rend compte même pas et ça marche quoi donc c'est un peu magique, il y a pas vraiment de recette quoi.
0: Alors avant d'écouter Nino Ferrer, je vais te poser la question, est-ce que toi tu as déjà été malheureux en dans ta vie de musicien parce que Nino qui a mis fin à ses jours en 1998, lui ça a jamais été un mystère, il a été très malheureux à des moments de sa vie de musicien, quand par exemple il était cantonné à l'image de chanteur rigolo, quand on le comprenait pas, etc. Sentiment vraiment d'être incompris qui l'a bouffé. Est-ce que toi ça t'est arrivé à un moment de ta carrière d'être malheureux et te dire faut que je change des trucs quoi?
1: Non, malheureux, non, pas malheureux. Après sentir que parfois il y a un décalage entre la perception qu'ont les gens de toi et ce que tu voudrais dégager, transmettre, ouais, dégager et tout. Ouais, ça c'est sûr. Et parfois on est un peu déçu. Enfin, même je pense au début du groupe où on était presque pris pour un boys band. Il y avait genre.
0: Non, mais les débuts de Bébé Brune. On disait les bébés rockers.
1: Ouais, voilà. Donc, mais bon, après moi j'étais à chaque fois, je me sens hyper chanceux et heureux de pouvoir faire ce que j'aime tous les jours et de me réveiller. C'est mon activité quoi. C'est génial, c'est ma passion et tout. Donc en fait, malheureux, j'irai pas jusque là, tu vois. Juste parfois. Oui, un peu déçu et oui, mais un peu frustré, mais en vérité ça reste quand même beaucoup de kiff et de reconnaissance quoi.
0: Et qu'est-ce qui te touche alors chez notre Nino Ferrer qu'on va écouter chanter en anglais car telle est ta volonté, Looking for You.
1: Déjà, je crois qu'il a un peu réalisé mon rêve il avait une maison de campagne, il est parti dans cette maison de campagne vivre il a créé un studio et genre
0: la taillade.
1: Ciao, ciao tout le monde et je vais juste faire de la musique à la campagne et j'adore ce move.
0: Donc on n'est pas à l'abri que tu fasses ça, une ferme studio
1: en vrai c'est le rêve quoi.
0: Bah oui.
1: C'est assez kiffant de faire ça. Et juste, c'est cette chanson que je trouve incroyable, que j'ai découvert un peu sur le tard. Bon, bien sûr, il y a Le Sud qui est une des plus belles chansons françaises, quoi. Mais cette chanson en anglais et tout cet album d'ailleurs, il est assez fascinant. Et je sais pas, cette chanson, elle est magique, quoi, non? J'adore.
0: Vrai, elle est magique. Nino Ferrer, qui était un grand du rock progressif aussi. Quoi.
1: Ouais.
0: Ouais. C'est vrai.
1: Oui, et là on l'attend pas, justement. Ouais.
0: Beauté. Looking for You, Nino Ferrer est dans Décibel. Et sachez qu'il est au musée aussi, Nino, au musée à Cahors, une grande expo qui s'appelle Nino Ferrer peintre, qui a ouvert au début du mois de mai et qui continue jusqu'au 31 décembre. Donc si vous passez par Cahors, n'hésitez pas à aller voir cette expo, elle est complètement

0: si on ne connaît que Mirza et Gaston, il y a le téléphone qui sonne, on passe à côté d'une grosse partie du boulot de Nino Ferrer.
1: Hein. Ouais, qui est en plus incroyable. Quoi.
0: Quelle beauté, Looking for You. Alors, ça, c'est quand même la chanson du samedi soir quand t'es plutôt en rancard et pas vraiment à la radio. Hein. Bravo. Notez-la dans vos playlists, les amis, parce qu'alors là, on est. Ah oui, oui, oui. Il fait chaud, quoi. Bref, on approche de la fin de l'émission et il faut que tu nous parles d'une artiste qu'on ne connaît pas encore, mais toi, tu connais très bien. Elle s'appelle Billy.
1: Ouais, clairement. Billy, je l'ai rencontrée il y a 2 ans par l'intermédiaire des Kids Return avec qui j'ai fait des chansons et elle est venue me voir.
0: Kids Return, c'est plutôt électro, on va dire.
1: Pop, t'as un peu des deux, t'as un peu d'électro, mais ils enregistrent beaucoup de trucs organiques, donc. Okay. Mais ils sont trop forts d'ailleurs, je vous invite à les écouter, j'aurais pu les mettre. Et Billy, elle est venue me voir parce qu'elle avait besoin, elle n'avait encore rien sorti, elle avait besoin d'écrire des paroles. Et du coup, on s'est fait des cafés, on s'est mis à écrire et elle bossait avec les kids, donc ça faisait un peu team, quoi. Donc c'était assez cool.
0: Ouais.
1: Et en fait, elle a presque rien gardé de ce qu'on a fait, mais c'est pas grave. Et en fait, elle est venue chanter sur Sahara Sahara, une chanson de l'EP Premier Souvenir du Futur.
0: Le tien, ouais.
1: Et elle a vraiment sublimé la chanson et tout. Et après, elle est venue, elle a chanté avec moi pour la release party et tout. Et on est devenus amis, quoi. Et là, elle a sorti des chansons qui sont, je trouve, hyper fortes, quoi, hyper pertinentes. Et elle apporte vraiment une sorte de vente fraîcheur sur le rock français. Voilà, c'est, je trouve qu'elle a une vision hyper nouvelle et elle réinvente le truc encore. Une fois, je trouve il y a vraiment un truc très intéressant dans la prod, dans les paroles, dans la manière de chanter tout.
0: Alors, vous avez peut-être déjà entendu sa voix si vous avez écouté la chanson de M qui s'appelle Super Chérie.
1: Ouais,
0: parce que c'est la fille de Mathieu Chédid, donc c'est elle, la super chérie des chœurs dans cette chanson. Et on sentait voilà qu'il y avait quelque chose, en tout cas un attrait, c'est sûr, pour la musique. Mais là, ce qui est sûr, c'est que je pense pas qu'elle cherche à capitaliser tellement sur la notoriété de son père ou de son papy, Louis Chédid, parce que vraiment, elle est dans un style... ça va si je dis niche.
1: C'est hyper rock indé, quoi. Ouais.
0: Moi, la première fois que je l'ai vue sur scène, Billy, c'était en première partie de Clara Luciani à l'Olympia.
1: Ah, bah voilà,
0: voilà, au début de la tournée de Clara. Et ouais, il y avait vraiment un côté très un peu punk dans le garage, même.
1: Ouais,
0: quoi,
1: ouais, clairement. Il y a un parti pris.
0: Ouais.
1: Que j'adore personnellement.
0: La chanson s'appelle Les Adieux et elle, c'est Billy avec 2 L et IE à la fin. Jolie découverte dans Décibels grâce à Adrien Gallo.

0: Ça, c'est le genre de chanson qu'on entend très peu en français. Belle trouvaille, ouais. Adrien. Mmh. Vraiment.
1: Ça te plaît, ouais.
0: Ah ouais, Billy, la chanson Les Adieux. Et nous, c'est déjà l'heure de la fin de l'émission. Alors, avant d'écouter la dernière chanson, je vous rappelle les informations essentielles pour Monsieur Gallo. Avec moi en studio, Adrien Gallo, déjà disponible. Premier souvenir du futur. Si vous voulez tout savoir sur cette EP, bah, réécoutez l'émission de Décibel en octobre 2025 hein, qu'on avait fait ensemble. Ouais. Tu nous avais voilà, tout expliqué. Et puis, dernier souvenir du futur, la suite, qui sortira au début du mois de juillet et noté dans vos agendas 2027 que vous allez pouvoir aller l'applaudir en concert. On se réjouit, yeah. Adrien. Dernière chanson, MGMT. When you die, quand tu meurs, quand tu vas mourir, je ne sais pas. Sympa pour terminer.
1: Ça tombe bien, ouais.
0: Ça tombe très bien.
1: Pour la fin de l'émission.
0: Ils t'inspirent, tu les aimes depuis toujours.
1: Bah, je trouve que c'est un des groupes les plus talentueux de leur génération, quoi. C'est assez fou. Et nouveau, et ils ont inventé un truc, quoi, je trouve, pareil.
0: Les synthés qui sont là avec les guitares, et en fait, personne se dispute, quoi. En fait, on peut vivre ensemble.
1: On peut vivre ensemble en harmonie, dans la paix et le bonheur. Mais, et cette chanson, particulièrement, elle est complètement psychée, quoi. Complètement psychédélique, et le thème, je le trouve assez fou aussi. Bref, je suis assez transporté par cette chanson à chaque fois que je l'écoute, quoi.
0: Alors, on part en voyage avec toi. Et merci d'avoir passé ton samedi soir avec nous.
1: Merci, Émilie.
0: Salut, Adrien.
1: Merci beaucoup.
0: À bientôt.
1: À bientôt.

0: Adrien Gallo pour ce bon moment. On lui souhaite évidemment le meilleur pour sa carrière solo. À vous aussi, on souhaite le meilleur pour la suite de la soirée. Mais enfin, si vous restez sur votre radio ici, ça va bien se passer. La musique continue.
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0: collaboré un peu avec lui sur quelques trucs. 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J'ai envie de vous le faire découvrir. J'ai surtout envie que vous alliez le découvrir parce que bon, on l'entend parfois sur les radios, mais il faut aller un peu le chercher, ce bonhomme.
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3: Bonjour, merci d'avoir choisi votre radio ici. C'est Willy vient déjeuner chez vous, numéro 1081. Et oui, mes amis, ça filoche. J'espère que vous avez passé une bonne semaine. Alors, pour beaucoup d'entre vous, c'est certainement la dernière semaine des vacances. Donc, je sais très, très bien la tête que vous faites en ce moment. Vous faites la gueule. Mais rassurez-vous, je suis là jusqu'à 13h. On va apprendre l'actu. On va se détendre aussi. Il y a de la musique, des cadeaux. Et ce midi en plus, je suis en direct de notre radio ici Provence, à Aix-en-Provence, de quoi prolonger un petit peu les vacances. Et comme à chaque fois que je suis dans l'une de nos 44 radios ici présentes sur tout le territoire, eh bien j'aime parler actualité nationale avec des acteurs locaux. Alors vite, notez bien les dossiers du jour. Dans un instant, après la sécheresse, après la canicule, après les incendies, comment vont nos agriculteurs et nos producteurs en France ? Est-ce qu'on doit-on s'attendre à des augmentations du prix des fruits et des légumes sur les étals de nos supermarchés, de nos marchés ? On en parle dans 2 minutes. Et à 12h30, toute autre chose, la folie du camping en France. On compte 7500 campings. Nous sommes le premier pays d'Europe en nombre de campings. Des campings qui changent avec moins de tentes et plus de mobil-homes. Comment vont nos campings ? La réponse dans 20 minutes. Et bien sûr, je vous le répète tout le temps, hein, on fait cette émission ensemble, mes amis. Vous savez que c'est mon moment préféré. C'est lorsque l'on parle tranquillement, vous et moi. C'est la libre antenne du week-end. Alors notez bien le numéro de téléphone 0810 055 056 0810 055 056. Si vous voulez réagir sur les thèmes du jour, si vous êtes producteur, dites-nous comment vous avez traversé cet été hors normes. Est-ce que vous avez déjà vu que les prix des fruits et des légumes étaient beaucoup plus élevés? Est-ce que vous êtes fan de camping? Pourquoi? Qu'est-ce que vous aimez? Est-ce que vous aimez traverser tout le camping avec votre rouleau de papier toilette? Voilà, moi j'aimerais bien faire ça. J'utilise du Lotus triple feuille senteur lavande et je veux que ça sache. 0810 055 056 et vous repartez aujourd'hui encore avec votre sélection pour gagner une carte carburant au teint bronzé d'une valeur de 200 €. Voilà mes amis, je crois que j'ai tout dit. Est-ce que vous allez bien? Oui, tant mieux. Alors jingle et démarrons. Allez, hop, hop, hop, hop.
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3: Et on ouvre notre premier dossier. Bonjour Laurent Delville.
4: Oui, bonjour.
3: Bienvenue ici, mon cher Laurent. Vous êtes exploitant agricole, maraîcher à Saint-Rémy-de-Provence et représentant de la FNSEA 13. Déjà, avant de commencer quoi que ce soit, mon cher Laurent, vous exploitez quoi chez vous? Vous faites pousser quoi de bon?
4: Alors, je fais de la salade en plein hiver et je fais de la tomate ancienne l'été.
3: L'été, très bien. On va revenir dans un petit instant, savoir un petit peu comment ça s'est passé dans vos champs. Mais mon cher Laurent, déjà, quel est le moral des troupes là après cet été caniculaire? Comment vont vos collègues maraîchers et agriculteurs, mon cher Laurent? Comment est-ce que vous allez là?
4: Ah ben, comme disait mon père, t'as le droit de ne pas aller. Non, alors ça va. Ouais. Mais bon, c'est vrai que la difficulté de cet été par rapport aux périodes qu'on a pu connaître de fortes chaleurs, qui a impacté physiquement les troupes parce que nous n'avons pas la clim dans les serres. Ouais. C'est vrai que ça a été compliqué pour travailler à ces fortes chaleurs.
3: Ouais.
4: Et dans un deuxième temps aussi, les cultures qui ont subi des stress inédits par rapport aux fortes chaleurs.
3: Ouais, je lisais qu'il y avait certains de vos collègues qui avaient presque tout perdu.
4: Alors, des collègues qui ont tout perdu, oui, c'est, essentiellement ceux qui travaillent en plein champ, des grandes cultures comme le melon, comme la pastèque, des fruits qui n'ont pas eu le temps d'arriver à terme à maturité, qui ont été cuits, brûlés par le soleil, car il faut savoir que les plantes transpirent la nuit et aiment redescendre la température. Ouais. Il faut qu'elles redescendent la nuit aux alentours de 25 degrés et en dessous de 25 degrés.
3: Ah
4: là,
3: oui, là,
4: ce n'était pas le cas. Mm-hmm. Et c'est-à-dire que la régénérescence des chairs ne pouvait pas se faire et les pertes ont été considérables dans ces cultures au plein champ. Voilà.
3: Ouais. Et quand on perd, pardon Laurent, parce que moi je connais pas trop votre métier, mais quand on perd tout ou une partie, comment ça se passe? On est aidé? Il y a des assurances?

0: France qui rembourse, comment ça se passe? Ou vous gagnez rien?
1: Non, c'est selon les moyens que l'on veut mettre, mais ah ouais. Si on veut se faire assurer pour une perte de récolte via une canicule, la grêle, ouais. Il faut savoir que l'assurance coûte quasiment, pour vous schématiser la chose, c'est comme si vous perdiez une culture tous les 3 ans. Ça coûte tellement cher qu'aucun agriculteur n'a les moyens se payer des assurances pour couvrir ses dégâts. Alors, c'est-à-dire que ce sont des pertes sèches sur notre chiffre d'affaires, et en sachant l'agriculture comme elle va à l'heure d'aujourd'hui, c'est encore plus fragilisé les exploitations.
0: Bon, et nous, alors, juste pour être un petit, pour regarder juste mon petit nombril, mon cher Laurent, comment ça va se passer pour moi, pour nous, les consommateurs, là? Est-ce qu'il va y avoir des prix qui vont voler, là, au niveau des fruits, des légumes? Comment ça va se passer ces prochains jours?
1: Alors, il faut savoir que c'est vrai que les GMS, ce sont les grandes surfaces, ont eu quelques petits problèmes d'approvisionnement. Aujourd'hui, il y en a qui surfent sur la vague pour faire payer le consommateur sur cette tendance.
0: Attendez, mon cher Laurent, vous nous dites qu'il y a des supermarchés qui se gavent un petit peu, là, qu'on profite?
1: Mais il faut savoir qu'un supermarché, c'est une entreprise à part entière. Un supermarché, je vais vous prendre de l'exemple de la tomate comme je produis.
0: Oui.
1: Une tomate ancienne vendue dans un supermarché, selon la situation géographique où elle se trouve, un prix de la tomate doit être entre 4,50 € et 5 euros. Voilà, c'est le prix que le consommateur devrait payer. Bon, selon les endroits, 6 euros maximum. Mais pour que la chaîne alimentaire de la tomate du producteur jusqu'à la GMS, quand tout ce circuit doit être fait, voilà, le prix de la tomate ancienne doit être aux alentours de 4,05 €. Voilà, à peu près, schématisons. Là, sur le département des Bouches-du-Rhône, à Lambesc, il y a une grande surface qui a affiché des tomates à 8,99 €. Là, c'est prendre les gens littéralement, excusez-moi du terme.
0: Pour des cons. Allez-y, pour des cons, c'est très bien, bravo. Donc, des augmentations de prix sur certains fruits et légumes, mais pas de pénurie, on est d'accord, Laurent?
1: Pas de pénurie, mais des difficultés d'approvisionnement. Il faut savoir que cet été, ça a été une production qui a été en dents de scie. Nous avions des fois la tomate, c'est la nature, c'est comme ça, c'est Dame Nature qui en décide. Comme ça, nous avions des pics de production où c'est vrai que nous étions un peu en surproduction, et nous avons eu des pics, des manques de production que nous avons jamais eu jusqu'à cette année. Voilà, c'est pour ça que les grandes surfaces de temps en temps ont eu du mal à s'approvisionner. C'est vrai que ça a été un peu affiché dans les magasins, mais on a passé le cap. On a passé le cap.
0: Bon. Pour terminer, mon cher Laurent, je vous ai lu là cette semaine chez nos amis du journal La Provence, où vous disiez l'éducation du consommateur est à revoir. Ça veut dire quoi? Juste en un mot, mon cher Laurent, vous voulez nous dire quoi avec cette phrase?
1: Alors, je vais vous prendre un exemple qui va être schématique et que tout le monde va comprendre. Aujourd'hui, on achète un iPhone 1 000 €, c'est rentré dans les mœurs. Quand vous allez à un bar, que c'est un peu côté festif, vous allez payer un mojito 12 €, c'est rentré dans les mœurs, c'est normal. Quand on demande à un consommateur d'acheter une tomate française, où c'est l'agriculture la plus vertueuse déjà d'Europe, et je pourrais dire du monde, car nous avons des contraintes que dans d'autres pays n'ont pas, et nous avons l'agriculture la plus chère à la production. Pour prendre un exemple, le Maroc, c'est 80 centimes de l'heure, nous, c'est 16 € avec les charges. Et justement, pour répondre à votre question de refaire l'éducation du consommateur, il va falloir que le consommateur, il apprenne à manger français. Pourquoi? Parce que c'est une agriculture qui est la plus vertueuse, mais tout ce qui est vertueux a un coût. C'est le changement de mentalité. Je pense que les foyers, maintenant, sont prêts à mettre entre 15 et 20% de leur rémunération dans le multimédia, qui leur rapporte pas grand-chose. Et au contraire, à contrario, ne sont plus prêts à mettre 4,50 € dans le prix d'une tomate.
0: Il y a encore un petit peu de boulot, mais effectivement, vous avez raison, mon cher Laurent. Il faudrait qu'on revoie un petit peu notre éducation alimentaire. Merci beaucoup d'être passé nous voir, Laurent Delville.
1: C'est
0: la santé. Exploitant agricole, maraîcher à Saint-Rémy-de-Provence et représentant de la FNSEA 13. Merci, mon cher Laurent, d'être passé nous voir.
1: Merci. Bonne journée, Laurent.
0: Bonne journée, Laurent. Il est poli, Laurent. Maintenant, c'est à vous de m'appeler. Tiens, 0810 055 056. Tiens, appelez-moi. On va écouter Daniel Balavoine tout de suite. Là, il va démarrer maintenant avec Sauver l'amour. Et je vous attends à 0810 055 056. Vous voulez réagir sur ce qu'on vient de dire? Est-ce que vous avez vu que les fruits et les légumes étaient un petit peu chers? Est-ce que vous êtes exploitant? Tiens, dites-nous un petit peu ce que vous avez fait, ce que vous faites pousser dans vos champs. Est-ce que vous n'avez pas trop galéré cet été caniculaire? Je vous attends, la pause fraîcheur jusqu'à 13h sur votre radio ici. À tout de suite, mes amis.

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1: Juliette, est-ce que tu es amoureuse,
2: bonjour,
1: ma Juliette? Tu es amoureuse, ma Juliette? Ah, oulala. Apparemment non. Apparemment tu n'es pas amoureuse, Juliette. C'est ça? Bah c'est pas grave. Tu es célibataire?
2: Ah, ça viendra. Et je voulais dire que j'étais très passionnée en tout cas sur Porte TVA.
1: Ah, alors, Juliette, attends, parce que là, on t'entend très, très mal. Je ne sais pas, tu es dans une couscoussière ou dans une voiture?
2: Non, je suis chez moi, mais les murs
1: alors, ne bouge
2: été...
1: plus. Ah, bah alors, ne bouge plus, parce que là, on t'entend un petit peu mieux. Ne bouge plus, ma Juliette. Qu'est-ce que tu voulais réagir sur quoi, alors? Tu voulais réagir sur quoi, ma Juliette?
2: Écoutez, les fruits et légumes, effectivement, c'est très compliqué. Moi, j'ai changé mes habitudes alimentaires, c'est-à-dire que maintenant, je ne peux plus aller à certains magasins.
1: Et voilà.
2: Vous m'entendez bien?
1: Ouais, très très bien, Juliette. Ouais, donc maintenant, tu as changé de magasin.
2: Et même des fois, je remplace par des compotes.
1: Eh voilà. Parce que tu as déjà vu, par exemple, sur certains fruits ou légumes, les prix fortement augmentés, par exemple, sur quels fruits et légumes, Juliette?
2: La plupart, en fait. Hein,
1: tous. Voilà. Tout. Oh là là.
2: Les bananes.
1: Ah ben voilà. Bon, donc maintenant, compote. Écoute, je vais te dire, le seul avantage, Juliette, c'est que quand plus tard, tu n'auras plus de dents, eh ben, tu te seras habitué à manger de la compote. C'est bien?
2: Voilà.
1: Okay. Ben voilà. On se rassure comme on peut. Tu nous appelles d'où, Juliette?
2: Je vous appelle de Marseille.
1: Ah, mais quel bonheur. Mais j'y étais tout à l'heure. Pourquoi tu ne m'as pas invité chez toi?
2: Ah ben, écoutez, en plus, ça serait avec plaisir. Je viendrai voir le café.
1: Bah, tu sais quoi, je termine l'émission et j'arrive. T'es vers où? Quel quartier à peu près?
2: Dans le 9e.
1: Eh bah, j'arrive. D'accord, j'arrive. À tout à l'heure, ma Juliette. Merci, je t'embrasse fort. Merci beaucoup. Hein. Et tu repars évidemment avec ta sélection pour la carte carburant d'une valeur de 200 euros. Le tirage, c'est demain vers 12h55. Voilà, je dis, je passe voir Juliette parce que jusqu'à 13h, aujourd'hui et demain, je suis en direct des locaux de Ici Provence à Aix-en-Provence. Eh ouais, et j'ai de la chance, j'adore être ici. Allez, dans un instant, je vous présente un invité pas banal parce que j'aime cet été encore vous présenter des invités pas banaux. Mais d'abord, tiens, écoutez ça. On va écouter Jennifer avec Mourir sur scène. C'est une reprise de Dalida. Je ne sais pas si elle a eu raison de le faire. Bon, écoutez, c'est comme ça. Alors, écoutons Jennifer. Oui, allô, oui.

0: Bon, bah écoutez, je retire ce que j'ai. C'était très bien. Voilà. Bah non, mais je connaissais pas. Bah j'étais dubitatif. Et bah c'était très bien. C'était Jennifer avec Mourir sur scène. Jingle, allez, zou, zou, zou. Allez, sinon c'est moi qu'on va tuer dans deux secondes.
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0: Allez, comme promis, place à la personne pas banale du samedi. Bonjour Olivier Gély.
3: Et bonjour.
0: Bienvenue ici. Bienvenue ici, mon cher Olivier.
3: Ah ben, merci à vous.
0: Eh ben, attends, tu ne sais pas les questions que je vais te poser, Olivier, attends.
3: Oui.
0: Alors, vous êtes le fondateur de la marque Payotte. Alors, c'est une marque qui fabrique quelque chose qui concerne tout le sud de la France, mais pas seulement, hein, pas que, mais c'est vrai que dans le sud de la France, ce sport est roi. Parce que vous avez fabriqué quoi exactement, mon cher Olivier?
3: J'ai fabriqué des espadrilles spéciales pétanque.
0: Voilà, c'est-à-dire, non mais c'est génial, vous allez voir. C'est-à-dire que ce sont des espadrilles aimantées pour ramasser les boules de pétanque, c'est ça?
3: Exactement, c'était une blague au départ et je me suis retrouvé à se dire ah, allez, comme moi, ben, du coup, j'ai créé une marque d'espadrilles.
0: Ouais.
3: Et du coup, c'est vrai que je pense aux espadrilles matin, midi et soir. Et donc là, on joue à la pétanque, bien sûr, le sport national du village. On s'est dit pourquoi pas avec les copains, on a que créé une espadrille vraiment spéciale pétanque. Et c'est comme ça que je me suis dit, ben, tiens, je vais mettre un aimant pour ramasser ma boule. Je vais mettre une petite poche pour le cochonner, mettre sur le côté pour les tricheurs au cas où. Voilà.
0: Ah oui, il y a que des tricheurs.
3: Et c'était vraiment sympa, quoi. Et c'est eu un succès.
0: Olivier,
3: je m'attendais pas du
0: mais
3: tout
0: ouais,
3: à
0: ouais.
3: ça.
0: On va en parler dans deux secondes, mais c'est, Olivier, on est bien d'accord que c'est donc l'espadrille pour les boulistes un peu flemmards, c'est ça, pour ceux qu'on en marre de se baisser pour ramasser les boules. Voilà.
3: C'est espadrilles pour les pétanqueurs du dimanche.
0: Alors donc, vous le disiez, voilà. Alors vous le disiez, mon cher Olivier, tout ça, c'est parti d'une blague. Sauf que cette blague, elle est en train de vous rapporter pas mal. Hein. Alors allez-y, expliquez-nous.
3: Eh ben c'est ça. Ben en fait, si vous voulez, on a commencé, moi avec mon équipe à l'atelier, j'ai mon atelier de fabrication à Perpignan. Je suis arrivé, je leur ai dit un bon matin, voilà, j'aimerais créer une espadrille vraiment spéciale pour la pétanque, avec une petite poche pour l'aimant, avec la petite poche pour le cochonnet, mettre sur la paire, et pour rigoler.
0: Ouais.
3: Et je me suis dit, on va partager ça sur les réseaux avec une petite vidéo.
0: Ouais.
3: Et en fait, la vidéo s'est emballée. Et on a fait quasiment 40 millions de vues en l'espace de quelques jours.
0: Vu
3: l'engouement.
0: 40 millions de vues en quelques jours. Ce qui fait, mon cher Olivier, que vous avez vendu vos espadrilles, j'allais dire à travers le monde, en tout cas dans un pays extrêmement lointain.
3: C'est ça. Ben, 40% de nos ventes étaient aux États-Unis.
0: Non mais c'est fou.
3: Donc c'était dingue. je sais même pas comment l'expliquer, mais.
0: Non mais c'est fou. C'est-à-dire qu'on
3: dingue parce que j'étais en train de fabriquer et de préparer des colis qui partaient à Los Angeles, Miami, New York. Alors quand vous êtes de Perpignan et que vous envoyez ces espadrilles un peu à travers le monde, ben franchement, c'est une fierté.
0: C'est fou,
3: j'avais l'impression d'envoyer un petit morceau de la région.
0: Non mais c'est dingue.
3: Partout dans le monde, ouais.
0: Effectivement, donc la première semaine, vous avez lancé Payotte, vous en avez vendu 5000 paires, dont 40% aux États-Unis. Alors moi, je sais que Donald Trump, il aime bien jouer avec ses boules, mais on est fan de pétanque aux États-Unis à ce point-là?
3: Je sais pas. Vous le dire. Hein. Et après,
0: fou,
3: à fur et à mesure, j'avais des messages qui me disaient « Ah, mais moi, j'ai un ami qui est président du club de pétanque de Palm Beach, à Houston. » J'étais là, je me suis dit « Mais c'est une blague
0: ou pas ?» C'est génial. Franchement, c'est génial. Alors, mon cher Olivier, elles sont vendues où? Elles sont vendues où et à combien, alors, vos espadrilles, si on veut les acheter?
3: Alors, elles sont vendues sur notre site internet payotte.fr. Et dans les boutiques, payotte.fr. Et on a dans les boutiques à Perpignan et à Toulouse. Et puis après, sur le site, c'est là où on envoie partout dans le monde.
0: Ah oui.
3: Donc vraiment, c'est vraiment une surprise. Hein. Franchement, rien n'est calculé. c'est dingue, des fois. Voilà,
0: Tu vas en vendre pas mal parce que nous, parmi nos auditeurs, on a beaucoup d'auditeurs flemmards. Donc tu verras, tu vas en vendre encore plein là. Payotte, ça s'écrit P-A-Y-O-T-T-E.
3: P-A-Y-O-T-E. Exactement.
0: Voilà. P-A-Y-O-T-E. RTE.fr. Merci beaucoup, mon cher Olivier. Dis donc, il paraît que vous avez déjà une idée de la prochaine. Il paraît que vous avez déjà une idée de la prochaine chaussure. Ça serait
3: on
0: quoi
3: On a sorti pour les moments festifs, on a sorti l'espadrille avec le décapsuleur.
0: Voilà,
3: vous avez le
0: génial.
3: Décapsuleur intégré non, mais... sur l'espadrille avec la petite poche pour mettre la capsule.
0: Bien sûr, Olivier, on ne jette pas la capsule. Olivier, je t'adore. Franchement, mais je l'adore, cet Olivier. Hey, bravo, bravo Olivier, bravo. Non, vive la
3: beaucoup,
0: France.
3: C'est très gentil.
0: Ça, c'est la France qu'on
3: merci
0: aime.
3: Beaucoup.
0: Ça, t'as vu? Eh ben, bravo, bravo, bravo. Donc Olivier Gély, donc il a créé avec succès Payotte, l'espadrille aimantée pour ramasser ses boules de pétanque. Donc ça s'écrit P-A-Y-O-T-E. Il en vend dans le monde entier, mais c'est un truc de malade. Merci beaucoup Olivier, passez un bon week-end.

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2: Allez, partons gaiement vers la deuxième demi-heure de votre grand talk show du week-end. Nous sommes en direct, mes amis, il est 12h30. Hein, nous sommes en direct partout en France. Ici, l'été, c'est pas fermé. Aujourd'hui, je suis en direct de nos locaux à Aix-en-Provence, nos locaux de Ici Provence. Voilà, donc si vous écoutez habituellement votre radio dans toute la région PACA, eh bien, je suis tout contre vous aujourd'hui. Là, vous me sentez bien, là, oh, qu'est-ce qu'on est bien. Dans un instant, on va parler, tiens, de la folie du camping. Je sais qu'il y a plein de campings dans le coin. On est le premier pays européen en nombre de campings. Et bien sûr, vous le savez, on fait cette émission ensemble. Alors notez bien le numéro de téléphone 0810 055 056. 0810 055 056. N'ayez pas peur d'appeler, hein. C'est pas parce que c'est un 0800 que vous dites, ah là là, mon Dieu, oh là là, ils vont nous escroquer. Mais c'est rien du tout. Je vous donne 5 centimes l'appel, c'est rien du tout. Donc tu appelles et tu t'inquiètes pas. Dès que tu es sélectionné, hop, nous on te rappelle. Comme ça, tu ne dépenseras rien. Et si tu passes à l'antenne et que tu n'es pas content du moment qu'on a, je te rembourse. T'as vu comme je suis sympa? 0810 055 056, appelez vite, c'est la libre antenne du week-end. Mais d'abord, si vous n'avez pas suivi l'actu, pas de panique, l'actu vous suit. Il est temps pour moi de mettre les points sur les i.
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2: Et on commence avec notre Premier ministre Sébastien Lecornu qui a révélé cette semaine que des personnes travaillant dans son ministère ont été écartées après des tests positifs de cocaïne. Bah oui, mais enfin, si t'es pas défoncé, comment tu veux supporter Sébastien Lecornu aussi? Il est malin, lui. Il est malin. Sébastien Lecornu qui cherche toujours à faire des économies pourrait envisager la piste d'un gel partiel des pensions de retraite. Ah bah oui, mais là, avec ces canicules, des retraités, il y en a de moins en moins. Hein. Faut faire vite, mon Sébinou, si tu veux leur faire leur poche. Vite, vite, vite, vite. À la Trinité-sur-Mer, la maison de famille des Le Pen taguée en pleine nuit. Les Le Pen devront désormais dormir que d'un œil, comme papy. L'eurodéputé LFI Manon Aubry hospitalisé après une morsure de vipère. Chez LFI, ils sont anti-gouvernement, anti-riche, antisémite, mais ces couillons, ils sont pas anti-poison. Déclaration d'Alain Fabien Delon, le fils d'Alain Delon, dans Paris Match cette semaine. J'ai mis dans le cercueil de papa son chat congelé Poupousse et un moineau congelé qu'il aimait beaucoup. Parce qu'il ramassait les animaux morts et les mettait au congélateur. Les Delon, les Courgeot du 7e art. Les congélateurs chez Alain Delon, c'est comme les congélateurs chez Picard, hein, sauf que les animaux n'étaient pas cuisinés. Alain Fabien Delon déclare également qu'il a aussi mis dans le cercueil de son père le pistolet d'alarme avec lequel il dormait. C'est vrai que vers la fin, le seul coup qu'Alain pouvait encore tirer au lit, c'était avec son pistolet. S'il était resté de la place dans le cercueil de son père, je pense qu'Alain Fabien y aurait aussi mis sa demi-sœur Anouchka. À Paris, un patient meurt lors d'une opération d'agrandissement du sexe. C'est quand même con qu'il y ait une couille dans une opération du pénis. Vu la taille de son sexe, il sera enterré dans un court de paille. Heineken supprime 5000 emplois dans le monde. Je conseille à ces malheureux employés de déposer plainte. Après, je connais un bon avocat, Maître Canter. Selon une étude américaine, 72% des caddies de supermarchés testés présentent des bactéries fécales. Ah bah oui, mais bon, si les gens vont faire leurs courses chez Carrefour ou Intermarché. 40 000 à 4 000 artistes français dénoncent le pillage en règle de l'IA dans le cinéma. Bon, c'est pourtant facile de faire la différence. Hein. Si cette année, Cadmerade fait un film qui marche, c'est que c'est de l'IA. Enfin, le saviez-vous? Cette semaine, Sophie Anneau a été la première femme française à s'aventurer dans le vide spatial. Juste après Ségolène Royal, sauf qu'elle, on attend toujours son retour. Allez, heureusement, dans 131 jours, c'est fini 2026. Oh là là, 131 jours! 131 jours, c'est déjà fini 2026. Quelle magnifique année! On va te regretter 2026. Voilà, c'est un petit récap de l'actu, mes amis. Tout petit, le récap. Allez, arrêtons tout, mes amis. Si vous avez un petit coup de mou, ça peut arriver, les petits coups de mou. Ben, rassurez-vous, j'ai la solution. Là, vous allez tout arrêter. Tout, arrêtez tout. Même si vous conduisez, vous pilez sur l'autoroute, je m'en fous. Arrêtez tout. Et quand je vais vous dire à vous, vous allez me faire padababababa et tu verras, ça va aller beaucoup mieux. Tiens, vas-y, écoute ça. Écoute. Allez, écoute. Voilà, donc là, tu vas pas bien. Là, tu vas pas bien. T'es mou.
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2: À toi. Padababababa. Et voilà, ça va beaucoup mieux. T'as vu? La seule radio au monde où tu vas pas bien, tu mets un jingle. Padababababa. Et ça va beaucoup mieux. Voilà, ça, c'est la magie de votre radio ici. Votre seule grande radio locale. Tout près de vous, tout contre vous, jour et nuit. On est là, on vous aide, on vous informe avec le sourire bien évidemment. Votre radio utile continue dans un petit instant. On va parler des campings, mais d'abord on va écouter Jean-Louis Aubert avec les plages. À tout de suite mes chéris.

0: mon petit corps imberbe. Alors, je me suis mis au slip de bain, voilà, je vous le dis. Je ne sais pas si c'est une information essentielle, mais si. Tout le monde me regarde en me disant non, pas vraiment. Si, c'est une information essentielle parce que j'ai été jusqu'à il n'y a pas très longtemps avec des caleçons, hein, c'est ça? Pas les shorts longs, hein, les caleçons. Et puis finalement, le slip de bain, c'est pas mal. Voilà, bah écoutez, je pense que c'était une information essentielle. Jingle, s'il vous plaît. S'il vous plaît, jingle, s'il vous plaît. Jingle, voilà.
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0: Allez, ouvrons notre nouveau dossier. Bonjour Olivier Lemercier.
3: Bonjour.
0: Bienvenue ici, mon cher Olivier. Première question, à la plage, vous êtes plutôt slip de bain ou caleçon de bain alors, déjà?
3: Alors, personnellement, j'habite plutôt à la montagne, mais à plage, je suis plutôt caleçon.
0: Caleçon, voilà, c'était une information essentielle. Merci Olivier. Vous êtes le cofondateur du collectif.
3: Merci de votre question.
0: Vous êtes le cofondateur donc du collectif Sauvons le vrai camping et gérant d'un camping. Hein. On reste dans la région puisque vous êtes dans la région PACA. Vous êtes à Presles. Comment il s'appelle le camping
3: exactement,
0: là-bas?
3: Exactement, à côté de Briançon.
0: Voilà.
3: Le camping de l'Isle de Presles, tout simplement.
0: Tout simplement. Alors, mon cher Olivier, ce collectif, vous l'aviez créé il y a 4 ans parce que vous étiez un petit peu inquiet de la disparition progressive du vrai camping. Expliquez-nous les inquiétudes que vous aviez lorsque vous avez créé ce collectif Sauvons le vrai camping.
3: Alors, les inquiétudes, je les ai évidemment toujours et en réalité de plus en plus. En fait, l'inquiétude, elle est simple. Tous les ans, il y a de moins en moins d'emplacements nus pour poser sa tente, sa caravane ou son camping-car.
0: Ouais.
3: Et tous les ans, il y a de plus en plus de mobil-homes pour accueillir des vacanciers. Je ne dis pas que c'est une mauvaise chose. Mmh. En revanche, ça va tellement vite que si ça continue à ce rythme-là et si surtout on ne fait rien, tout simplement, dans 15 ans, on ne pourra plus poser sa tente, sa caravane ou son camping-car dans un camping.
0: Voilà, donc les emplacements nus perdent du terrain. Selon votre collectif, il y a 190 000 parcelles qui ont disparu en 10 ans, c'est ça?
3: Ouais, alors les chiffres, ça, je pense que c'était des chiffres il y a 4 ans. Mais concrètement, si on veut prendre des chiffres simples, tous les ans, il y a entre 25 et 30 000 emplacements destinés aux tentes qui disparaissent au profit de 25 à 30 000 emplacements sur lesquels on installe des mobil-homes.
0: Des mobil-homes
3: sur une base, sur une base de 850 000 emplacements de camping en France.
0: Ouais.
3: Et sachant que il y a déjà plus que de tentes dans les campings, puisque sur les 850 000 emplacements, ils en avaient déjà 450 000 occupés par des mobil-homes.
0: Voilà.
3: Il en reste 400 000 sur lesquels on peut poser sa tente. Alors 400 000 moins 30 000 tous les ans, vous faites le calcul, dans 15 ans, il n'y en a plus.
0: Mais il n'y en a plus. Je disais par exemple que dans le Var, là, il y a un grand camping qu'avec des mobil-homes, 500 mobil-homes. Et plus de petites tentes. Voilà, c'est ce genre de truc qui vous inquiète, même si vous n'avez rien contre les mobil-homes, évidemment.
3: Il s'appelle toujours camping. Nous, on n'a rien contre les mobil-homes, pour tout vous dire.
0: Bien sûr, dans mon camping,
3: j'ai des mobil-homes. Ouais. C'est ce qui me fait vivre. Ouais. Et l'inquiétude, en réalité, c'est précisément ça. C'est qu'un mobil-home est infiniment plus rentable qu'un emplacement nu.
0: Ouais. Et donc, expliquez-nous pourquoi.
3: Aujourd'hui, les financiers se sont engagés dans la brèche.
0: Ouais. Et Olivier, expliquez-nous pourquoi c'est plus rentable, un mobil-home.
3: Ah bah parce que je vais vous donner les chiffres de mon camping qui sont des chiffres à la montagne d'un petit camping, sachant que les chiffres à la mer des gros campings sont encore plus importants. Moi concrètement sur mes emplacements nus, à la fin de l'année je fais le compte, par emplacement j'ai gagné grosso modo 1 500 €. Sur ce même emplacement je mets un mobil-home, eh bien je gagne 8 000 € par an.
0: Voilà, 8 000 euros.
3: Le mobil-home en question, je l'ai payé 15 000.
0: Ouais.
3: Vous faites le calcul, en 2 ans, c'est rentabilisé.
0: Voilà, parce que le mobil-home, en fait, je peux y aller tout le temps, toute l'année. C'est-à-dire que je suis moins contraint par la météo, etc. C'est ça. Hein.
3: Alors d'abord, c'est effectivement le cas. Il y a évidemment un peu plus de confort. D'autant que dans les mobil-homes les plus récents, vous avez la totale, hein, le lave-vaisselle, la clim et compagnie. On est encore dans le camping entre guillemets. Si le mobil-home est positionné dans un camping qui respecte la mixité, parce que la mixité ça a toujours été le béaba des campings. Aujourd'hui, quand vous allez dans un parc à Montréal, autour d'un gigantesque parc aquatique, bah, concrètement, vous n'avez plus aucune mixité. Quoi, vous avez plus de mixité parce qu'on est à 2000 euros la semaine, quoi.
0: Bon, alors Olivier, pour l'instant, heureusement, il y a encore des campings. Je le disais, il y a, je crois, à peu près 7500 campings. On est le pays européen où il y a le plus de campings. Qu'est-ce qu'il y a de bien dans le camping, Olivier? 125 millions de nuitées en 2025 en France. Pourquoi ça marche autant, Olivier, quand même, le camping? C'est quoi? Parce que moi, j'y vais pas beaucoup au camping, Olivier. Alors là, allez-y, tentez-moi un petit peu.
3: Le camping, c'est tout simplement les vacances entre guillemets collectives, c'est-à-dire que alors que ce soit pour le coup en mobilhome ou sur un emplacement nu, autour de vous il y a du monde, et surtout par rapport à un appartement ou une résidence dans laquelle vous seriez seul, bah, vous bénéficiez de l'ensemble des services. Et dans les campings, il y a par exemple un club enfant, vous avez évidemment une piscine plus ou moins grande, alors pas systématiquement, mais de plus en plus quand même. Vous avez la laverie, vous avez tout un tas de choses qui sont complètement à proximité et qui fait que vous passez des vacances dans un environnement plutôt sympa, quoi.
0: Voilà, des vacances
3: dans la nature.
0: Et dans la nature.
3: Un camping, il est rarement en ville.
0: Exactement, je crois qu'il y en a un à Paris justement, mais effectivement c'est plutôt rare. Olivier, tiens, restez avec nous une petite seconde. En bordure, exactement. Restez avec nous une seconde, mon cher Olivier. Je vous présente Richard. Ça va, mon Richard?
4: Salut, Willy.
0: Comment vas-tu, mon petit lapinou?
4: Eh ben, ça va bien. Ça va super bien. J'ai repris le boulot, mais.
0: Oh là là, tu fais la gueule? Tu fais la gueule, mon Richard, un petit peu?
4: Si,
0: tu fais la gueule. Si, tu fais la gueule, Richard. Je n'aime pas les gens heureux. Si, tu fais la gueule, Richard.
4: Je suis parti en camping, là, au mois de juillet.
0: Alors, t'es parti où?
4: Je suis parti à côté de Royan, dans cette belle Charente-Maritime.
0: Ouais, alors comment c'était?
4: Eh ben, j'étais pas parti depuis un moment en camping et je me suis fait cette remarque-là de me dire, oh là là, mais en fait, il y a vachement plus de mobilhomes qu'avant. Il y a moins de camps qu'avant. Et nous, on est parti à plusieurs en mobilhome. Et j'ai trouvé ça dingue, en fait, aujourd'hui, la qualité de service qu'on offre. Alors, il y a la clim, il y a plein de trucs.
0: Ouais, c'est ce qu'Olivier nous disait,
4: C'est hyper confort.
0: Ouais.
4: Et j'ai été aussi surpris par la qualité de service. On a eu un problème avec le frigo, par exemple. En 10 secondes, il y a un mec qui est arrivé sur sa petite voiture de golf, là. Et
0: un mec de chez Darty? Un mec de chez Darty, non?
4: Un mec du camping,
0: ah oui, d'accord. Bah, c'est bien foutu. Et il y avait quand même des tentes, j'allais dire, normales. Il y avait des tentes aussi, des emplacements normaux, ou il n'y avait que des mobilhomes là où tu étais?
4: Il y en avait un petit peu. Frappé, moi, par la majorité quand même de mobilhomes maintenant.
0: Bon. Et donc, toi, on n'entends jamais, Richard, c'est pas ton truc?
4: Si, quand j'étais plus jeune, j'avais fait.
0: Voilà.
4: Et à l'époque, il y avait moins de mobilhomes, ça c'est vrai.
0: Et voilà, exactement. Bon, bah Olivier, c'est exactement ce que vous disiez. Donc, vous continuez le combat, mon cher Olivier, alors, parce qu'il existe toujours, là, votre collectif Sauvons le vrai camping.
3: Alors, le collectif Sauvons le vrai camping existe toujours. On a été donc 5 cofondateurs. Aujourd'hui, mine de rien, c'est une centaine de gérants de camping qui font partie du collectif et on représente grosso modo 200 campings.
0: C'est pas rien.
3: Maintenant, le combat il est pas facile parce qu'on est évidemment face à des lobbying financiers qui sont très importants. Pour répondre à votre question, pourquoi il y a de plus en plus de mobilhomes, tout simplement parce que aujourd'hui l'hôtellerie de plein air, puisque c'est comme ça qu'on appelle les campings aujourd'hui, ce sont des hôtels de plein air, est l'un des secteurs financiers les plus rentables. Je vais vous donner une information qui paraît incroyable. Les fonds de pension américains, qui sont quand même pas les derniers des financiers, les fonds de pension américains aujourd'hui achètent des campings en France. C'est vous dire la rentabilité attendue de ce type d'établissement.
0: Bon, eh ben écoutez Olivier, en attendant, alors Olivier, excusez-moi, parce que comme il faut qu'on file. Donc on a bien compris le message. En tout cas, si on veut un vrai camping, on vient chez vous, d'accord? Vous êtes le cofondateur donc du collectif Sauvons le vrai camping. Oui. Et gérant du camping à Presles dans les Hautes-Alpes, c'était pour vous faire un petit peu de pub, mon cher Olivier. Olivier Lemercier, merci infiniment d'être passé. Richard, ça va? Tu es toujours là, mon Richard? À bientôt, Olivier. Richard. Richard, tu bosses dans quoi? Tu m'as pas dit.
4: Bah écoute, on est un petit peu collègues, Willy.
0: Ah, Tu es animateur? Tu es voleur? Tu es escroc?
4: Sur ICI Normandie. J'ai des beaux normands chez ICI Normandie.
0: Très bien. Bah, écoute, tu embrasses tout le monde chez ICI Normandie, mon Richard. Merci beaucoup. Ah, on s'appelle entre collègues maintenant, c'est super. Alors, donc, tu ne repars pas avec ta carte carburant, je la garde.
4: Sinon, tu peux la garder.
0: Conflit d'intérêt.
4: Tu sais, les campings, ça te plairait vachement parce que c'est slip de bain obligatoire.
0: C'est bon. Tu m'as convaincu. Allez hop, je vais y aller. Merci beaucoup mon Richard, à très bientôt. Allez, dans un instant, on va continuer évidemment votre grand talk show du week-end. Mais d'abord, si vous vouliez écouter Taylor Swift, elle est là. Elle est là avec Opalite. Je sais pas ce que ça veut dire Opalite. Qu'est-ce que ça veut dire Opalite?

Mon bon filoche s'est renseigné, donc c'est l'opaline. Opaline, alors c'est une pierre de la famille des silex, Mathilde. Une pierre, elle est veinée. Je sais pas ce que ça veut dire, mais elle est veinée. Bon, allez, dans un instant, mes amis, un témoignage fort. On le disait condamné, il y a 3 ans, on lui a dit, vous n'avez plus que pour 15 jours à vivre. Dans un instant, il sera avec nous. À tout de suite.

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1: De retour ici, c'est Willy, bien déjeuner chez vous en direct tout cet été, la pause fraîcheur du week-end. Et vous voyez, je ne vous ai pas laissé tomber hein, tout cet été. On était en direct tout le temps, les samedis et les dimanches, entre midi et 13h. Aujourd'hui, je suis en direct des locaux de Ici Provence à Aix-en-Provence. Et comme ce sont les 5 dernières minutes, vite terminons cette émission par une bonne initiative. Bonjour Norbert Mélikian.
2: Bonjour.
1: Bienvenue. Bonjour à toute l'équipe. Bienvenue ici, mon cher Norbert. Alors, j'ai dit bonne initiative parce que on va raconter votre histoire que vous détaillez dans un livre qui donnera certainement du peps et de l'espoir aux malades du cancer. Alors déjà un petit peu pour qu'on sache qui vous êtes, mon cher Norbert, vous faites quoi dans la vie du côté de Marseille?
2: Alors moi, je suis professeur de mathématiques et directeur d'un établissement scolaire.
1: Vous êtes un prof sympa ou pas, Norbert? Il est sympa ou pas, Norbert?
2: Un prof très sympa, oui.
1: Très sympa. Très sympa. Bon, ça va.
2: J'aime les jeunes et j'aime faire réussir les jeunes, donc très sympa.
1: Et les vieux, non, parce que moi, je suis nul en maths. Mais vous ne voulez pas me faire réussir.
2: On progresse, vous le verrez avec mon livre, à travers mon livre, quand on a envie, on progresse, c'est la volonté.
1: Exactement. Alors Norbert, donc vous êtes donc directeur du collège Pastré Grande Bastide, c'est ça, à Marseille.
2: Oui.
1: Voilà.
2: Oui.
1: Et le 11 septembre 2023, donc il y a bientôt 3 ans, il s'est passé quoi pour vous, mon cher Norbert?
2: Ben, il s'est passé la douche froide, le cataclysme. On m'annonce un cancer métastatique avec des métastases, donc cancer du côlon, avec des métastases au foie, aux voies biliaires, aux deux poumons et plus tard au péritoine. Voilà. Donc un cancer quasi généralisé.
1: Ouais. Donc vous aviez 50 ans
2: oui.
1: et le médecin, en gros, il vous dit: Norbert, dans 15 jours, c'est fini.
2: Voilà, il me dit: ça se compte en jours, en semaines. Alors si on arrive à quelques semaines, c'est déjà bien.
1: Ouais.
2: Donc, il faut prendre ça en pleine figure et
1: Norbert. Norbert, là, enfin, j'imagine même pas en fait ce qu'on peut ressentir, parce que là, voilà, vous avez 50 ans, vous avez des enfants, vous avez une femme, et puis on vous dit dans 15 jours, Norbert, c'est plié. Il se passe quoi dans votre tête là?
2: Ben, il se passe que plus de temps à perdre, le compte à rebours commence et puis on met tout en place. Alors, et c'est d'ailleurs ce que j'explique dans le livre, il a fallu rapidement rebondir, accepter d'être malade et puis surtout se dire: qu'est-ce que je mets en place pour contredire ce verdict qui semble inéluctable.
1: Voilà, donc vous racontez tout ça donc dans ce livre qui s'appelle « Cancer, mon kit de survie ». Voilà, c'est là où vous racontez que dès l'annonce de la maladie, donc vous dites: j'ai accepté la maladie, j'accepte la maladie, mais pas la mort, pas la mort qu'on m'a promis.
2: C'est ça. C'est-à-dire qu'en fait, on n'a qu'une seule mort. Donc, autant ne pas laisser la vie, et encore moins la maladie, la choisir pour nous. Donc, j'ai décidé, avec ma femme, on a décidé de tout mettre en place pour tirer sur l'élastique le plus longtemps possible et rester vivant. Voilà. Rester vivant avec des rituels de tous les jours qu'on s'est imposés.
1: Voilà, parce que vous dites, hein, j'ai imaginé la guérison avec mon épouse Audrey. C'était quoi, par exemple, tous les trucs que vous faisiez tous les jours? Vous imposiez quoi tous les jours?
2: Alors, tous les jours, on avait nos 10 000 pas de marche, bien sûr du sport, bouger, parce que je crois qu'il faut, les cures de chimiothérapie sont très lourdes et il faut aider le corps à les éliminer. Il faut bouger, il faut marcher, la micronutrition aussi, beaucoup d'oligo-éléments et de compléments alimentaires qui ont permis de survivre. Et surtout, l'entourage, les amis, faire comme si la vie était normale, même si rien n'est plus normal autour de nous, ni le regard des autres sur nous, ni notre regard sur les autres, faire en sorte que tout soit le plus normal possible.
1: Voilà, vous dites, donc la marche, le sport, bouger, parce que vous dites bouger, ça m'était mal à l'aise mon cancer.
2: Oui, alors je suis rentré dans le combat avec le cancer. Je me suis dit, ça sera lui ou moi, ton ailleurs, il n'en restera qu'un à la fin. Donc, autant le déstabiliser un maximum. Et je sais que bouger et fortifier les bonnes cellules et donner aussi un signal à la maladie qu'on est là et qu'on n'a pas décidé de se laisser bouffer.
1: Voilà alors, exactement.
2: Même si on ne sait pas où on sera dans 3 mois, dans 6 mois, dans 1 an, mais en tout cas, on est là aujourd'hui.
1: Voilà, vous êtes là 3 ans après déjà, mon cher Norbert. Évidemment, dans le livre, vous n'occultez rien. Vous racontez les hauts, les bas, donc le sport, vous l'avez dit, le travail, les amis. Les amis qui vous sauvent, les chimios qui vous brûlent le corps, les médicaments, les opérations. Vous dites, face à la maladie, et ça c'est vrai qu'on l'entend souvent, les malades souvent le disent, mais face à la maladie, notre meilleur allié, c'est le mental. Ça c'est vrai, vous nous le confirmez, Norbert.
2: Alors, j'ai décidé de faire ce livre axé sur le pouvoir du mental parce que je me suis aperçu que on était quatre à rentrer avec la même pathologie à l'hôpital le jour où je suis rentré et les trois sont décédés avant moi. Alors. Et les médecins en parlent aussi comme des personnes qui étaient résignées, qui n'avaient pas cette volonté et cette envie de rentrer dans le combat en se disant ça va être dur, mais je vais m'accrocher et je vais y croire. Donc, je suis sûr que plus de la moitié de la guérison se passe dans la tête.
1: Voilà. Alors, tout est raconté dans le livre. Merci beaucoup, mon cher Norbert. Pouvez-vous nous redonner le titre du livre ?
2: Alors, le titre du livre, c'est « Cancer, mon kit de survie ».
1: Voilà,
2: et il est sur Amazon, sur Amazon et aussi à la librairie Maupetit à Marseille.
1: Voilà, dans le premier arrondissement de Marseille. Voilà, effectivement, vous avez auto-édité de votre livre. C'est pour ça qu'on le trouve sur Amazon. Et puis, si vous êtes du côté de Marseille, allez donc à la librairie Maupetit dans le premier arrondissement de Marseille. Voilà, comme je suis aujourd'hui à Issy-Provence, autant le signaler. Merci, mon cher Norbert. Merci beaucoup. Je suis sûr que votre livre va faire du bien à beaucoup de personnes qui, hélas, sont concernées par cette saloperie de maladie. Merci, Norbert. Merci beaucoup.
2: J'espère. Allez, merci à vous.
1: À très bientôt, Norbert Mélikian. Prenez soin de vous. Merci beaucoup.
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1: Comment va Lauriane ?
4: Eh bien, ça va, Willy ? Et vous ?
1: Tu ne me vois pas, sinon je te raccroche au nez.
4: Non, attention,
1: moi, je m'en fous maintenant. Je raccroche au nez des gens qui me disent « Vous, j'en ai marre ». Tu es où, ma chère Lauriane ?
4: Je suis à Aix, tu vois, là où tu es en ce moment, me semble-t-il.
1: Tu es où ? Mais tu n'es pas sous le bureau ? Tu n'es pas sous mon bureau ?
4: Non, je passe rarement sous le bureau, moi, oui.
1: Bon, on va en parler en rentaine, si tu veux bien, Lauriane.
4: Oui.
1: Tu fais quoi dans la vie à Aix, ma chère Lauriane ?
4: Non, moi, je suis dans le secrétariat. Là, je suis en vacances. Enfin, je reprends lundi, malheureusement, comme la plupart des gens.
1: Aïe. Ça s'est bien passé, les vacances ? T'es parti quelque part ?
4: Oui, on est parti un peu au bord de la mer. C'est pas très loin en même temps, mais bon.
1: Bon, c'est bien, ouais. Mais en même temps, quand on habite dans le coin, il n'y a pas besoin de partir très très loin. Hein. C'est ça qui est bien.
4: C'est sûr.
1: T'es parti avec ton mari ? T'es toujours avec lui, là ? Comment il s'appelle ?
4: Je suis toujours avec lui, oui. Et mes deux enfants.
1: Comment il s'appelle déjà ? Comment il s'appelle ton chéri ?
4: Je ne me rappelle plus.
1: Non, je ne te connais pas. Lauriane et
4: Nicolas.
1: Nicolas, c'est Nico. T'es toujours avec Nicolas.
4: Bien sûr.
1: Bah alors, tu l'embrasseras de ma part, Nico, hein.
4: Mais je vais l'embrasser, ouais.
1: Mais c'est vrai,
4: si tu veux venir, je suis en train de faire des lasagnes. Oui. Si t'es là dans 5 minutes, tu manges avec tout.
1: Et j'ai pas le droit de manger des lasagnes parce que la Mamma Rovelli fait les meilleures lasagnes du monde. Tu veux pas me faire autre chose ? Fais-moi autre chose.
4: Eh ben trop tard, c'est fait là. Mais sinon, tu vas chez le traiteur et puis tu viens.
1: Hey, je passe chez Picard et j'arrive. Prépare le micro-ondes.
4: Allez,
1: merci Lauriane, merci de ta gentillesse.
4: Merci à toi. Ciao.
1: Passe un bon week-end et tu repars évidemment avec ta sélection pour la carte carburant. Le tirage au sort, c'est demain vers 12h55. Et merci beaucoup, vous êtes trop. Et on a quand même les meilleurs auditeurs du monde. En même temps, c'est normal, je suis le meilleur animateur de la planète.
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0: des cinéastes du monde entier. Et moi, j'ai envie de vous faire découvrir ce Luberon authentique, presque figé dans le temps, avec ses places de village à l'ombre des platanes, ses rues étroites et ses vallées gorgées de soleil. Et à la fin de cet épisode, vous découvrirez comment il est possible de se retrouver dans un décor de film sans même le savoir. Je m'appelle Maxime Perron et je suis animateur à Ici Vaucluse. Et si j'adore le Luberon, c'est parce que ça m'évoque mes souvenirs d'enfance, dans la ferme familiale, près d'Apte, chez ma mamie, mamie Cocotte, avec son tilleul, sa balançoire, ses poules évidemment, et ses champs d'asperges. C'est un lieu où je me sens bien, où je prends mon temps, et à chaque fois que je viens ici, j'ai toujours l'impression d'être surpris et de découvrir des coins cachés. Bienvenue dans Partir, le Luberon, l'envers des décors de cinéma. Notre point de départ, c'est le village perché de Gordes. Nous sommes aux portes des Luberons. Alors, je ne sais pas si vous le saviez, mais il y en a plusieurs. Le petit, le grand et l'oriental. En fait, le massif montagneux du Luberon se scinde en trois parties. On y retrouve donc des paysages différents et surtout plusieurs façons de vivre. Par exemple, le petit est assez touristique avec cette image de carte postale, alors que le grand et l'oriental sont plus tranquilles, plus sauvages. Quand on monte sur le belvédère du rocher Bel Air, situé en face de Gordes, on a un panorama à couper le souffle sur tout le village. Les maisons sont accrochées à la montagne à plus de 300 mètres de haut. Et en toile de fond, on peut observer tout le Luberon et le mythique Mont Ventoux. Ce n'est pas pour rien que Gordes est l'un des plus beaux villages de France. En 2023, il était même considéré par un magazine américain comme le plus beau village du monde. Alors quand vous êtes sur le belvédère, impossible de ne pas repartir sans prendre une photo. C'est le plus beau point de vue de cet endroit. Pour venir jusqu'ici, vous pouvez venir en train jusqu'à Cavaillon et terminer votre trajet en bus. Mais je vous conseille de venir en voiture, c'est beaucoup plus pratique, surtout si vous voulez visiter d'autres coins du Luberon. Pour vous garer, je vous conseille le grand parking du réservoir, proche du centre-ville. Comptez 8 euros pour 4 heures de stationnement. Par contre, je vous déconseille de vous aventurer en voiture dans le centre-ville, car il est presque entièrement piétonnisé. Les places de parking sont donc rares, mais cela dit, c'est plutôt agréable quand on s'y promène à pied. Lorsque vous êtes à Gordes, je vous conseille d'arpenter les petites rues selon votre instinct. De toute façon, tous les chemins mènent à une vue à 360. C'est le cas par exemple à la terrasse du Cercle des Républicains, un café local où vous pourrez voir le côté vertigineux du village à flanc de falaise. C'est impressionnant. Au fait, si vous êtes adepte de la série Netflix, Emily in Paris, le village de Gordes devrait vous sembler familier. Plusieurs scènes de la saison 3 ont été tournées dans la région. C'est d'ailleurs ici, chez le boulanger de Gordes, que l'actrice Lily Collins a goûté, selon elle, les meilleurs croissants de France. Les habitants racontent même qu'elle a imposé à la production d'acheter tous les jours des centaines de croissants pour toute l'équipe de tournage. Alors si vous voulez visiter le Luberon dans les pas d'Emily in Paris, sachez que des tour opérateurs proposent des excursions spécifiques. Juste à côté du village se trouve l'abbaye de Sénanque, au creux d'une vallée. Une poignée de moines vit ici, dans cet édifice du XIIe siècle, face à un immense champ de lavande, bien ordonné, en rang. Pour moins de 10 euros, la visite du cloître est possible, en silence ou presque, car les moines vivent et travaillent ici. Vous en croiserez sans doute. Avant de partir, arrêtez-vous à la boutique du monastère. Biscuits, huile essentielle, huile d'olive ou encore ces fameux bonbons au miel que ma maman m'achetait quand j'étais petit. Ce sont uniquement des produits locaux. Mais je vous ai promis de vous faire découvrir un Luberon encore plus authentique, là où le temps s'est comme arrêté. On y va tout de suite.
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0: Ici, on est donc à Grandbois, dans le Grand Luberon, à une heure de route de Gordes. Nous sommes dans un village perché, rustique, avec ses maisons en pierre, ses ruelles et son atmosphère calme et tranquille. Non loin de la place de la mairie, il y a un commerce qui fait à peu près tout, boulangerie, épicerie, café, avec ses clients qui papotent au soleil sur deux chaises en plastique. Il y a aussi deux restaurants et un artisan, pas plus, pas moins. Sur la place, ouvrez bien l'œil. Certains détails devraient vous interpeller comme la fontaine, la belle mairie au volet bleu lavande, ou encore l'église du XIe siècle, juste derrière nous. Si vous avez regardé les films La gloire de Mont-

0: grand-père ou le château de ma mère, inspiré des romans de Marcel Pagnol, ça devrait vous dire quelque chose. Et oui, c'est bien cet endroit qui a été choisi pour incarner le village de la Treille, où Marcel Pagnol passe ses vacances. D'ailleurs, la fontaine au centre est encore surnommée « Fontaine aux Bartavelles », comme dans les films d'Yves Robert. Au-delà de la référence cinématographique, je vous conseille de prendre quelques instants pour profiter de la sérénité du lieu. Ici, rien n'a bougé. On pourrait presque se croire à la fin du 19e siècle ou au milieu des années 50. Les lampadaires sont dans leur jus, pas de fil électrique, les façades et les volets des maisons sont authentiques, comme ceux de Christine et Patrick, le couple de boulangers. Leurs pains se sont d'ailleurs retrouvés dans le dernier film de Christophe Baratier, Le Temps des Secrets, en 2022. Il faut dire que les 400 habitants du centre ancien du village sont plutôt habitués à être sous le feu des projecteurs. Imaginez, un habitant sur deux a déjà été figurant pour les besoins d'un film. Ce caractère authentique, c'est justement ce qui séduit les réalisateurs. Anne-Cécile Célimont-Paul est chargée de mission à la commission du film Luberon-Vaucluse. En fait, son travail, c'est de dénicher des lieux de tournage dans la région.
1: On a une chance de dingue dans le Luberon et dans le Vaucluse, c'est qu'on a des décors dans leur jus. Ce qui fait que j'ai beaucoup de tournages d'époque. C'est des masses et des bastides, mais aussi des places, parce que les maires, ils font attention de ne pas avoir de pollution visuelle dans leur village. On a aussi des tournages américains qui sont importants. Par exemple, les décors qui sont recherchés aussi, ce sont des décors trichés. Ici, par exemple, à Lourmarin, au château, on a triché l'Italie. Pour The Serpent Queen, c'était la jeunesse de Catherine de Médicis. J'ai même triché la mer. Oui, on peut tricher la mer. Par exemple, les temps de la Bonde, il y a un petit côté qui fait marécage. Ça fait un peu mangrove. Donc, on peut tout à fait s'imaginer quelque part dans les îles.
0: À 20 minutes de Grand Bois, il y a un endroit que j'apprécie vraiment et qui est lui aussi resté figé dans le temps. C'est la petite église de Vaugine, lumineuse, sobre, posée là, à l'entrée du village, au milieu d'un champ, avec ses platanes centenaires tout autour. Elle a vu des scènes cultes, comme le mariage de Manon des Sources, incarné par Emmanuel Béart, ou encore la scène finale du film avec Yves Montand.
1: On est sur ce banc mythique où était assis Yves Montand pour Manon des Sources. Rien n'a bougé, en fait, si on pouvait interroger les arbres, ils nous raconteraient comment s'est passé le tournage.
0: Si vous vous asseyez sur ce banc mythique, vous pourrez observer le point de vue qu'il offre sur l'église. Elle est dorée au coucher du soleil, et les jours de Mistral, on est bercé par le bruit du vent qui s'engouffre entre les feuilles de platane. Cet endroit me procure un sentiment de quiétude. Je m'y sens bien. On se dirige à présent à Ansuisse, dans le sud Luberon, à 10 minutes de Vaugine. Le village est perché sur une petite butte. Il est surplombé par un imposant château médiéval. Et juste en contrebas, il y a l'église Saint-Martin d'Ansuisse, plus discrète. À l'intérieur, elle reste sobre, mais ce qui est marquant, c'est l'intimité et le calme qui y règnent. Et pour l'anecdote, c'est ici que le mariage de Manon des Sources et le prêche du curé ont été tournés. Auteuil, Béart, Montand, Depardieu, ils étaient tous là et rien n'a bougé. Ne partez pas d'ici sans votre bouteille d'huile d'olive. C'est l'or vert du Luberon. Et pour rester dans le thème, prenez le temps d'emporter un gibassier. C'est une sorte de fougasse sucrée fabriquée uniquement dans le Luberon à base d'huile d'olive. Je n'oublie pas non plus les croquants, des biscuits secs à l'amande fabriqués par quasiment tous les boulangers du coin. Mais ouvrez bien les yeux avant d'en commander un. Et oui, au début de cet épisode, je vous avais dit que je vous dirais comment il est possible de se retrouver dans un décor de film sans même s'en rendre compte. Si les habitants sont habitués à accueillir des tournages et parfois même à y prendre part, faites attention lors de votre visite à ne pas vous laisser avoir par un décor un peu trop réaliste.
1: On était à Seignon, j'étais sur le tournage et puis ils avaient recréé un bar. Il n'y a pas de bar à Seignon, en fait, sur la petite place, avec la fontaine et tout. C'est souvent, on recrée des bars, là. Et donc un café. Et il y avait des touristes hollandais qui sont arrivés avec leur vélo et qui se sont assis là et ils attendaient qu'on les serve. Il a fallu que le régisseur général leur dise « En fait, c'est un tournage. »
0: On prend maintenant la direction de Cucuron, un endroit on ne peut plus romantique. La particularité du village, c'est son immense étang de 60 mètres de long sur 15 mètres de large, bordé d'immenses platanes. Cucuron, un nom tout mignon qui a été le décor de la romance américaine A Good Year, réalisé par Ridley Scott avec Russell Crowe et Marion Cotillard. Si vous avez encore un peu de temps devant vous, si votre week-end n'est pas terminé, j'ai une dernière idée pour vous. On va prendre le volant d'une Deux-Chevaux et parcourir les routes à travers les champs du Luberon.
2: Allez, c'est parti, on y va.
0: On est maintenant entre Cucuron, Saint-Martin-de-la-Brasque et en Suisse, au volant de Cathy. C'est le nom de cette élégante deux chevaux des années 70, d'un bleu couleur ciel de Provence. À son volant, Adrienne Boulet-Vadreau, cette Luberonnaise, a créé avec son mari Damien l'entreprise Oh My Dutch en 2020. Leur voiture, 17 au total, c'est comme leur bébé, ils leur parlent et les chouchoutent. Toute l'année, le couple fait découvrir les coins cachés qu'ils aiment tant dans le Luberon. Au fil des saisons, il est possible de prendre les petites routes du Luberon, les cheveux au vent, direction non assistée, 4 petites vitesses, et c'est le début de l'aventure à 60 km/h.
2: Ici, c'est un endroit que j'affectionne particulièrement parce que c'est un champ de cerisiers par milliers. Et de l'autre côté, on a des champs d'amandiers par milliers. Et quand les fleurs elles poussent, c'est magnifique. C'est blanc. Voilà, c'est blanc, c'est blanc, c'est blanc. C'est superbe. Tu peux te promener ici. T'as l'impression que c'est l'infini, quoi. Moi, j'emmène mes filles souvent là et c'est dingue. C'est dingue complètement, quoi.
0: À côté de tous les villages du Luberon qui attirent les réalisateurs du monde entier, la Deux-Chevaux n'est pas en reste. Elle est aussi une vraie star du cinéma. Elle apparaît dans pas moins de 141 films. Alors, je ne sais pas pour vous, mais pour moi, la Deux-Chevaux la plus culte, c'est sans hésitation celle de la Bonne Sœur dans Les Gendarmes de Saint-Tropez. Vous savez, quand elle file à toute allure avec un Louis de Funès peu rassuré. Avant de prendre la route, assurez-vous d'avoir un chapeau et au moins 4 litres d'eau. L'été, la chaleur et le soleil cognent assez fort dans les voitures. Comptez environ 200 euros la journée pour une sortie en deux chevaux avec un pique-nique composé de produits locaux que vous pourrez par exemple déguster face au château de Sannes au bout d'une grande allée de cyprès. Vous pourrez aussi apercevoir l'un des derniers moulins de Provence. Mais ça, vous le découvrirez quand vous viendrez.

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1: Chichepin installé dans la salle à manger de leur petit appartement parisien, Solange et Gabi Delannoy, un siècle à eux deux, dînent en écoutant la radio. Nous sommes le 17 février 1936 et il est 20h. Oh, flûte ! Gémit Solange. Gabi pose un regard interrogatoire sur son épouse. Ben, qu'est-ce qu'il y a ? Solange hausse les épaules d'un air agacé. Le poste, gros ballot, il s'est arrêté. Il est encore tombé en panne. Mais pas du tout, ma pauvre Solange. Il fonctionne parfaitement bien. J'entends Tino Rossi comme s'il était dans la pièce. La femme jette sa serviette sur la table. Écoute, cesse de te poquer, c'est pas drôle. Le ton monte. Comme chacun semble de bonne foi, aucun ne veut céder. Solange affirme que le récepteur ne capte plus. Gabi prétend le contraire. Tandis que la soupe refroidit dans les assiettes, le couple continue à se chamailler. Excédé, Gabi se lève de table et arrache la prise électrique qui alimente le poste. Autant en avoir le cœur net. Son visage se décompose. Ses yeux s'agrandissent. Un léger tremblement agite ses mains. Nom d'une pipe. Mais qu'est-ce que tu vas encore inventer ? Demande Solange. La radio, bredouille Gabi. La radio, elle marche encore.

Une fois n'est pas coutume, mais cette nuit-là, les deux Lannois veillent jusqu'à 2 heures du matin. Le récepteur radio est éteint, débranché. Et pourtant, Gaby est capable de communiquer à sa femme, dans les moindres détails, la teneur des émissions qu'il prétend entendre. Les résultats des courses hippiques, le bulletin météo, l'allocution d'un ministre ou la retransmission d'un bal musette. Bien sûr, au début, Solange n'est pas dupe. Elle soupçonne son mari d'inventer des programmes imaginaires pour continuer à la taquiner. Mais au bout d'un moment, force lui est de constater que l'exercice serait impossible si Gaby n'entendait pas réellement quelque chose venu de nulle part. Le lendemain matin, Gaby se réveille en sursaut au son de la gymnastique matinale. Cette fois, c'en est trop. Sa tête bourdonne de bruit, de musique, de bulletins d'information du matin au soir, comme si le poste de radio s'était insidieusement installé à l'intérieur de sa tête. Le flot ininterrompu ne cesse que lorsqu'il ouvre largement la bouche, pour bâiller par exemple. Delannoy va consulter son médecin de quartier, qui n'y comprend rien, et l'envoie consulter un neuropsychiatre. Au terme d'un interrogatoire serré, ce dernier est incapable à son tour d'établir un diagnostic. Des semaines passent, Gaby, épuisée, perd l'appétit et est contrainte de quitter son emploi tant le moindre effort de concentration lui est devenu pénible. Un matin, il se rend dans le magasin où il avait acheté le poste de radio pour le faire réparer car il est définitivement tombé en panne. Au hasard de la conversation, il fait part au technicien du mal étrange dont il souffre. Avez-vous de fausses dents ? Demande ce dernier. Oui, en effet, je m'en suis même fait poser une le mois dernier. Sont-elles métalliques ? Insiste l'électricien. Elles sont en or, l'une à la mâchoire supérieure, l'autre à la mâchoire inférieure. Instinctivement, Delannoy ouvre la bouche comme s'il se trouvait dans le cabinet d'un dentiste.

0: Eh bien, tout s'explique, mon bon monsieur, s'esclaffe le technicien. Vos fausses dents se touchent et produisent ce que l'on appelle l'effet de pile. Autrement dit, un faible courant électrique passe d'une dent à l'autre. Et comme vous n'habitez pas loin de la tour Eiffel, vous captez les émissions à la manière d'un récepteur. Les os de vos mâchoires communiquent les sons à votre oreille interne. Le parasitage cesse lorsque vous ouvrez largement la bouche parce que vous interrompez provisoirement le passage du courant. Sans plus attendre, Gaby Delannoy se rue chez son dentiste, qui lui retire ses dents en or et les remplace par des prothèses en porcelaine. L'effet est immédiat, chansons, musique et débats politiques cessent brusquement de le torturer. Alors aujourd'hui, un petit jeu s'est instauré entre les époux. Lorsqu'ils dînent le soir en tête-à-tête, il n'est pas rare que Solange quitte la table et fasse mine d'aller éteindre le poste de radio. Elle lance alors joyeusement à l'adresse de son mari « Puisque, que la radio soit allumée ou éteinte, tu l'entends toujours, autant la fermer une bonne fois pour toutes et faire des économies !»
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1: Merci d'être au rendez-vous de l'accent des autres. C'est parti pour une nouvelle saison en compagnie des médias francophones publics. RFI, la radio-télévision suisse, Radio-Canada, ici en France et la RTBF en Belgique. Et pour ce premier numéro, nous allons d'abord revenir sur la sécheresse qui a frappé l'Europe avec une aide du gouvernement suisse aux agriculteurs, mais une aide, disons, avec modération, Pierre-Anne Chauffat.
2: 54 millions de francs suisses, plus de 57 millions d'euros pour surmonter ce cap difficile, mais il faudra rembourser, c'est la loi du marché. Au moins, ces prêts sont-ils sans intérêt ?
1: La sécheresse et ses conséquences, de nombreux incendies en France, mais aussi en Belgique, où une enquête est ouverte. Il s'agit d'identifier l'origine du feu qui a détruit plus de 3000 hectares de végétation dans les Hautes-Fagnes, à la frontière avec l'Allemagne. Une piste se précise, Jacques Crémers, celle d'un fauchage à l'aide d'un engin agricole.
3: Oui, et cette enquête, elle est menée par les autorités judiciaires, mais aussi par la RTBF. Le feu pourrait avoir été provoqué par l'utilisation d'un engin agricole, une machine commandée par le département de la nature et des forêts, un service public.
1: Les incendies de cet été donc, et puis les conséquences aussi de l'incroyable tornade qui a frappé le village de Poma cette semaine, près de Carcassonne en France. Une cinquantaine de blessés, des centaines de maisons détruites, l'école du village notamment. Pour les élèves, la rentrée se fera ailleurs la semaine prochaine. L'épidémie de fièvre Ebola qui frappe l'est de la République démocratique du Congo est toujours hors de contrôle. Plus de 2500 personnes sont décédées. Et cette semaine, Nicolas Sûr, quatre chefs d'État africains interpellent les partenaires engagés dans la lutte contre cette épidémie.
4: Dans une tribune publiée dans le magazine Jeune Afrique, les présidents congolais, ougandais, centrafricains et burundais demandent que les financements parviennent plus rapidement sur le terrain et soient mieux coordonnés.
1: Enfin, nous reviendrons aussi sur une semaine animée au Canada avec une nouvelle phase de tension et d'incertitude dans les relations avec les États-Unis, Karine Matteux.
5: Oui, la délégation canadienne a mis fin aux négociations commerciales avec Washington. Et depuis, le pays est touché par des tarifs douaniers de 50% sur une série de produits. Mais le Canada a riposté.
1: L'été a donc été marqué par de terribles incendies en France, en Belgique aussi, on va y revenir, conséquence d'une sécheresse très importante. Comme la plupart de ses voisins, la Suisse a souffert de cette sécheresse. L'agriculture est particulièrement touchée. D'où Pierre-Anne, un geste du gouvernement cette semaine.
2: Oui, mercredi, le Conseil fédéral a débloqué 54 millions de francs suisses pour venir en aide aux exploitations en manque de liquidité, car suite à la sécheresse, le rendement des cultures est faible, les vaches produisent moins de lait et les prix payés aux éleveurs baissent, car ils sont trop nombreux à réduire leur cheptel faute de fourrage. Des coûts constants, voire en hausse, des rendements médiocres, l'équation est forcément problématique.
1: Oui, le coup de pouce du gouvernement vise donc à éviter trop de casse.
2: Oui, mais attention, nous sommes en Suisse, il ne s'agit pas de subsides à fonds perdus, mais de prêts que les paysans devront rembourser, car pour Albert Rösti, ministre en charge de l'agriculture, une exploitation est d'abord une entreprise qui devrait avoir les reins assez solides pour affronter de tels risques.
6: On peut peut-être pas éviter qu'il y ait un part des agriculteurs qui vont pas survivre par des raisons économiques. On a malheureusement une perte de nombre des exploitations chaque année indépendant des canicules. Il y a des années avec plus de recettes, il y a des autres années comme celle-ci. C'est à la fin le marché qui va décider ce qui se passe.
2: L'Union suisse des paysans salue cette mesure, mais s'étonne que le gouvernement envisage dans le même temps de sabrer dans le budget 27 dévolu à l'agriculture. De là à parler de gouttes d'eau, il n'y a qu'un pas. Michel Darbelay est membre de la direction du lobby paysan.
7: Je pense que la pluie de ces derniers jours a fait plus de bien que l'annonce des 54 millions de hier. On espère que la situation s'améliore pour qu'on puisse avoir les meilleures prédispositions pour les cultures qui seront mises en place cet automne, mais aussi pour la production fourragère, puisque là c'est un réel défi pour affourager notre bétail. Ben, par rapport à ça, si on peut avoir le retour de la météo, eh bien ça sera la meilleure aide qu'on puisse imaginer.
2: S'en remettre au ciel en quelque sorte, un pari sans doute risqué sur fond de changement climatique.
1: La suite aussi de cet incendie historique en Belgique, plus de 3000 hectares brûlés dans la région des Hautes-Fagnes, dans l'est du pays. Une enquête a été ouverte pour identifier l'origine du départ de feu. Une hypothèse est privilégiée, celle d'un engin agricole. C'est aussi la conclusion d'une enquête menée par la RTBF, Jacques.
3: Et cette enquête de nos journalistes a notamment permis de retrouver le témoignage d'un parachutiste qui, le 14 août, a photographié un départ de feu, des clichés pris par Pierre Chouac qui montre un début d'incendie et un dégagement de fumée.
8: Je les ai pris exactement à 13h14, donc c'est quand le feu a vraiment démarré. Donc il n'a pas démarré exactement à cette heure-là, donc j'estime plus ou moins à midi et demi, parce que j'étais dans l'avion tous les 20 minutes plus ou moins. Donc ça, on voit vraiment le départ du feu qui n'est pas encore très gros, mais on voit déjà le panache de fumée qui est quand même déjà assez important.
3: En recoupant ces photographies avec d'autres images prises par nos équipes et par les satellites, la zone a pu être localisée avec précision, ce qui a fait apparaître des traces de travaux de fauchage par un engin agricole. Des travaux d'entretien commandés à une société par le département Nature et Forêt, un service public, information confirmée par les autorités régionales.
1: Voilà, c'est donc une piste sérieuse. Question évidemment que l'on se pose désormais. Pourquoi avoir fait des travaux à cet endroit en période de sécheresse et de forte chaleur ?
3: Oui, c'est une question qui interroge aussi celle des responsabilités, car du côté de la province voisine de Luxembourg, le gouverneur avait explicitement interdit le fauchage. Ce n'était pas le cas en province de Liège, là où a démarré l'incendie. Or, l'utilisation de ce type d'engin, comme l'explique Jean-Luc Évrard, un distributeur de matériel agricole, était hautement risqué en période de sécheresse.
9: C'est un broyeur qui tourne environ à 2000 tours minute, rotation des couteaux. Donc, ils sont en contact avec du bois, de la terre, des cailloux, etc. Donc, il y a contact éventuellement. Donc, c'est vrai que ce genre de machine-là, lorsqu'on travaille de nuit, par exemple de soirée, on le voit que des petites étincelles, des petites taches oranges peuvent apparaître s'il y a un contact avec une pierre.
3: L'utilisation de cette machine pourrait donc avoir provoqué des étincelles et être à l'origine de l'incendie qui a détruit plus de 3000 hectares de végétation, une piste qui est aussi privilégiée par des enquêteurs.
1: Et puis la France a aussi été très largement touchée par les incendies et également plus localement cette fois par une tornade qui a frappé un village près de Carcassonne cette semaine. Une cinquantaine de blessés à déplorer à Poma dans l'Aude et l'heure évidemment est au déblaiement. Actuellement, 300 maisons ont été touchées sur les 500 que compte la commune. Un quotidien totalement chamboulé pour les habitants de Poma qui n'en reviennent toujours pas. Les enfants sont eux aussi choqués bien sûr. Et la rentrée scolaire, la semaine prochaine, sera chamboulée. Caroline Félix s'est rendue dans le village de Poma.
10: Dans la salle polyvalente où se retrouvent les sinistrés, Irène, une petite blonde, sautille entre les tables.
11: Moi j'ai 6 ans, aujourd'hui c'est mon anniversaire.
10: Dans la désorganisation générale, ses parents ont tout de même réussi à lui faire souffler une bougie. Alors elle était posée sur quoi cette bougie ?
11: Une brioche Nutella.
10: Elle a aussi soufflé les chandelles qui éclairent sa maison le soir, car il n'y a plus d'électricité.
11: J'ai pas eu de chance parce qu'il y a eu la tornade. J'avais une cabane à moi, elle a volé par-dessus notre maison. Et elle a cassé la voiture de ma mère. Et on s'est réfugié dans le couloir et on a attendu. J'ai été très triste.
10: Irène a une petite sœur d'un an. Sa mère Solène la tient dans ses bras. Elle sent bien qu'elle est un peu perturbée.
12: C'est une éponge. Elle n'a pas fait de sieste aujourd'hui. Beaucoup de pleurs. Bon, bah, dormira mieux cette nuit, on espère.
10: Irène s'apprête à faire sa grande rentrée en CP.
11: Je ne vais pas la faire à Poma parce qu'il n'y a plus de toit à mon école.
10: L'école qui est à 3 minutes à pied. Des morceaux de façade sont tombés. Nolan Gauthier et Jean-Baptiste Roguer par-dessus le mur de derrière l'état du marronnier de la cour.
13: Ça, c'est notre école.
10: Il n'a pas cédé, mais il y a des dégâts.
13: Elle est toute cassée. Notre classe aussi, elle a été détruite.
10: Et les salles de classe n'ont plus de vitres.
13: On est un peu déçus, quoi. On est tristes.
10: Nolan a vu la tempête de près.
13: La chambre, elle a été détruite. Toutes les chambres. Le portail, il est parti. On ne sait même pas où il est. Il n'est même pas à côté. Il est vraiment parti.
14: On fait un petit peu au fur et à mesure. On regarde d'abord le logement et puis après pour l'école. Bon, c'est un petit peu angoissant, mais on va trouver des solutions.
10: Les 90 élèves seront répartis dans les communes alentours, à Saint-Hilaire, notamment son maire Jean-Louis Carbonel.
15: On va aménager des locaux vides pour accueillir tous ces jeunes-là. Et les professeurs, ils vont venir enseigner à Saint-Hilaire. Il n'y a pas de souci.
10: Dans ces moments-là, il n'y a que la solidarité qui compte, dit-il.
1: Reportage de Caroline Félix pour Ici.
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1: Le virus continue de se propager au Congo plus de 3 mois après le début de l'épidémie d'Ebola dans l'est du pays. Il y a déjà plus de 2500 morts. Cette semaine, Nicolas, 4 présidents de la région interpellent la communauté internationale dans une tribune publiée dans le magazine Jeune Afrique.
4: Oui, le Congolais Félix Tshisekedi, l'Ougandais Yoweri Museveni, le Centrafricain Faustin Archange Touadéra et le Burundais Evariste Ndayishimiye demandent à dépasser les effets d'annonce. Les bailleurs internationaux ont promis près $1,2 milliard pour la riposte, mais pour l'instant, seulement un peu plus de la moitié a été effectivement décaissée. Chaque retard prive des villages de traitement et empêche certaines équipes de surveillance d'atteindre les communautés. Enfin, les financements utilisés en dehors des mécanismes nationaux ou sans information précise sur leur emploi risquent, selon les présidents, de fragmenter la riposte. Ils demandent donc de décaisser rapidement les financements promis et de les aligner sur les priorités nationales.
1: Et puis sur le terrain, Nicolas, l'OMS, l'Organisation mondiale de la santé, durcit certaines de ses recommandations.
4: Oui, dans les zones de transmission, l'OMS recommande de réduire l'affluence dans les restaurants, les débits de boissons et les boîtes de nuit, ou de sécuriser l'ouverture des écoles. Les autorités, elles, renforcent la surveillance sanitaire. Elles annoncent mettre en place 40 points de contrôle le long du fleuve Congo et sur d'autres grands axes de déplacement. Ils serviront à dépister les voyageurs, gérer les alertes et isoler temporairement les cas suspects.
1: On va se quitter cette semaine avec ce nouveau bras de fer commercial. Il se poursuit, Karine, bras de fer entre les États-Unis et le Canada.
5: Les États-Unis demandaient trop et offraient trop peu, a dit le premier ministre Mark Carney pour expliquer le retrait du Canada de la table de négociation. Les Américains, eux, disent le contraire, mais depuis, des produits qui représentent $28 milliards d'exportations canadiennes sont visés par des tarifs de 50%, notamment dans les secteurs de l'acier, du bois, des produits laitiers ou du textile. Il y a aussi d'autres produits dans des secteurs très variés qui sont touchés, comme l'alcool, les bijoux, le miel, les drapeaux nationaux ou les décorations de Noël.
1: Oui, résultat, le Canada a riposté au dollar près.
5: Dès le 8 septembre, de nouveaux tarifs de 15 à 50% seront appliqués à des produits américains importés au Canada, sensiblement dans les mêmes secteurs que ceux touchés par les tarifs de Washington. Et le gouvernement dit avoir ciblé par le fait même des États clés républicains pour mettre de la pression sur l'administration Trump en vue des élections de mi-mandat. La ministre de l'Industrie, Mélanie Joly.
16: On a toujours été clair qu'on allait être stratégique et qu'on allait cibler des États. On pense aussi que les tarifs qui ont été mis en place ciblent aussi des entreprises stratégiques, des régions du pays stratégiques.
5: Les divers paliers de gouvernement ont par ailleurs annoncé des milliards de dollars d'aide, surtout des prêts, pour soutenir les entreprises.
1: Et on ajoutera encore, Karine, que le ton est même monté entre le premier ministre de l'Ontario et le président Trump.
5: C'est que le président américain a aussi menacé cette semaine le Canada d'augmenter les tarifs sur l'industrie de l'automobile à 50% en janvier prochain. Et ça a fait réagir le premier ministre ontarien Doug Ford, qui a insulté Donald Trump. Il a notamment traité d'intimidateur, de dictateur. Le président a répondu à son tour. Les attaques sont vraiment devenues particulièrement virulentes et même personnelles. Bref, le premier ministre de l'Ontario est de ceux au Canada qui souhaitent une réaction forte contre les États-Unis, allant jusqu'à vouloir couper l'électricité et les minéraux critiques qui se rendent de l'autre côté de la frontière. D'autres préfèrent plutôt le dialogue. Mais tout ça crée beaucoup de turbulences et d'inquiétudes pour les entrepreneurs et les travailleurs. C'est que certaines entreprises vont être touchées par les tarifs, mais aussi par les contre-tarifs.
1: Karine Matheux et Radio-Canada pour refermer cet accent des autres. Merci à vous d'avoir été là pour ce premier numéro de la saison. On reprend les bonnes habitudes. On se retrouve la semaine prochaine à la même heure en compagnie des médias francophones publics. À très bientôt.
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1: Quel plaisir d'être là avec vous en ce samedi matin. Un grand bonjour à vous. Merci d'avoir choisi votre radio ici pour démarrer votre week-end, votre matinée. Nous sommes là au complet, vraiment ravis de vous accompagner durant cette saison tous les samedis et les dimanches matins. Bonjour Valentin Bertrand.
4: Bonjour Christopher, bonjour à tous.
1: Vous allez nous informer ce matin avec à la une en ce samedi.
4: Un préavis de grève des pompiers exténués après un été de tous les records.
1: Effectivement, et côté météo, une France coupée en deux. On fera le point complet sur la météo de votre samedi 29 août avec beaucoup de nuages au nord, un peu plus de soleil au sud, bref, une journée qui commence plutôt bien pour vous les amis. Soyez les bienvenus, nous sommes en direct, vous écoutez votre radio ici et il est 6h.
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1: Bon réveil à l'écoute d'ici, il est 6h, bonjour à tous. Journal Valentin Bertrand, après un été en première ligne, les pompiers sont à bout.
4: Un préavis de grève d'un mois et demi est déposé à partir du 8 septembre. Grève symbolique, sans incidence sur les interventions, mais l'occasion de se faire entendre juste avant l'examen du prochain budget. Un moment de vérité pour le lieutenant-colonel David Anontel de la Fédération Nationale des Sapeurs-Pompiers de France. Il espère des engagements concrets pour augmenter les moyens mis à disposition des pompiers.
5: On a besoin de renforcer les effectifs de sapeurs-pompiers volontaires, c'est ce que prône la Fédération nationale depuis de nombreuses années, donc 250 000 qui est l'objectif à atteindre d'ici quelques années en lieu et place des 200 000 actuels, et puis un renforcement également des effectifs de sapeurs-pompiers professionnels d'environ 6 à 7 000 sapeurs-pompiers professionnels pour atteindre le chiffre de 50 000. Mais la problématique de ce renforcement de moyens est de remodeler le financement des services d'incendie et de secours qui est désormais dans une impasse puisque les collectivités territoriales, que ce soit les départements ou les mairies qui sont les principaux financeurs, sont à bout de souffle, donc on doit trouver de nouvelles pistes de financement.
4: Des moyens en plus après un été dont les chiffres donnent le vertige, plus de 100 000 hectares brûlés et un coût pour les assureurs estimé.

0: doux dans la nuit de jeudi à vendredi. Et le moins qu'on puisse dire, c'est que les voitures ont souffert, comme vous l'avez constaté, Roman Salch, d'ici Besançon.
1: Devant son bureau d'accueil, Jonathan, le gérant de la carrosserie byzantine, court partout.
2: Jeudi, non ?
3: Ouais, vous me l'emmenez jeudi prochain ? Parce qu'avec les grilles, je suis très pur.
1: Sur le parking, une BMW, le pare-brise et toutes les vitres sont en morceaux, les rétroviseurs démontés, tout le capot est marqué par la grêle. Coût total des réparations, 30 000 euros.
4: Ben, si on change les ailes arrière, le capot de devant, plus les portes et tout, en pièces, vous allez être dans les 15 000-20 000 euros de pièces.
1: Alicia Atencia, la co-gérante, décroche sans arrêt le téléphone.
5: Oui, c'est un peu la course, effectivement. On a plein d'appels pour les vitres. Parce que du coup, beaucoup de pare-brises sont cassées. Eh ben, il est 11h16, on a déjà 14 rendez-vous de prix, quoi.
1: Même constat pour Patrice Inger, directeur de région chez 1-2-3 pare-brises.
6: Par rapport à une matinée normale, on a eu 3 ou 4 fois plus. J'estimerais qu'aujourd'hui, peut-être une cinquantaine de véhicules depuis ce matin.
1: Les voitures avec des impacts seront réparées dès lundi dans l'entreprise d'École Valentin près de Besançon.
6: Je pense que la semaine prochaine, on aura entre 5 et 6 renforts de plus. Donc on va pouvoir ouvrir des plages, rendre les véhicules plus vite et puis surtout donner plus d'opportunités de rendez-vous.
1: Une vitre est remplacée en une journée. En revanche, le débosselage peut prendre une semaine.
0: Roman Salch, c'est désormais officiel. 4 Français sont portés disparus après la coulée de boue survenue mercredi dans une vallée de l'Himalaya. Confirmation du ministère français des Affaires étrangères. Nous y revenons en détail dans l'info du jour à 6h30. Le bilan global vient lui encore de s'alourdir. Plus de 600 morts et 2500 personnes recherchées.
7: 6h04, de nombreux vacanciers sur les routes aujourd'hui.
0: Dans le sens des retours, surtout, toute la France est en orange sur la carte bison futé. Et oui, les vacances sont déjà finies dans les campings de Fresles et à Erquy, dans les Côtes d'Armor. Julien Moison, vous avez suivi avec votre micro ici armorique les derniers touristes en train de plier bagages.
8: Sandra s'affaire dans son mobilhome. Toutes les valises sont sur la terrasse.
9: C'est la fin, malheureusement. C'est le dernier jour. On range, on nettoie le mobilhome, on prend le dernier bain à la piscine et puis demain, on repart vers le Havre.
10: On récupère les beaux-parents qui sont dans les mobilhomes à côté et puis on fait la route ensemble. 4 heures de route à peu près.
8: C'est Grégory, le mari de Sandra, qui est en train de charger la voiture.
10: Il y a toujours plus de choses quand on repart que quand on arrive, alors c'est pas toujours simple.
11: Et les prochaines vacances, c'est quand ?
9: Noël, peut-être. Donc pas tout de suite.
8: Monique et son mari, eux, attendent le dernier moment pour plier la tente humide.
12: On devait partir hier, mais à cause de l'orage, tout est trempé. Alors, nous avons retardé d'une journée. Pour l'instant, on fait sécher, et puis on s'en va dans une demi-heure, trois quarts d'heure. J'ai épousé un Parisien, alors on rentre à Paris, malheureusement.
8: Cindy s'apprête à prendre la direction de la Vendée.
13: Tout le monde reprend mardi, travail, école pour la petite. Ça y est, c'est fini.
8: Et vous êtes dans quel état d'esprit ?
13: Ça va, j'ai passé de bonnes vacances, j'ai eu 15 jours de vacances, je suis partie 15 jours, tout en Bretagne, j'ai fait tout le tour, c'est parfait.
8: À l'entrée du camping, un couple de retraités vient d'arriver avec sa caravane pliante et ses vélos sur la galerie. Le mois de septembre pèse de plus en plus lourd dans la saison touristique ici en Bretagne. 11% des nuitées l'an dernier.
0: Et pour ceux qui jouent les prolongations, notez que plusieurs plages de la Manche et du Calvados sont interdites à la baignade, notamment les stations balnéaires de Deauville et de Trouville en raison de la pollution de l'eau après les fortes pluies.
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0: Et puis par ailleurs, les retours sont peut-être moins douloureux sous un ciel nuageux, Christopher.
7: Oui, 20 ans en tout cas sur une bonne partie de la moitié nord. Le ciel sera assez gris aujourd'hui. Attendez-vous aussi à de l'humidité au cours de la journée avec des pluies qui pourraient concerner d'ailleurs les départements de l'Ouest jusqu'en Alsace, en passant par le bassin parisien. Au sud, le ciel restera beaucoup plus dégagé avec du beau soleil attendu en ce samedi, notamment en Occitanie ou sur la Côte d'Azur. Côté température, ce matin, 17 à Aurillac, 18 à Amiens, Lille et Paris, 19 à Tours, à Gap, 20 degrés pour Tarbes et Strasbourg, 24 pour Montpellier. Et cet après-midi, vous aurez une moyenne de 20 degrés sur la moitié nord et plus de 27 degrés au sud avec 30 à Nice et 32 degrés pour Ajaccio.
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7: Merci d'avoir choisi votre radio ici pour démarrer votre week-end. Soyez les bienvenus. Voici une belle chanson qui sent bon l'été, les vacances. Hélène, avec Julien Clerc. Il est 6h07.

0: Hélène, Julien Clerc, vous écoutez votre radio ici. Merci d'avoir choisi votre radio ici pour démarrer votre week-end avec le jeune chanteur belge Pierre Demar qui arrive. Je pense à vous, à suivre très vite sur votre radio ici, 6h10.
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0: Un grand bonjour à vous, c'est samedi, nous sommes le 29 août et c'est ensemble que nous démarrons ce dernier week-end de ce mois d'août. Et comme tous les matins, votre radio ici va vous aider à bien démarrer votre matinée avec tout plein d'infos utiles, beaucoup de musique bien entendu et même un cours de sport sans effort.
3: Et oui, avec notre coach Nordine Atab qui ne va pas nous faire courir ce matin. Nous allons par contre voir qu'avec un simple exercice à la maison, il est possible de faire du bien à notre cœur.
0: Et cela vous permettra aussi peut-être de vous faire un peu plus plaisir en mangeant, pourquoi pas, du fromage. Je sais que vous aimez ça en plus, hein, Valentin.
3: Oui.
0: Et d'ailleurs, certains fromages ont vu cette semaine leurs règles de production légèrement modifiées. Et c'est le cas notamment du comté, qui bénéficie pourtant d'une appellation d'origine protégée et contrôlée.
3: Ça, c'est mon fromage préféré. Alors, ce label européen, il imposait un cahier des charges très strict. Pour produire le comté, le lait devait par exemple venir exclusivement de vaches qui pâturent dans le massif du Jura. Et ces vaches ne devaient manger que du maïs de cette région.
0: Mais malheureusement, ça vous le savez, la sécheresse est passée par là. Et donc du coup, il y a moins de maïs et donc le gouvernement a autorisé les fermiers à nourrir leurs vaches avec du maïs provenant d'autres départements. Je ne sais pas si votre département est concerné, mais en tout cas, cette mesure est exceptionnelle. Elle sera temporaire et heureusement, Valentin, ça ne changera pas le goût du fromage.
3: Bon, mais ça, c'est l'essentiel. Et dites-vous d'ailleurs, chers auditeurs, quel est votre fromage préféré?
0: Beaufort, Comté, Emmental. Personnellement, on est team Comté, hein, ici.
3: Brie de Meaux aussi, qu'on n'oublie pas.
0: Également délicieux d'ailleurs au petit-déj. Envoyez-nous un petit message sur WhatsApp 0810 055 056. Votre message préféré, on en parle ensemble jusqu'à 7h.
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0: Et voici Pierre Demar pour vous réveiller en ce samedi matin à 6h12. Je pense à vous. Bonjour à tous.

0: 6h15, bon réveil avec votre radio ici, Pierre Demar, je pense à vous, et Michel Sardou, le groupe Texas également pour vous réveiller en ce samedi matin. Mais d'abord, tous les week-ends, faites du sport sans effort avec notre coach sportif Nordine Attab, qui va vous aider à vous faire du bien à votre corps. Et ce matin, Nordine, vous allez réconcilier beaucoup de personnes avec le sport.
1: On associe souvent le souffle à la course à pied. Et pourtant, beaucoup de personnes n'aiment pas courir ou ne peuvent tout simplement pas le faire en raison de douleurs ou d'un manque d'habitude. La bonne nouvelle, c'est qu'il existe d'autres moyens pour améliorer son endurance. On débute par un exercice tout simple, les montées de marche. Là, vous choisissez un escalier avec 5 marches, 10, 15. Si vous débutez, 5 marches suffira. Et là, vous montez les marches simplement. Vous montez et vous descendez à un rythme confortable pendant 1 minute, puis vous récupérez 1 minute avant de recommencer. Et l'objectif est de pouvoir parler tout en étant légèrement essoufflé. Ça, c'est l'indication. Mais si vous êtes facile, vous pouvez effectuer cet exercice sur un escalier avec plus de marches. C'est la première chose. Et la deuxième, montez les marches 2 par 2. Et grâce à ça, vous allez solliciter le système cardiovasculaire et les muscles des jambes notamment. Et vous pouvez effectuer 3 séries d'1 minute.
0: Et ça, c'est plutôt simple. C'est bon pour le cœur, pour les poumons. Et si on est essoufflé, Nordine, ce n'est pas forcément une mauvaise chose.
1: Au contraire, être légèrement essoufflé est tout à fait normal. C'est même un signe que le cœur et les poumons travaillent. En revanche, il faut être capable de parler pendant l'effort. On continue par un deuxième exercice, des montées de genoux qui peuvent s'effectuer debout ou assis. On débute debout, les pieds légèrement écartés et les bras le long du corps. Le dos est droit et à partir de là, de manière alternative, vous allez monter un genou, puis l'autre, en accompagnement, si vous pouvez, avec les bras. Et vous adoptez un rythme régulier et confortable sans chercher à augmenter la vitesse. Par contre, si vous avez des difficultés, cet exercice peut aussi être effectué assis sur une chaise, sur l'avant de la chaise. Et là, tranquillement, même chose, vous remontez le genou droit, puis le genou gauche, et vous alternez comme ceci, par exemple sur 3 séries de 30 secondes. Et grâce à ça, vous allez solliciter notamment le système cardiovasculaire, les cuisses, les hanches et la coordination. Allez, à vous de jouer.
0: Et en cette période de rentrée, ça vaut le coup de repartir du bon pied. Merci beaucoup, Nordine Attab.
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0: Et ce soir, les fans de Fort Boyard seront tous devant France 2 parce que c'est la fin de la saison. On va en parler avec Patrice Gascoin qui a rencontré le nouvel animateur de Fort Boyard, Cyril Ferraud. Mais d'abord, Texas, comme promis sur votre radio ici pour vous réveiller. I don't want a lover. Ça a été l'un des premiers grands succès de Texas au début des années 90, fin 80. Allez, bienvenue à tous, bon réveil, 6h18.

0: Want a Lover, le groupe Texas. Quel plaisir d'être là avec vous en ce samedi matin. 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
1: Oui, puisqu'il fonctionne avec des piles qui se rechargent en USB ou même à l'énergie solaire, et ça c'est vraiment pratique pour nous écouter et faire suivre votre radio ici partout avec vous. Plus d'excuses.
0: À la maison, au travail, dehors, justement, tiens d'ailleurs, dites-nous où est-ce que vous nous écoutez ce matin, ce samedi à 6h22, vous nous envoyez un petit message WhatsApp 0810 055 056.
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0: 6h22, bonjour Patrice Gascoin pour les coulisses télé de ce samedi. Vous nous emmenez au cœur de l'un des jeux préférés des Français qui malheureusement se termine ce soir.
3: Je ne voudrais pas vous donner un petit coup au moral, mais quand Fort Boyard s'arrête, c'est qu'on approche sérieusement de la rentrée. Je vous ai mis le générique de fin, histoire de vous préparer psychologiquement à cette fin de saison de Fort Boyard. Mais vous allez encore pouvoir en profiter ce soir sur France 2 de votre jeu d'aventure familiale préféré. Et pour moi, c'est l'occasion d'aller retrouver le nouvel animateur de Fort Boyard, celui qui en a repris les commandes cet été, Cyril Ferraud. Finalement, Cyril Ferraud, devenir animateur sur le fort, c'était inéluctable, non ?
4: Non, parce que la chaîne aurait pu faire appel à d'autres personnes. Ce qui m'a beaucoup touché, c'est qu'on pense à moi, c'est qu'on m'a laissé réfléchir. Vraiment, je n'y suis pas allé sans réfléchir, en me disant « Ah, ça va forcément être toi », etc. On s'est posé avec la chaîne, la production, pour voir si on avait la même envie, entre guillemets, d'un nouveau Fort Boyard. Si on allait dans la même direction, si on avait envie des mêmes choses. Et c'est seulement après ces étapes de réflexion qu'on s'est tapé dans la main et que je suis devenu le nouveau maître du fort, entre guillemets. Et ça donnera ce que vous voyez désormais le samedi soir.
3: Cyril Ferraud boucle donc sa première année sur le fort en tant qu'animateur. Son prédécesseur Olivier Mine a présenté l'émission durant 23 ans. Alors Cyril Ferraud, sommes-nous tous partis pour un règne de 23 ans minimum de Cyril Ferraud ? Toujours plus haut, toujours plus fort ?
4: Mais que sera la télé dans 23 ans ? Non, ce qui est sûr, c'est qu'on va faire les choses petit à petit. On va déjà, j'espère, réussir cette première saison. J'espère que toutes les évolutions vont plaire aux téléspectateurs. Et j'espère qu'on est parti pour une nouvelle ère qui n'efface rien de ce qui a été fait auparavant et merveilleusement bien fait, mais qui va tenter de continuer à faire évoluer Fort Boyard comme c'est le cas déjà depuis 37 ans.
3: Donc Cyril Ferraud a réussi tous ses rêves de gosse maintenant.
4: Celui-là, il est particulièrement beau. Des rêves, on en a toujours, heureusement. Il faut jamais s'arrêter de rêver dans la vie, parce que sinon, vous ne vivez plus.
3: En attendant de savoir si on vivra 23 années de présentation de Fort Boyard avec Cyril Ferraud, profitons en famille de l'émission de ce soir. Ça commence vers 21h et ça se passe bien entendu sur France 2. Quant à moi, je vous retrouve demain pour vous parler d'une légende du foot dont la télé tire le portrait, Michel Platini.
0: Merci beaucoup Patrice Gascoin. Rendez-vous demain. Et ce soir, vous avez également l'émission The Voice Kid qui a recommencé, qui est reparti pour une nouvelle saison depuis samedi dernier avec des jeunes talents qui sont incroyables. Tiens, en parlant de musique, en chantant, voici Michel Sardou sur votre radio ici à 6h25. Soyez les bienvenus, bon week-end.
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0: temps, Michel Sardou. Merci d'avoir choisi votre radio ici. Bonne fête aux Sabines aujourd'hui en ce samedi 29 août et bon anniversaire à Enzo.
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0: 1994 pour cette belle chanson et bon anniversaire à vous. Bonjour Catherine Viguier. L'horoscope de ce samedi avec un signe fort à retenir aujourd'hui, ce sont les poissons.
2: Alors, laissez votre porte ouverte à des rencontres, chers poissons. Votre mission, cher Bélier, être prêt pour assurer en cette rentrée et ça ira. Taureau, si vous étiez seul ou mal accompagné, la vie pourrait vous surprendre en bien. Gémeaux, une dose de confiance est nécessaire au sujet de votre foyer et côté travail. Cancer, il faut trouver le juste milieu sans renoncer à qui vous êtes. Lion, il y a des perturbations, mais vous avez la force et la foi pour les dépasser. Vierge, il ne s'agit pas de vous sentir piégé dans une relation. Vous avez votre libre arbitre. Balance, n'anticipez pas, essayez de vous poser. Demain sera un autre jour. Scorpion, vous, il faut bouger. Vous vous sentirez bien où que vous soyez. Sagittaire, c'est une journée idéale pour vous rapprocher de la famille et pour embellir votre lieu de vie. Capricorne, si l'été a été compliqué, à présent la chance domine, saisissez-la. Verseau, un engagement financier vous demande votre attention, mais aussi de vous prononcer. Poisson, ça se joue à deux, pas tout seul, restez ouvert à l'inattendu. Et pour nous tous, nos rendez-vous sont sincères et pas trop intéressés.
0: Merci beaucoup Catherine Viguier. 6h30, dans moins de 2 minutes, Valentin Bertrand, l'info du jour.
3: Le ministère des Affaires étrangères le confirme, 4 Français sont bien portés disparus après la coulée de boue au Népal. Vous allez l'entendre, 3 d'entre eux se trouvaient dans un bâtiment totalement détruit.
0: L'info d'ici à suivre juste après le 90 secondes, l'actu en 1 minute 30, Valentin Bertrand à 6h30.
3: Ils sont épuisés par les incendies à répétition. Les sapeurs-pompiers déposent un préavis de grève d'un mois et demi à partir du 8 septembre pour demander davantage de moyens, des recrutements massifs, aussi une grève symbolique sans conséquence sur leur mission. Elle intervient juste avant les discussions sur le prochain budget. Dans les Landes, le feu parti hier de Magesque à côté de Dax est maintenant fixé. Il a parcouru 30 hectares de pins. 2 euros de plus pour un t-shirt, 12 euros pour une veste. Le gouvernement dévoile les pénalités financières appliquées dès mardi aux produits de l'ultra fast fashion comme Shein ou Temu. Objectif, réduire les déchets textiles. Ces malus vont augmenter progressivement jusqu'en 2030. Le verdict est tombé après une longue journée de dépouillement. Le département des Pyrénées-Orientales conserve finalement son nom. Les habitants étaient appelés à se prononcer entre le nom actuel et un nouveau Pyrénées-Catalane. 40 000 votants ont participé à cette consultation. Après la cyberattaque des serveurs de l'éducation nationale, la situation commence à rentrer dans l'ordre. 2 académies restent malgré tout touchées, celles de Toulouse et de Nantes, avec des mails, des outils pédagogiques toujours inaccessibles. Le retour au papier est donc envisagé pour la rentrée si le problème persiste. Dernier week-end avant la rentrée, justement, et forcément beaucoup de monde sur la route du retour des vacances. Tout le pays est en orange sur la carte de Bison Futé. Orange aussi côté départ dans le Grand Ouest et en Auvergne-Rhône-Alpes. 170 km à parcourir en trottinant entre la France, l'Italie, la Suisse et surtout 10 000 mètres d'ascension. Les coureurs de l'ultra-trail du Mont-Blanc sont en plein effort depuis hier soir. Ils sont 2500 à tenter cette grande boucle. Les plus rapides mettent généralement une vingtaine d'heures.
0: 6h31, l'info du jour, Valentin Bertrand, c'est désormais confirmé. 4 Français sont portés disparus après la coulée de boue dans une vallée de l'Himalaya.
3: Oui, confirmation du ministère français des Affaires étrangères 3 jours après cette vague dévastatrice. Leurs proches sont toujours sans nouvelles. Et les détails qui nous parviennent ne sont pas rassurants. Marie et Mutrici, plusieurs de ces touristes se trouvaient dans un bâtiment totalement ravagé.
4: Oui, le pèlerinage du mont Kailash au Tibet, au sud-ouest de la Chine, au cœur du massif de l'Himalaya. C'est une destination importante pour plusieurs religions, pour les hindous, les bouddhistes notamment, et pour la fondation Isha qui propose des programmes de yoga et qui organise des voyages vers cet endroit. C'est cet organisme qui a précisé qu'un groupe de 80 de ces pèlerins comptait 3 Français. Dans une vidéo publiée sur Instagram mercredi, le leader de cette organisation spirituelle apparaît en larmes.
5: At 9:05, he sent a message that they have arrived at the immigration.
4: Il explique que le dernier message du guide du groupe est envoyé à 21h05. Il écrit alors qu'il se trouve avec les pèlerins pèlerins dans l'immeuble de l'immigration chinoise, celui qu'on voit emporté par l'immense coulée de boue sur toutes les vidéos qui circulent depuis. Le portable népalais du guide, qui aurait dû être joignable s'il avait passé la frontière, ne répond pas, précise encore le responsable. La Fondation Isha n'évoque pas en revanche le quatrième Français porté disparu. Il était enregistré dans la même agence de voyage que les trois autres ressortissants tricolores qui faisaient ce pèlerinage.
3: Et le bilan global de cette coulée de boue s'est encore alourdi cette nuit. Plus de 600 morts désormais et 2500 personnes encore recherchées. La météo, Christopher, avec un ciel assez nuageux aujourd'hui.
0: Notamment sur la moitié nord du pays, le ciel sera assez gris aujourd'hui. Attendez-vous aussi à de l'humidité au cours de la journée, avec des pluies qui pourraient concerner les départements de l'Ouest jusqu'en Alsace, en passant par le bassin parisien. Au sud, le ciel sera beaucoup plus dégagé, avec du beau soleil attendu en ce samedi, en Occitanie, sur la Côte d'Azur, en Corse. Profitez-en. Température à noter pour ce matin, 17 à Aurillac, 18 à Amiens, Lille, Paris, 19 pour Tours, à Gap, 20 degrés à Tarbes, Strasbourg, 24 à Montpellier. Cet après-midi, une moyenne de 20 degrés pour la moitié nord, plus de 27 au sud, avec 30 notamment pour Nice, et 32 degrés à Ajaccio.
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0: On est bien, vous êtes bien sur votre radio ici. Soyez les bienvenus, c'est le week-end, dernier week-end du mois d'août. Hein. Mais on en profite pleinement en musique avec Étienne Dao

0: Caro, Denis, soyez les bienvenus. Vous écoutez votre radio ici, qui compte bien prolonger votre été, hein, bien entendu. 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
0: Vie numérique, vie privée. Tous les matins, Valentine Letesse, vous nous aidez à mieux vivre avec les nouveaux outils numériques qui nous entourent. Et ce matin, vous nous alertez sur les fuites de données qui se multiplient actuellement, Valentine.
4: On l'a vu avec les impôts, 3 fuites successives, près de 700 000 Français concernés et des pirates en possession de leur identifiant fiscal, leurs coordonnées, état civil ou encore de leur taux de prélèvement à la source. Le risque principal, c'est quoi? Des tentatives d'escroquerie, appelées hameçonnage, phishing en anglais, est rendu particulièrement crédible par la mention, par mail ou par téléphone, de ces données personnelles volées.
0: Et ça, c'est vraiment un gros problème. Si on est concerné, Valentine, que fait-on ?
4: Petit mode d'emploi concocté avec la CNIL, la Commission nationale de l'informatique et des libertés. Est-ce qu'on change de mot de passe? Si vous utilisez le même partout, oui, absolument. C'est l'occasion de mettre en place une règle de base de cybersécurité. Choisir des mots de passe différents et complexes pour chacun de vos comptes. Si c'est déjà le cas, pas besoin de changer. Par sécurité, déconnectez tout de même vos comptes de tous vos appareils. Est-ce qu'on active la double authentification? Oui, si le service vous est proposé, vous augmentez la protection de vos données. Est-ce qu'on se méfie? Absolument. Et de tous les mails, coups de téléphone ou SMS que vous pouvez recevoir. Et souvenez-vous, aucun organisme, l'assurance maladie comme l'administration fiscale, aucune banque, aucun fournisseur de services ne vous demandera vos données personnelles sensibles par téléphone, ni vos identifiants de connexion, ni vos mots de passe, encore moins vos informations de paiement. On évite justement d'enregistrer sa carte bancaire sur chaque site dès le premier achat. En cas de fuite, vos numéros de carte peuvent aussi être volés. Et pour l'avenir, l'idéal, c'est aussi d'avoir plusieurs adresses mail, d'en utiliser une pour votre shopping, une autre pour l'administration, une pour le travail, etc. Et puis prévenez vos proches. Si vous êtes marié, par exemple, et que vos données fiscales ont été volées, votre conjoint aussi est concerné.
0: Et oui, merci beaucoup Valentine Letesse. On vous donne tout plein d'autres astuces hein, pour choisir vos mots de passe, notamment sur notre site ici.fr, page vie numérique, vie privée. 7h-20, en parlant de votre vie privée, quel est votre fromage préféré? On est curieux.
1: Comment hein. Vous y allez, vous?
0: Ah bah oui, hein, on veut tout savoir. Alors, tout à l'heure, on parlait comté, et c'est vrai que comté minimum 24 mois. Oui. Personnellement, en dessous, c'est pas top top. Le vôtre...
1: Oui, 18-24, voilà, c'est là où je me situe.
0: Bon, Beaufort, Emmental, Brie, fromage de chèvre, hein, de brebis, allez-y, vous nous le dites hein, ce matin, votre fromage préféré, 0810 055 056, un petit message WhatsApp, et Stéphane Bern va nous raconter dans un instant l'histoire du succès du camembert, un bon fromage normand qu'on a envie de partager avec vous ce matin.
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0: Et pour la musique, la jeune chanteuse Marine, la gagnante de la Star Academy 2025, on va l'écouter. Et d'ailleurs, elle a partagé une info sur ses réseaux sociaux récemment, comme quoi elle sortira prochainement son deuxième album. On attend ça avec impatience. Mais d'abord, 6h42, tous les matins, chaque jour, vous le savez, votre radio ici vous propose un voyage dans le temps. Grâce à vous, Stéphane Bern, avec le meilleur de vos histoires le week-end. Et aujourd'hui, vous nous faites voyager au temps de la Révolution et du lait cru, Stéphane.
3: On fait souvent tout un fromage de la Révolution française. Et pour cause, elle en a fait naître un, et pas n'importe lequel. Nous sommes en 1791 dans le petit village normand de Camembert, au cœur du pays d'Auge. Marie Harel, jeune fermière, donne refuge à un prêtre réfractaire venu de la région de la Brie. L'homme se cache pour échapper aux persécutions liées à la constitution civile du clergé. Pendant les longues soirées d'hiver, il lui enseigne les secrets de la fabrication d'un fromage à pâte molle. Du lait de vache crue, caillé doucement, moulé à la louche, puis affiné sous une fine croûte fleurie. Niveau parfum d'ambiance, on est loin de la bougie senteur vanille. Mais le résultat est un petit miracle. Une pâte fondante, un goût à la fois doux et affirmé, une texture qui s'affine avec le temps.
8: Ah, qu'il est bon, le camembert.
3: Le fromage séduit d'abord les paysans du coin, puis les marchés de Normandie. Le camembert vient de voir le jour. En 1850, l'ouverture de la voie de chemin de fer entre la Normandie et Paris permet d'écouler toujours plus de camembert jusqu'à la capitale. 6 heures de train suffisent désormais pour que les camemberts se retrouvent sur les étals parisiens contre 3 jours en diligence jusqu'alors. L'invention en 1890 de la fameuse boîte en bois de peuplier ronde accélère sa conquête des tables à travers le monde. Légère, pratique, empilable, bref, le Tupperware du fromage.
13: Regardez bien cette boîte. À l'intérieur, il y avait un camembert. Je l'ai mangé.
3: Aujourd'hui, il s'en consomme plus de 60 000 tonnes par an en France. Et son nom est devenu un symbole de terroir et de fierté nationale. Alors, la prochaine fois que vous ouvrez un camembert bien affiné, savourez bien cette délicieuse odeur de révolution.
0: Le camembert. Donc là, on était en Normandie. Merci beaucoup à Stéphane Bern. D'ailleurs, vous retrouvez Stéphane Bern avec tout plein de voyages dans le temps, tous les matins de la semaine, juste avant le journal de 8h. Donc, nous étions en Normandie, Valentin. On a parlé du comté, donc à l'est. Qu'est-ce qu'on a d'autre? Donc, Emmental, on est plutôt dans les Alpes.
1: Le Brinemont, région parisienne. Il nous manque un petit peu le sud.
0: Ouais, et l'Auvergne aussi.
1: Et l'Auvergne,
0: vous avez raison. Dites-nous, quel est votre fromage préféré, les amis? 0810 055 056. On vous offre en plus un magnifique poste de radio pour nous écouter partout, tout le temps. Où que vous soyez, à la maison, au boulot, en vacances, oui, parce que les vacances se poursuivent également, appelez-nous maintenant et vous serez avec nous sur votre radio ici, d'ici 5 minutes. Tout de suite, voici Marine, cœur maladroit, il est 7h moins le quart.

0: de week-end avec votre radio ici, Cœur Maladroit, la chanteuse Marine qui était à Angoulême durant ces derniers jours, puisqu'elle est membre du jury du Festival du film d'Angoulême, 19e édition qui se termine d'ailleurs aujourd'hui en ce samedi 29 août.
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0: Avec tout plein d'infos pratiques, beaucoup de conseils, votre radio ici est là pour vous accompagner, pour vous aider dans votre vie quotidienne. Avec une question à 6h48, avez-vous un voisin un peu trop bruyant, les amis? Car le bruit est souvent l'une des principales causes des conflits de voisinage, et cela peut tous nous concerner. Bonjour Marie-Laure Zonshine.
3: Bonjour Christopher.
0: Vous êtes la rédactrice en chef déléguée du magazine Femme Actuelle, et ce samedi, vous consacrez tout un dossier à ce problème des nuisances sonores, qui englobe quel type de nuisance, Marie-Laure?
3: Alors, pour vous répondre, Christopher, il faut déjà partir de la définition légale du trouble anormal de voisinage qui figure depuis 2 ans maintenant dans le Code civil. Toute la question est de savoir ce qui est normal ou pas. Prendre une douche à minuit, c'est normal. Planter un clou ou passer l'aspirateur à 5 heures du matin, c'est anormal. En fait, pour le législateur, il y a 3 mots-clés à retenir: la durée, la répétition et l'intensité sonore des nuisances. Alors, pour rentrer dans le détail sur la liste des nuisances, mais évidemment, elle n'est pas exhaustive, on pense bien sûr aux talons sur le parquet de la voisine du dessus, aux triplés qui sautent à pieds joints sur le carrelage, aux aboiements du chien, à la tondeuse à gazon, à la chasse d'eau qui siffle, pour ne citer que ces exemples parmi d'autres.
0: Et bien entendu, lorsqu'on est confronté à ce type de nuisance, Marie-Laure, j'imagine que le premier réflexe à avoir, c'est peut-être d'engager le dialogue avec son voisin.
3: Oui, absolument, Christopher. Il faut déjà l'informer de la gêne occasionnée. Il peut ne pas en avoir conscience, ou pas dans les mêmes proportions que vous. Demandez-lui de venir constater lui-même les nuisances et voyez ensemble ce qui peut être envisagé. Il y a plein de solutions possibles, bien sûr. Des patins sous les chaises, un tapis anti-vibration pour le lave-linge. On peut trouver tout un tas de solutions pratiques, y compris en cherchant sur les sites des spécialistes du bricolage. Alors le problème, bien sûr, si rien ne se passe, vous pouvez lui envoyer un courrier simple avec les horaires, la fréquence des nuisances et les solutions demandées. Il faut savoir aussi qu'en cas de copropriété, vous pouvez informer le syndic ou le bailleur si le voisin est un locataire.
0: Et si ça ne marche pas, Marie-Laure, que fait-on? Est-ce qu'il faut éventuellement passer par la case justice?
3: Effectivement, Christopher, dans ce cas, il ne reste plus que ça. Si le voisin fait la sourde oreille, vous pouvez faire appel gratuitement à un conciliateur de justice qui viendra chez vous. Il suffit de remplir le formulaire de saisine qu'on trouve très simplement sur Internet, sur le site conciliateur.fr. Si un accord est trouvé sur les solutions à mettre en place, le procès verbal peut être homologué par le juge. Et bien sûr, alors là, quand la conciliation échoue, il reste la voie classique des tribunaux, au civil ou au pénal. Sauf que bien sûr, c'est long, c'est coûteux, ça n'est pas idéal pour tenter de conserver des relations de voisinage correctes, surtout si vous venez d'emménager. L'idéal, vraiment, c'est de trouver un terrain d'entente.
0: Bien entendu, et sinon, offrez-lui ce magazine, ce numéro, un kiosque depuis ce matin, consacré aux nuisances sonores, ce beau dossier que vous proposez, Marie-Laure, dans ce nouveau numéro de Femme Actuelle. Avec un petit café et un gâteau, ça peut peut-être arranger les choses.
3: Pourquoi pas, bonne idée.
0: Merci beaucoup, en tout cas, Marie-Laure Zonshine, et un très bon week-end à vous.
3: Merci, Christopher, bon week-end également.
0: 7h-10 sur votre radio ici, voici Message in the Bottle, avec le groupe Police. Sur votre radio ici. Bon début.

0: Message in a bottle. Le groupe Police sur votre radio ici. Nous sommes le samedi 29 août et à 7h05, nous accueillons Geneviève sur l'antenne d'ici. Bonjour à vous Geneviève.
1: Bonjour Geneviève.
2: Bonjour Christopher et Valentin.
0: On est vraiment ravis de vous recevoir ce samedi matin, Geneviève. Debout depuis quelle heure?
2: Moi aussi, je suis ravie.
0: Debout depuis quelle heure, Geneviève?
2: Oh, depuis 6h.
0: Depuis 6h.
1: Bien matinal.
0: Très bien. Du côté de la Manche, vous habitez du côté de Berneville-Carteret. Ça, c'est pas mal au bord
2: oui,
0: de la mer.
2: Je suis sur la côte ouest du Cotentin, face aux îles anglo-normandes.
0: Eh bien, forcément, on mange du bon fromage là-bas, Geneviève.
2: Eh que oui.
0: Et depuis ce matin,
2: on mange du...
0: Oui,
2: évidemment, du camembert, ça c'est sûr, mais il y a aussi un fromage qui me revient et que j'aime toujours, c'est le fromage de la Trappe. C'est un fromage qui était fabriqué à l'origine par les moines cisterciens de Bricbec. Ça m'a parlé à beaucoup de monde parce que tout le monde a connu, ils existent encore, l'abbaye existe encore, et les moines aussi, mais ils sont moins nombreux. Hein.
0: D'accord, et j'imagine que ce fromage est savoureux. On peut le manger au petit-déj ou pas?
2: Oh oui, alors absolument, un bon morceau de pain et de beurre, c'est super bon.
0: Ben oui, et on salue à tous les boulangers pâtissiers qui nous font du bon pain le matin. Geneviève, on vous offre votre poste de radio ici, bourré de technologie, il y a une belle lampe, hein. Système Bluetooth, c'est vraiment la totale. Hein.
1: Ça éclaire super bien, et c'est une belle radio pour nous emmener partout avec vous Geneviève.
0: Et ben voilà,
2: c'est génial.
0: Geneviève, on vous embrasse et on vous souhaite un très bon week-end, à bientôt.
2: Eh ben, merci beaucoup, je vous embrasse aussi. Merci beaucoup.
0: Au revoir.
1: Et bonne journée.
0: La revue de presse décalée de Willy Rovelli à 6h57. Bonjour Willy.
3: Bonjour, bonjour. Et on commence avec la ministre de l'écologie, Monique Barbu, dans la tourmente, après avoir déclaré que c'est Jean-Luc Mélenchon qui avait le plus de propositions sur le climat et le réchauffement dans son programme électoral. Après bon, c'est pas étonnant, hein. Barbu comme nom, ça fait très islamo-gauchiste. 9 personnes, dont 4 internationaux français de pétanque, ont été interpellées dans le Var et en Gironde. Elles seront jugées pour escroquerie en bonne organisée, dit-on. Eh oui, tout est bon dans le cochon, mais pas dans le cochonnet, ah bah non. Les agents de la sûreté de la SNCF vont pouvoir porter des pistolets taser. Voilà. Alors le problème, ça va pas être de les utiliser, hein. Ça va être de les recharger dans les TGV où les prises marchent aussi bien que la Wi-Fi. Dans le Var, pour ne pas avoir organisé ses obsèques, un homme jette le corps de son frère à la poubelle. Voilà, on appelle ça le fratrie sélectif. Fratrie sélectif, elle est bonne. Après, si son frère s'habillait comme un sac, c'est un bel hommage funèbre en même temps. C'est le premier mec qui n'est pas allé au cimetière en corbillard, mais en camion poubelle. Scandale en Turquie où un plat servi dans une soupe populaire contenait de la viande d'un cheval de course à la retraite. Entrée, plat, dessert, bah ça va, ils ont eu le tiercé dans l'ordre. Ce qui leur a mis la puce à l'oreille, c'est quand quelqu'un s'est pété les dents en mâchant un fer à cheval. Le chanteur Gilbert Montagnier se confie sans tabou sur ses problèmes d'argent. Le fisc m'a tout pris. Il lui reste même plus ses yeux pour pleurer en plus. Les Sunlight des Tropiques, là, il peut plus, hein, c'est beaucoup trop cher. Non, ça va devenir les Sunlight de Pornic, tu vas voir. Selon une étude, la pratique coquine favorite des habitants du Grand Est est le sexe oral, bien plus que partout en France. Oui, apparemment, dans l'Est, la saucisse dans la bouche, c'est pas seulement quand on mange une choucroute. Voilà, c'est pour ça qu'on n'arrive jamais à prononcer les noms des villages d'Alsace et de Lorraine. Voilà, parce que pour bien le faire, faut avoir la bouche pleine. De plus en plus de parents donnent leur aliment préféré en guise de prénom à leurs enfants. Ça va être sympa, dis donc, dans les familles. Bon, cassoulet, tu commences à me gonfler, hein. T'es vraiment tout le portrait de ta mère, là. Oui, prends date de morue, c'est bien de toi que je parle, oui. Chez les courgeots, je pense qu'ils donneront le prénom d'un aliment qui se congèle facilement. Enfin, le saviez-vous? En Angleterre, si on envoie la photo de son sexe sur un site de rencontre sans le consentement de la personne qui la reçoit, on risque 1 an de prison ferme. Eh oui, on risque le zonzon pour son zizi. Allez, passez un bon samedi et à tout à l'heure midi.
0: Merci beaucoup Willy Rovelli, je passe la main à l'équipe d'ici matin dans votre région.
4: Allez, bonjour Christopher Falleras et bonjour toute la Franche-Comté, Nathan RLT. Ravi de vous réveiller en ce samedi matin, 29 août aujourd'hui, 241e jour de l'année. Et je voulais commencer cette journée en vous partageant cette info, quelque peu inutile peut-être, mais où à la fin je suis sûr vous allez vous dire « Ah ouais ?» Et pour tout vous avouer, c'est un ami à moi qui a révélé ça cette nuit. Il m'a envoyé un message à 3h du matin pour m'en faire part. Oui. Lui en pleine insomnie, moi réveillé avec un peu d'avance sur mon bon réveil. Alors pourquoi m'a-t-il direct envoyé cette info? Je ne sais pas, peut-être devrais-je me poser la question. Il y a en ce moment, en tout cas juste à côté de Dijon, le festival Golden Coast. Peut-être que vous avez des proches sur place, vous voyez leur story sur les réseaux. Eh bien figurez-vous que le nom de ce festival, Golden Coast, quand on traduit ce que l'on ne pense pas forcément à faire, ça veut dire tout simplement Côte d'Or. Voilà, j'ai appris cette info, peut-être que vous aussi. Vous pourrez la partager à qui vous voulez, c'était l'info inutile du matin. Bienvenue à vous en tout cas. Merci à Maxime, voilà, que je salue, qui m'a donné cette info. Sinon, pour de l'actu beaucoup moins inutile, encore plus local, vous pouvez compter jusqu'à midi sur Éléonore Richard. Bonjour Éléonore.
5: Bonjour Nathan, bonjour à tous.
4: Avec tout de suite d'ailleurs un premier journal.
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4: Et donc l'actu locale, c'est avec vous, Éléonore Richard. Les habitants de Pouligné-Luzan dans le Doubs sous le choc après les orages.
5: Oui, cette petite commune près de Baume-les-Dames est sans doute la plus touchée dans le département par les violents orages de jeudi soir. Une centaine de toitures endommagées, des branches fauchées sous la violence des grêlons. Léa Giraudot était sur place pour Ici Besançon.
7: Devant sa toiture éventrée, Benjamin peine à réaliser les dégâts. Il est encore sous le choc de la violence de l'orage.
8: C'est réfugié au sous-sol, ça a été impressionnant. C'était un déluge, je pense, 5 minutes de grêlons de au moins 5-6 cm, voire plus. Hein. Voilà. Ouais, je n'ai plus de toit fiable, que j'ai des infiltrations du coup dans ma maison. J'ai un petit 2 ans et du coup, c'est pas évident. Voilà, on s'adapte comme on peut.
7: Un abri de piscine transpercé, des barrières réduites en miettes, des arbres brisés par les grêlons de la taille d'une balle de tennis. Laure découvre peu à peu les dégâts.
9: Il n'y a plus rien. De toute façon, tout a reçu partout.
7: Les grêlons sont arrivés jusqu'à l'intérieur de sa maison.
9: Il y en a partout. Même au sous-sol, ça a fait ricocher par les fenêtres. Voilà, c'est rentré même dans le sous-sol.
7: Dans son salon et les chambres, Muriel zigzague désormais entre les saladiers, les bols.

0: par exemple, avec de nombreuses voitures endommagées par les grêlons, mais aussi aux couvreurs comme Julien Berche, charpentier couvreur basé à École Valentin près de Besançon. Depuis hier, son entreprise est très sollicitée.
1: Ce matin à midi, on était sur à peu près 25 et en début d'après-midi, on est arrivé à 41 appels. Donc 41 demandes de toiture. On a déjà aujourd'hui à ce soir géré à peu près 7 à 8 grosses toitures. On a multiplié peut-être les demandes par 10 sur la journée.
0: Justement, chez les gens, qu'est-ce que vous voyez, qu'est-ce que vous constatez comme dégâts ?
1: Essentiellement, c'était des impacts de grêle, le vent aussi qui s'est engouffré dans les toitures et a soulevé le reste des tuiles. Voilà, et on a vu des portes d'entrée aussi qui étaient martelées. Des portes d'entrée, on aurait dû des coups de fusil. Hein. Il y a beaucoup de volets roulants, je pense, des pare-brises, de la carrosserie, c'est sûr, et puis des toits.
0: L'entreprise ouvre exceptionnellement aujourd'hui pour faire face à cette augmentation d'activité. Les pompiers du Doubs reprennent leurs opérations auprès des sinistrés des orages. Aujourd'hui, ils avaient arrêté cette nuit pour des raisons de sécurité pour pouvoir gérer les urgences. Face à l'important volume d'habitations et bâtiments endommagés, pas moins de 400. Leurs opérations devraient s'étaler jusqu'à mercredi. Ils seront renforcés par des pompiers des autres départements. Le SDIS de Haute-Saône a déjà confirmé l'envoi à partir de très tôt ce matin de 14 pompiers et 6 véhicules.
2: Les techniciens d'Enedis, eux aussi, sont à pied d'œuvre aujourd'hui pour rétablir l'électricité après ces orages.
0: Et notamment dans le Jura, avec des renforts venus d'Alsace et du Nord-Franche-Comté. 2100 foyers étaient toujours sans courant hier soir dans ce département, la zone de Saint-Claude particulièrement touchée. Il en restait un peu moins de 200 dans le Doubs hier soir, à Villers-le-Lac et Baume-les-Dames. Si on cumule les pics des deux épisodes orageux, il y a eu 13 000 foyers privés d'électricité dans le Doubs. Pour la majorité, le courant avait été rétabli dans l'heure. Un incendie hier soir à Montigny-les-Vesoul. Le feu a pris vers 20h dans les combles d'une bâtisse comportant plusieurs logements. L'incendie a été éteint par les pompiers à l'aide de 4 lances. 7 personnes ont dû être relogées. Et un mort dans un accident de moto à Venelles-les-Cromaries près de Rio hier. Un motard de 41 ans seul en cause a vraisemblablement glissé sur la chaussée mouillée. Il s'agissait d'un policier de Vesoul arrivé en septembre dernier. Dans un communiqué, le préfet de Haute-Saône, Serge Jacob, présente ses condoléances à la famille, aux proches et collègues de la victime.
2: Ici Besançon, 7h05 en sport. Match nul hier soir pour Sochaux.
0: 0-0 face à Clermont. Et pourtant, le FCSM aurait pu l'emporter avec une frappe sur la barre et une autre sur le poteau. Un match qui laisse des regrets au capitaine et défenseur Mathieu Pébermès.
3: Frustré, on va dire, parce que je pense qu'on avait la possibilité de gagner ce match. Après, on a eu le poteau, la barre, un pénalty qui n'a pas été sifflé. Après, je pense qu'il y a une action aussi litigieuse pour eux. Mais voilà, c'était une équipe qui était à notre portée. On n'a pas réussi à être efficace offensivement. Donc, c'est un bon point, c'est un point qui va compter, mais c'est un peu plus frustration aussi. Je pense que c'était pas un beau match à voir ce soir, mais oui, on a beaucoup de déchets, on le sait. En ce moment, on pêche un peu sur ça. Il faut essayer de reprendre confiance, c'est dur. Mais enfin, les joueurs qui ratent des choses techniques, ils ont la qualité pour faire beaucoup mieux, je pense. Donc c'est ça qui est frustrant d'ailleurs, parce que les qualités, ils les ont, on les a, et voilà, on fait des petites erreurs sur des choses qu'on devrait maîtriser. Donc c'est ça qui est un peu frustrant et c'est ça qui nous pénalise. Ça reste quand même un bon point, il faut positiver, mais voilà, il y a toujours ce petit bémol là.
0: Sochaux est pour l'instant 9e au classement. Le match nul leur aura valu un point supplémentaire. Prochain match à Pau vendredi. Top départ de la saison de handball pour nos bisontines de l'ESBF. Premier match de D1, 17h45 contre Brest. Et c'est du lourd car elles étaient championnes l'an dernier. Et en D2 féminine à 20h30 au Palais des Sports de Besançon ce soir, l'équipe de Palante reçoit le promu Limousin de Saint-Junien-Rochechouart.
2: 31e édition des Instants Gourmands, place Granvelle à Besançon.
0: Avec des stands de nourriture régionale et internationale, une cinquantaine de chalets au total. L'un d'eux est occupé par Madame Jaume, vigneronne du Gard, une inconditionnelle de l'événement.
4: Je suis là depuis plus de 20 ans et chaque année je reviens. Je vends des produits de mon domaine, alors le vin, Côte du Rhône et des vins de cépage. Ça me plaît parce que bon, maintenant j'ai mes clients, j'ai plutôt des amis. On est toujours bien reçus et c'est très bien. J'aime cette ambiance parce que c'est convivial. Et puis c'est vrai que je vois ici tous les gens, même au début quand je suis arrivée, je me suis demandé, parce que souvent il pleuvait, et je me suis demandé si les enfants naissaient avec l'imperméable et les bottes. Parce que chez nous, quand il pleut, on reste dedans, on ne sort pas. Que ici, même qu'il pleuvait, ils se mettent sur un coin de table, et ils mangent, ils boivent, ils continuent comme si rien ne s'était passé.
0: Allez, les instants gourmands, c'est jusqu'à demain, dimanche.
2: Éléonore, qu'est-ce qui fera la une de l'actualité en France et dans le monde dans moins d'une demi-heure ?
0: 500 millions d'euros, c'est le coût estimé des incendies de l'été en Gironde.

0: dans les Landes et le Var, selon France Assureur. Et puis on parle aussi d'une arrivée très attendue, celle de Céline Dion hier à Paris pour une série de 16 concerts.
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0: Nathan, RLT, qu'est-ce que vous nous annoncez de beau?
2: Alors de beau, ça va être du mitigé pour aujourd'hui dans le ciel franc-comtois. Pas mal de nuages, mais aussi de belles éclaircies hein, tout de même. 25 degrés pour les maxis cet après-midi. Avec 19 par exemple à Frasnes dans le Haut, 20 à Pontarlier, Valdaon, 21 à Morteau et Vauvillers. Là c'est dans le Nord-Haute-Saône, 22 pour Champlit, Luxeuil ainsi que le long du lac de Vouglans dans le Jura. 23 à Vesoul et Salins-les-Bains, 24 pour Besançon et Arques-Nant. 25, ça sera la maxi dans le secteur de Lons-le-Saunier. 7h08, ici l'infotrafic en temps réel. Noté dans le Haut-Jura que la route départementale 107, c'est dans le secteur de Petit-Villard, commune de Minot-Villard. Elle est fermée, cette route, jusqu'à lundi, suite, après le passage des orages, à la chute d'un arbre assez imposant qui a endommagé cette chaussée. Donc les services du département doivent réparer la route avant de pouvoir la rouvrir à partir de lundi. Vous rencontrez-vous une difficulté en ce samedi matin sur les routes de la région? Vous nous prévenez avec le numéro de l'accueil ici Besançon, 03 81 833 111.
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2: Un grand classique pour se réveiller tout en douceur ce samedi matin en Franche-Comté. Niagara, je dois m'en aller sur Ici Besançon.

0: Je dois m'en aller Niagara à 7h12 sur ICI Besançon. Si vous devez vous en aller en direction notamment de Belfort depuis la gare Besançon-Viotte, notez qu'il y a des retards de signaler par le site TER.SNCF.com d'environ 45 minutes, notamment le prochain départ de 7h14. Du coup, ça sera maintenant à 7h59 précisément. Toutes les infos sur le site TER.SNCF.com. Ça fait visiblement suite à la panne d'un train.
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0: C'est le début ce matin d'une toute nouvelle saison pour votre réveil du week-end d'ici matin. Saison que j'aurai plaisir à passer à vos côtés chaque samedi dimanche entre 7h et midi. Dites pas non, bah si, avec quelques nouveautés. D'ici à 8h par exemple, nous parlerons nature et randonnée sur les coups de 7h40. Mais là, jusqu'à 7h30, très peu de changements par rapport à cet été. Hormis que nous jouerons au compté ou pas compté quelques minutes plus tôt avant de sortir à Pontarlier. Compté ou pas compté dans lequel ce matin j'aurai à vous offrir votre pass VIP Franche-Comté Évasion. Pass qui renferme 14 sites d'exception à découvrir dans la région, parmi lesquels la cristallerie de la Rochère dans le Nord-Haute-Saône, toujours dans le 70, les jardins d'Acorus par exemple, à Autoreille, pas loin de Lgy. Vous pourrez également accéder aux deux salines de notre région, la Grande de Salins, la Royale d'Arguesnan, et puis plonger dans de nombreuses grottes comme celle d'Ocelle ou encore celle de la Glacière. Pour le remporter, ce pass, il faudra donc d'ici une dizaine de minutes venir jouer au comté ou pas comté, notre vrai ou faux, Made in Franche-Comté. 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Sinon, et sans aucune transition, vous connaissez les WC turcs. Et bien peut-être quelques souvenirs d'ailleurs de vieilles aires d'autoroute notamment. Mais connaissez-vous la douche écossaise? C'est une expression. Et à ce sujet, Jérôme Prodhomme va tout nous dire dans 30 secondes sur ICI Besançon.
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3: Un lycée provisoire a été construit cet été à partir d'éléments préfabriqués sur le terrain de sport à côté de l'établissement. Une véritable course contre la montre. Et c'est là que se dérouleront désormais les cours. Le 7 mai dernier, le lycée des Aberges avait été fermé du jour au lendemain pour des raisons de sécurité.
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0: Une expression, l'origine d'un mot, Jérôme Prodhomme a sorti ses grimoires pour nous donner l'origine de nos expressions.
5: Pourquoi on dit une douche écossaise? Quand on a reçu une très bonne nouvelle et que tout de suite après on en reçoit une mauvaise, on peut dire que c'est une douche écossaise. Pour bien comprendre, direction l'Écosse. Laissez-moi vous présenter Macintosh, McLaren et McDonald's.
6: Bonjour.
5: Voilà, et Joseph Dépi.
6: Bonjour.
5: On est au début du 19e siècle quand les Français commencent à s'intéresser à cette étrange lubie loufoque des Britanniques, les bains de mer. Et on voit des gens se baigner dans la mer, nager même, un truc inimaginable.
6: Vous allez voir qu'un jour les gens vont aller au bord de la mer. Tout se perd. Où sont nos valeurs d'antan?
5: Effectivement, docteur. Né en 1737, docteur Dépi est venu en Écosse étudier le bain écossais, une technique qui alternait les bains chauds et tout de suite après les bains froids. En 1829, le docteur François-Marie de Fortis écrit « Le bain écossais est un des soins que les Écossais appliquent pour guérir les rachitiques et les maux de nerfs. » Cette technique a été améliorée quand les bains ont été remplacés par les douches pour laver plus vite et plus souvent les détenus de la prison de Bonne Nouvelle à Rouen.
6: Bonne Nouvelle pour une prison?
5: Ah oui, effectivement.
6: Ouais, et c'est nous, les Britanniques, qui sommes loufoques?
5: Vous n'avez pas tort. Bref, cette méthode étonnante d'alterner le chaud et le froid a fini par désigner une alternance d'espoir et de désespoir, de bonnes et de mauvaises nouvelles. Voilà pourquoi on dit une douche écossaise, alors qu'on ne sait plus vraiment pourquoi. Encore que vous, maintenant, vous savez.
0: Ouais, et ça, grâce à vous, Jérôme Prodhomme, chaque matin avec nous dans ce réveil ici matin sur les coups de 7h15. Dans un instant, nous allons jouer au compté ou pas compté. 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Ce pass VIP peut-être pour vous dans un instant. 03 81 833 111 pour venir jouer avec nous au compté ou pas compté. Ah bah, à vos ordres, mon capitaine. Envoyons le son de Soprano tout de suite sur ICI Besançon. DJ.

0: DJ, c'était le tout nouveau Soprano sur Ici Besançon, 7h20.
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0: Aïe, quel affinage aujourd'hui avec ce pass VIP Franche-Comté Évasion à vous offrir pour découvrir 14 sites en tout d'exception dans la région, parmi lesquels, par exemple, la Grande Saline de Salins-les-Bains. C'est juste à côté d'où habite Alain, qui est en direct avec nous pour tenter sa chance ce matin. Bonjour Alain.
2: Bonjour, ici Besançon.
0: Bienvenue à vous, vous êtes à Marnon, on est juste à côté de Salins-les-Bains, justement, dans le Jura. Comment ça va ce matin?
2: Très bien, ce matin, il fait bon, très bien.
0: Vous avez envie de gagner ce pass VIP Franche-Comté Évasion, découvrir tous ces beaux sites de notre belle Franche-Comté?
2: Oui,
0: ça serait avec plaisir. Et bien pour cela, nous allons jouer à ce compter ou pas compter, notre vrai ou faux made in Franche-Comté. Je vais avoir trois affirmations pour vous, à la fin desquelles je vous demanderai si elles sont correctes, me dire compter, pas correct, pas compter. Nous allons jouer autour de la fiscalité. Attention ce matin, est-ce que vous êtes prêt Alain? Allons-y avec cette première affirmation. La taxe qui arrive bientôt, là tout prochainement dans nos boîtes aux lettres, c'est la taxe d'habitation. Comptez ou pas comptez?
2: Non, pas comptez, taxe foncière, je pense.
0: Je note en tout cas, nous allons vérifier ça après. Taxe d'habitation, pour sa part, qui n'existe plus depuis quelques années maintenant en France. Comptez ou pas comptez?
2: Oui, comptez.
0: Vous dites comptez, je note. Et enfin, le trio d'humoristes qui se moquait en chanson de toutes les taxes qui peuvent exister en France avec le titre Rap Tout se prénomme Les Inconnus. Comptez ou pas comptez?
2: Je pense que c'est compté, oui.
0: Vous dites compté, je note. Et ça fait 2 bonnes réponses sur 3. Félicitations à vous. Une petite erreur s'est glissée quand même. Est-ce que vous pensez avoir identifié cette erreur?
2: Non.
0: Alors, elle était subtile, à vrai dire, cette erreur-là. Ce n'est pas sur Les Inconnus, parce que c'était bien Les Inconnus qui chantaient Rap Tout et qui dénonçaient un peu toutes les taxes qui pouvaient exister. C'est pas sur la taxe d'habitation, la première affirmation que je disais qu'elle arrivait en ce moment dans nos boîtes aux lettres, puisque comme vous l'avez parfaitement corrigé, c'est bien la taxe foncière. Non, là où il y a la petite erreur, en fait, mais c'était subtil, c'était sur cette deuxième affirmation, la taxe d'habitation qui n'existe plus depuis quelques années maintenant en France. Et c'était pas compté, puisqu'elle existe toujours, mais uniquement pour les résidences secondaires. Voilà, il y avait la petite subtilité. Oui, et oui, mais ça fait 2 bonnes réponses sur 3. Vous allez pouvoir, et ça c'est net d'impôt, visiter 14 sites d'exception en mode VIP grâce à Ici Besançon et ce pass Franche-Comté Évasion. Eh bien, félicitations à vous, mon cher Alain.
2: Merci beaucoup, c'est super.
0: Eh bien, un week-end qui commence bien avec Ici Besançon, là, j'ai envie de vous dire.
2: Bien.
0: Et surtout, restez-nous fidèles, ne raccrochez pas, je vous repasse Emma à l'accueil d'Ici Besançon pour vous expliquer comment récupérer ce magnifique pass. 7h23, sortons tout de suite à Pontarlier dans votre réveil ici matin, en partenariat toujours avec le service culturel de la capitale du Haut-Doubs. Direction sa médiathèque aujourd'hui pour y découvrir les jeux vidéo. Bonjour Rémi Fédière.
3: Oui, bonjour Nathan.
0: Vous êtes le directeur de la médiathèque pontissalienne, lieu qui organise chaque mercredi après-midi des sessions jeux vidéo gratuites, ouvertes à toutes et tous. Et en plus de cela, vous proposez une fois par mois, le samedi, comme ce sera le cas d'ailleurs cet après-midi, entre 14h et 17h, des ateliers découvertes des jeux vidéo. Quelle est la différence avec les mercredis après-midi?
3: Ben, en fait, on est parti du constat que le mercredi après-midi, on avait plein de jeunes qui viennent, des ados qui savent ce que c'est qu'une console, qui savent jouer. Mais j'avais aussi des parents qui venaient avec des enfants plus jeunes et qui connaissaient pas grand-chose, qui avaient plein de questions. Et c'est vrai que c'était dur de faire cohabiter les deux publics, c'est-à-dire de pouvoir à la fois gérer des ados, parce que ça, c'est nécessaire, hein, et avoir le temps d'expliquer aux familles ce que c'est que le jeu vidéo, les pincettes qu'il faut prendre, comment ça fonctionne. Et donc, du coup, on s'est dit, on va tester... On a testé ça en 2026 sur l'année scolaire, les samedis après-midi, de temps en temps, une découverte du jeu vidéo. Donc ça s'adresse principalement aux familles et aux parents qui ne connaissent rien. Donc nous, on prend le temps de leur expliquer ce que c'est, de les faire jouer surtout. C'est-à-dire qu'en fait, je force un peu les parents, hein, ils n'ont pas trop le choix, mais il faut eux aussi qu'ils jouent pour comprendre ce que c'est. Et donc voilà, on les invite l'après-midi comme ça à tester de différents jeux sur différentes consoles. Et je ferme bien sûr pas la porte à nos ados, c'est-à-dire que si jamais j'ai quelques ados qui viennent parce qu'ils ont vu le mot jeu vidéo, eux aussi ils font de la découverte, c'est-à-dire qu'en fait on leur présente des jeux qu'ils connaissent pas.
0: Et quel jeu, sur quelle console justement?
3: Alors nous, on a la chance d'avoir pu s'équiper, hein. Donc on a toutes les consoles, on a la Switch 2, la PS5 et on a aussi une Xbox Series X. Et l'idée justement, c'est de tout couvrir. Par exemple, pour les familles, on va plutôt recommander la Switch 2, donc on va présenter les jeux qui fonctionnent bien en famille. Vous voyez, vous pouvez jouer à plusieurs avec un rythme assez lent. Généralement, c'est des Mario, ce genre de choses. Et à côté de ça, on a par exemple la Xbox Series X qui, elle, a des jeux, là-dessus, on met plutôt des jeux indépendants. Donc ça, c'est pour les ados, pour ceux qui sont très habitués à jouer à FIFA, à Fortnite, à ce genre de choses. Là, on leur met des jeux qu'ils connaissent pas, mais qui ont une forte valeur ajoutée, que ce soit par le graphisme, par la manière dont on joue ou par la musique, et donc on les surprend. Voilà. Alors des fois ils accrochent, des fois ils accrochent pas du tout, mais c'est un peu le principe de leur montrer des choses qu'ils connaissent pas.
0: Et rendez-vous pour cette découverte des jeux vidéo une fois par mois, le samedi après-midi, entre 14h et 17h. Prochaine session, cet après-midi, c'est à la médiathèque de Pontarlier. On rappelle, c'est gratuit. Médiathèque dont vous êtes le directeur, Rémi Fédière. Belle journée à vous.
3: Merci beaucoup, Nathan. Bonne journée.
0: Dans 5 minutes, le retour de toute l'actu dans votre radio ici Besançon. Et pour poursuivre ce réveil ensemble tranquillement en Franche-Comté, la musique utilisée dans le célèbre film Brise de Nice, George Benson sur ici Besançon avec Give Me the

0: Give me the night, le bon son de George Benson pour vous souhaiter un très bon réveil avec ici Besançon, toute l'équipe d'ici matin qui va s'intéresser à la nature d'ici une dizaine de minutes. Un nouveau rendez-vous chaque samedi et dimanche.
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0: Et bienvenue à vous si vous connectez à l'instant. 7h30 sur ICI Besançon. Samedi 29 août aujourd'hui. L'actualité à suivre avec vous, Éléonore Richard. Que faut-il retenir de cette actualité?
6: Les conséquences des orages en Franche-Comté. Nous serons à Pouligné-Luzan, commune la plus touchée dans le Doubs, avec plus d'une centaine de toitures endommagées. Toitures des maisons, mais aussi voitures bien abîmées par la grêle. De quoi donner du travail aux couvreurs et carrossiers. Une personne aussi dans l'actualité légèrement blessée aux instants gourmands à Besançon après une chute de branches. L'opposition écologiste interroge la responsabilité de la ville de Besançon qui aurait dû, selon eux, annuler l'événement jeudi soir. Et puis le match nul de Sochaux face à Clermont hier soir. Les jaunes et bleus ne grappillent qu'un petit point au classement et sont donc 9e de la Ligue 2. Tout ça, on en reparle dans le journal de 8h. Mais avant tout cela, c'est l'heure du point sur l'actualité en français et dans le monde. C'est le 90 secondes info avec Valentin Bertrand.
7: Garde à vue levée pour l'automobiliste accusé d'avoir foncé dans la foule mercredi à Caen. Cet homme d'origine tchétchène de 26 ans a été présenté hier à deux juges d'instruction en vue d'une mise en examen pour assassinat. Le procureur de Caen évoque des tensions avec la communauté afghane, la nationalité des deux piétons tués par cette collision. Il demande des moyens supplémentaires après un été de tous les records. Un préavis de grève d'un mois et demi déposé par les sapeurs-pompiers à partir du 8 septembre. En France, 80% des pompiers sont des volontaires indemnisés 8 euros de l'heure. 50 euros pour adhérer à un club ou prendre une licence sportive. Le pass sport destiné aux jeunes de familles modestes est reconduit en cette rentrée. Annonce parue ce matin au journal officiel, une aide rabotée de 20 euros par rapport à l'année dernière. La dette de la France reste sur une perspective stable. L'agence de notation Fitch maintient sa note A+. Et deuxième signe encourageant, elle n'envisage pas de la changer à court ou moyen terme. Réaction satisfaite du ministre de l'économie. Roland Lescure se dit pleinement mobilisé pour contenir le déficit public, alors que s'ouvrent dans quelques semaines les discussions sur le prochain budget. Une randonneuse portée disparue dans le massif des Écrins, dans les Alpes, Claire Tardy, 45 ans. Elle n'a plus donné de nouvelles depuis mardi et n'est jamais arrivée au refuge où elle avait réservé une nuit. Vous retrouvez les détails de cet appel et témoins sur ICI.fr. Et puis, deuxième journée du championnat et deuxième nul pour le Paris Saint-Germain, champion en titre, qui est remonté hier sur le fil face à Lille, hier soir, de partout.
0: Merci Valentin Bertrand, vous revenez tout à l'heure à 8h30. Place à l'info insolite d'ici Besançon. Et ce matin, on parle d'amour, Éléonore Richard.
6: Oui, ce matin, on parle des crushs, des coups de cœur, coups de foudre, béguins. Nathan, je suis sûre que vous en avez déjà éprouvé.
0: Ah oui.
6: Mais en avez-vous déjà ressenti un pendant un festival de musique? Parce que des milliers de personnes réunies qui partagent d'office un point commun avec vous, finalement, le goût de la musique et des mêmes groupes. Finalement, c'est logique que ça arrive. Mais bon, voilà, on peut se perdre de vue dans la foule, ne pas avoir eu le temps de prendre un numéro, ne pas avoir osé déclarer ses sentiments, avoir vu trouble en buvant un petit verre de trop, voilà. Bref, le festival de reggae No Logo, installé en Haute-Saône depuis cette année, y a pensé en tout cas. Ils ont organisé le festival Pont-sur-l'Oignon du 7 au 9 août dernier et ces derniers jours, ils ont posté un appel sur les réseaux sociaux, sur Facebook, pour permettre aux festivaliers de retrouver leur coup de cœur.
0: Et quelque chose me dit que vous avez mené l'enquête, est-ce que ça marche?
6: Alors, les gens ont répondu, en tout cas, la publication Facebook a réuni pas moins de 137 commentaires. On trouve parmi eux Nathalie qui cherche, je cite, un super mec du prénom de Rudy. Je l'ai envoyé chercher des bières et on s'est perdu de vue. Il y a aussi des déclarations d'amour plus générales. Un festivalier qui profite de ce poste pour remercier beaucoup de personnes. Les artistes, les équipes du Nologo, les fabricants de pins, un circassien, des Dijonnais qui lui ont servi un apéro sur le camping. Bref, il n'y a pas que des coups de foudre, mais des gens qui cherchent à retrouver leurs bons copains de festival et se rappeler les bons moments. Par exemple, un internaute qui tente de retrouver ses voisins de camping savoyards qui lui ont permis un dépannage de gel douche manque passion, mais qui s'est transformé en rhum manque passion. Certains en profitent aussi pour tenter de retrouver des objets perdus, comme un pendentif ou même plus insolite pour cette festivalière qui recherche, je cite, le genou de mon mec qui nous a quittés pendant un pogo devant la scène. Vous savez, un pogo, c'est ces groupes qui dansent en sautant dessus. Voilà, dans les concerts de rock notamment. Enfin, on espère que tout le monde aura retrouvé son crush ou son ami de camping et aussi que ce bon monsieur aura retrouvé son genou d'ici l'année prochaine pour le Nologo qui revient en août 2027 à Pont-sur-l'Ognon.
0: Décidément, il s'en passe des choses en Haute-Saône. On a déjà eu des statues qui perdaient leurs jambes, mais là, c'est des vraies personnes qui perdent leurs genoux. Ah, voilà. C'est l'info insolite, c'est comme ça tous les matins, le week-end, sur les coups de 7h32 pour s'intéresser aussi à d'autres sujets qu'on n'a pas forcément le temps d'évoquer la semaine sous un ton plus léger. Et ça, ça fait toujours du bien. Merci beaucoup, Éléonore. À 7h35, le temps pour votre journée en Franche-Comté avec des nuages d'annoncés par Météo France Franche-Comté, mais aussi des périodes avec des éclaircies. Et puis pour les températures, 25 pour les maxis cet après-midi. 18 par exemple, 19 même à Franouille, où il y a un petit degré de plus. Allez, tenez, c'est cadeau, c'est pour vous. 20 degrés à Pontarlier et Valdaon, 21 à Morteau et Vauvillers. Là, on est dans le nord Haute-Saône, 22 pour Champlitte, Luxeuil, ainsi que le long du lac de Vouglans dans le Jura, 23 à Vesoul-et-Salins, 24 à Besançon et Arquesnans, 25 à Lons-le-Saunier. 7h35 ce matin, les principales difficultés, ce ne sont pas les routes, mais surtout les rails, avec la panne d'un train, visiblement, nous dit la SNCF, qui engendre pas mal de retard, et ce tout au long de cette matinée, sur la ligne entre Besançon et Belfort, et toutes les gares qui sont desservies entre les deux, que ce soit Baume-les-Dames, par exemple, Clerval, ou encore Lille-sur-le-Doubs. Le mieux, c'est de vous renseigner sur le site ter.sncf.com, si vous avez un train à prendre là ce matin, avec des retards qui vont de 45 minutes pour le premier train, jusqu'à 30-20 minutes pour les prochains. Vous avez donc toutes les informations en ligne. Sinon, sur les routes, pas d'autres difficultés pour le moment à vous signaler. Vous en rencontrez une, vous êtes nos premiers témoins, hein, vous qui êtes au plus près du terrain. 03 81 833 111.
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0: Attenez, un titre bien pratique pour vérifier si vous êtes en mono ou en stéréo. Et surtout, si vous êtes en stéréo, vérifiez que les deux enceintes fonctionnent bien. Si vous n'entendez pas là, le casou, c'est qu'il faut changer votre chaînifi. Hein. On ira tous au paradis. Michel Polnareff sur Ici Besançon.

0: On ira tous au paradis, le collector de Michel Polnareff sur Ici Besançon.
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0: Le programme pour aller jusqu'à 8h, il y aura votre horoscope à suivre dans ce réveil ici matin. Nous sortirons également en Franche-Comté avec une idée pour trouver des clubs pour la rentrée à Besançon, un événement à ne pas manquer aujourd'hui. Et puis quelques infos pratiques, des bons plans pratiques avec Valère Coréard qui nous rejoindra dans les prochaines minutes. C'est ce qui vous attend dans cette seconde demi-heure de votre réveil ici matin, ici Besançon. Et sinon, dorénavant le week-end, sur les coups de 7h40, j'aurai quelques minutes pour vous parler nature, randonnée, découverte en plein air en Franche-Comté. La nature dont notre région ne manque absolument pas, du nord-est Haute-Saône au sud Jura, en passant par les plaines et les plateaux du Doubs. Et quelque chose me dit que cette saison, je vais vous parler à plusieurs reprises des tourbières, en particulier de celle de Frane dans le Haut-Doubs, entre Pontarlier et le Haut-Jura, puisque ces tourbières fêtent cette année leurs 40 ans. Des tourbières que l'on connaît bien en Franche-Comté, ce sont ces zones humides caractérisées par un sol gorgé d'eau et une forte teneur en matière organique, peu ou pas décomposée, des endroits où la végétation s'y accumule sous forme de tourbes, pouvant atteindre jusqu'à 5 mètres d'épaisseur même par endroit, ces tourbes donnant le nom de tourbière, une tourbière à Frane dont on est très fier localement, surtout que ces dernières avec l'urbanisation sont de plus en plus rares au point que les dernières qui restent font l'objet de mesures de protection. Et quand on voit les étés chauds que l'on a, on se dit que conserver un milieu humide et qui plus est ombragé dans lequel on peut se balader bien, et c'est peut-être pas si mal que ça. Surtout que ces tourbières jouent un rôle important et ce à plusieurs niveaux, par exemple sur le cycle de l'eau, elle participe à la rétention de l'eau et à la régulation des cours d'eau. Au niveau de son assainissement, les végétaux composant ces tourbières, en particulier la sphaigne, cette mousse que l'on peut voir recouvrir d'autres végétaux par exemple, eh bien filtre et purifie l'eau. Et puis comme toute végétation, cette dernière stocke le carbone. Encore une fois, de bonnes raisons de prendre soin de nos tourbières. Et donc je vous le disais, celle de Frane-Bouvrant dans le Haut-Doubs fête ses 40 ans, avec d'ailleurs ce samedi, et c'est gratuit, une grande fête en l'espace CC de Frane dès 10h et ce jusqu'en soirée, avec au programme simulation d'extraction de la tourbe présentée par la confrérie des tourbiers, balade théâtrale, chasse au trésor en famille, nombreuses conférences et de la musique pour finir dès 18h30. Vous avez tout le programme sur les réseaux sociaux de la tourbière de Frane ou encore sur le site franedrujon-cfd.fr. Et si vous, près de chez vous, vous voyez des actions, des événements en faveur de la nature, que vous avez peut-être aussi des idées de belles randonnées, n'hésitez pas à nous partager le tout en message via le WhatsApp ici Besançon au 0380 833 111, au plaisir de partager tout ça dans ce rendez-vous nature randonnée nouveauté de cette rentrée sur Ici Besançon. Et en parlant rentrée, c'est officiellement mardi qu'elle va avoir lieu pour les écoliers, collégiens et lycéens, suivant le niveau évidemment. Et si vous n'avez pas encore acheté toutes les fournitures scolaires, eh bien vous avez bien fait, car dans un instant, 3 minutes précisément, Valère Coréard va vous aider à faire des économies en la matière sur Ici Besançon. Ça sera juste après Charlotte Cardin, tant pis pour elle.
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0: Tant pis pour elle, Charlotte Cardin, qui a souffert d'une extinction de voix il y a quelques jours de cela, en espérant maintenant que ça aille mieux. Elle était en tout cas sur Ici Besançon avec ce titre, Tant pis pour elle. Nouveau rendez-vous, autre nouveau rendez-vous dans ce réveil ici matin, le week-end. Enfin, c'est plutôt un changement de nom par Ici les économies qui devient Ici pratique. Toujours avec vous, Valère Coréard, pour toujours plus de bons plans dans l'air du temps. Et aujourd'hui, à l'aube de cette rentrée 2026-2027, comment acheter les fournitures scolaires de nos enfants sans se ruiner, Valère?
1: Première chose à faire, ne pas acheter ce qu'on peut ne pas acheter. C'est vraiment le premier réflexe avant de foncer dans les magasins, faire l'inventaire de ce qu'on possède déjà. On vide les cartables, les trousses, les tiroirs, puis on teste les stylos, on taille les crayons, on vérifie l'état des règles, compas, classeurs ou calculatrices. Une bonne partie des fournitures demandées à la rentrée peut parfaitement servir une année de plus. On peut même transformer cet inventaire en petit défi avec les enfants. Combien d'articles de la nouvelle liste peut-on retrouver à la maison? Ça évite les achats en double et permet de réserver le budget aux produits réellement usés ou manquants. Car la fourniture scolaire la moins chère reste, bien sûr, celle que l'on n'a pas besoin de racheter. Même chose hein, sur le superflu, inutile de se précipiter en se disant « De toute façon, ça, on en a besoin chaque année ». Non, ce qui compte, c'est la liste. Et si quelque chose n'est pas clair, il faut attendre de voir l'enseignante ou l'enseignant et lui poser clairement la question. Au passage, s'il y a une bande de potes déjà en place, une petite bourse aux fournitures marche aussi bien que pour les échanges de cartes genre Pokémon ou FIFA.
0: Et une fois que l'on a vraiment optimisé tout ce qui pouvait l'être, il faut quand même faire quelques achats. Qu'est-ce que vous nous conseillez en la matière ?
1: Ne tardez pas si vous avez prévu de faire ça en grande surface. Au plus il y a de stock, au plus les prix sont bas. On est encore dans la bonne période, hein, mais il ne faut pas tarder. Évidemment, autant vous évitez des produits sous licence, autant vous allez économiser. À vous de faire un deal avec vos enfants. On va sur du basique, sur l'essentiel. Et on se fait plaisir sur une trousse, un agenda, un sac. Selon l'UFC Que Choisir, les marques de distributeurs coûtent en moyenne 40% de moins. Et les premiers prix peuvent être jusqu'à 4 fois moins chers. On peut donc économiser sur les cahiers, crayons, bâtons de colle, tout en privilégiant la solidité pour les produits qui doivent durer, comme le cartable, la trousse ou encore la calculatrice. Dernière chose, rapprochez-vous quand même de votre association de parents d'élèves, car parfois, elles organisent des achats groupés de listes de fournitures et là, les prix sont en général imbattables. Allez, bon courage.
0: Eh ben merci Valère Coréard, Ici pratique avec vous dorénavant chaque week-end sur l'écoute 7h45. 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Et je n'ai toujours à l'approche de la rentrée. Pour toutes celles et ceux qui cherchent une activité à faire dans le Grand Besançon, il y a un rendez-vous à ne surtout pas manquer. On vous le présente dans un instant.

0: 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Les Corgis sont sur ici Besançon à 7h54. En cette rentrée 2026-2027, si on bougeait un peu, en tout cas pour trouver votre futur club, il y a depuis quelques années maintenant un rendez-vous devenu incontournable dans la capitale comtoise. C'est Trouve ton sport, tout est quasiment dans le nom. C'est au stade Léo Lagrange que ça va se passer, juste derrière la piscine Mallarmé, en face du palais des sports Bisontin, de 10h à 17h aujourd'hui. Bonjour Christian Morel.
1: Bonjour à vous.
0: Vous êtes le président de l'Office municipal du sport de Besançon, organisateur de cette journée Trouve ton sport. Journée que l'on pourrait présenter comment ?
1: Alors, c'est une journée en collaboration avec la ville de Besançon qui permet une rencontre dans un premier temps des clubs sportifs et qui permet aux familles de pouvoir, je dirais, venir faire leur marché. On va dire ça comme ça. Là, je suis au milieu de la piste d'athlétisme du stade Léo Lagrange et on vient depuis 6 heures ce matin, les bénévoles, les services de la ville, la direction des sports, on vient de monter les 70 installations qui attendent maintenant patiemment l'installation des associations pour recevoir le public qui pourront venir en famille, choisir les sports. Tout est sur place, donc ça va une belle journée avec beau temps en plus.
0: Une journée qui est quelque part un héritage du Covid, qui est née à la sortie du Covid pour rebooster les clubs sportifs, comme quoi il y a eu des choses positives qui sont sorties de cette triste période. Vous me disiez hors antenne que cet événement Trouve ton sport au stade Léo Lagrange, c'était en soi un mini-village olympique. Combien de clubs sont présents pour combien de disciplines ?
1: Alors, on a 70 associations qui seront présentes, représentant environ 60 à 65 disciplines, toutes sortes de disciplines, que ce soit du sport individuel ou du sport collectif.
0: Oui, parce que certaines d'entre elles, évidemment, regroupent plusieurs disciplines. On pense aux ASPTT, par exemple, et les associations de ce type. Les clubs, les associations proviennent d'où ? Uniquement de Besançon ?
1: Ce sont que des associations de Besançon, adhérentes à l'Office municipal des sports. Et pour pouvoir adhérer à l'Office municipal des sports, il faut avoir son siège social à Besançon.
0: Et donc, faut pas hésiter à venir au stade Léo Lagrange entre 10h et 17h. En plus, l'accès est gratuit avec aussi des conseils sur place pour mettre en avant les aides qui sont proposées pour la prise en charge des licences, notamment par la ville de Besançon d'ailleurs. C'est donc aujourd'hui cet événement Trouve ton sport 10h, 17h à Besançon, stade Léo Lagrange en face du Palais des Sports. Et c'est avec ici Besançon. Belle journée à vous, Christian Morel, président de l'Office municipal du sport de Besançon, office qui organise cet événement. À suivre l'humour en tube dans ce réveil ici matin, ici Besançon.
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0: Et il est l'heure, comme promis, de l'humour en tube. Et en ce dernier week-end de vacances avant la rentrée, le retour au boulot pour les derniers vacanciers, donc les discussions, le partage de nos vacances à la machine à café. Fred Ballard vous propose, comme un avant-goût de lundi, le récit d'aventuriers quelque peu exotiques.
8: Là-bas, mais direct des cuissardes, hein. Oublie les Rangers. Non, parce que les scorpions, ça dort dans les Rangers. Le sommeil léger, hein. Peine tu mets le pied, tu le réveilles. Ça n'avait pas de bon poil, c'est pas du matin, le scorpion.
9: Ah bah oui, hein, le scorpion est chafouin, fourbe et caractériel, hein, ça faut le savoir avant de partir dans certains endroits du globe. Les voyages forment la jeunesse, mais le venin déforme les godasses.
8: De toute façon, moi les Rangers, je pouvais plus les mettre. Après la première piqûre chaussée du 82, je mettais plus que des Adidas. Pas les chaussures, les sacs de sport. Hostile la nature.
9: Mais oui, on croit toujours qu'on est plus fort que les éléments, mais faut pas. Hein, c'est comme ça qu'on finit un trek avec deux sacs de sport au pied, comme Patrick Timsit. Et faut se méfier de certains végétaux aussi, hein, quand on voyage en terre inconnue. Gisèle Lapin, alias Jérôme Commandeur, ne s'est pas méfiée.
10: J'arrive à l'hôtel, je demande un jus d'orange. J'ai jamais demandé un jus d'orange au Maroc. Ah, vaut mieux faire 15 ans de tôle, c'est moins dangereux. Là, les oranges, je sais pas si tu les avais épluchées pour la naissance d'Hassan II. Oh putain. Perforation du gros côlon, j'ai fait du gros bras. Feu d'artifice et pétard à tous les repas, j'ai envoyé. Hein. 8 jours à la durée de la fête nationale.
9: Ah bah oui, ça aussi, ça fait partie des petits souvenirs impérissables, hein, qui donnent un tout autre parfum à nos escapades exotiques. Comme quoi, il n'y a pas que le jasmin et la fleur d'oranger, hein, qui peuvent marquer un voyage à l'étranger. Allez, humour et paix, hein, du coup. PAX, hein, bien sûr.
0: Et évidemment, Fred Ballard pour l'humour en tube.
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0: Samedi 29 août aujourd'hui, l'actu locale à 8h avec vous, Éléonore Richard, bonjour.
11: Bonjour Nathan, bonjour à tous.
0: Les carrossiers du Doubs sursollicités après les orages.
11: Oui, beaucoup de voitures endommagées par les orages de grêle particulièrement intenses, notamment dans le secteur de Baume-les-Dames à Marchaux. Jeudi soir, une cinquantaine de voitures étaient à l'arrêt sur l'A36, leur pare-brise transpercée ou carrosserie abîmée par la grêle. Par endroits, les grêlons ont atteint plus de 8 cm, c'est plus gros qu'une balle de tennis. Alors depuis hier, les carrossiers réparateurs de pare-brise mettent les bouchées doubles, Roman Salch.
12: Devant son bureau d'accueil, Jonathan, le gérant de la carrosserie byzantine, court partout.
13: Jeudi, non ?
14: Ouais, vous me l'emmenez jeudi prochain ? Parce que là, avec les grilles, je suis très pu.
12: Sur le parking, une BMW, le pare-brise et toutes les vitres sont en morceaux, les rétroviseurs démontés, tout le capot est marqué par la grêle. Coût total des réparations, 30 000 euros.
14: Ben, si on change les ailes arrière, le capot de devant, plus les portes et tout, en pièces, vous allez être dans les 15-20 000 euros de pièces.
12: Alicia Atencia, la co-gérante, décroche sans arrêt le téléphone.
15: Oui, c'est un peu la course, effectivement. On a plein d'appels pour les vitres, parce que du coup, beaucoup de pare-brises sont cassés. Eh ben, il est 11h16, on a déjà 14 dossiers, enfin 14 rendez-vous de prix, quoi.
12: Même constat pour Patrice Hinger, directeur de région chez 1-2-3 pare-brise.
16: Par rapport à une matinée normale, on a eu 3 ou 4 fois plus. J'estimerais qu'aujourd'hui, je ne sais pas, peut-être une cinquantaine de véhicules depuis ce matin.
12: Les voitures avec des impacts seront réparées dès lundi dans l'entreprise d'École Valentin près de Besançon.
16: Je pense que la semaine prochaine, on aura entre 5 et 6 renforts de plus. Donc on va pouvoir ouvrir des plages, rendre les véhicules plus vite et puis surtout donner plus d'opportunités de rendez-vous.
12: Une vitre est remplacée en une journée. En revanche, le débosselage peut prendre une semaine.
11: Il n'y a pas que les voitures qui sont concernées. La grêle a aussi endommagé les toitures de Pouligné-Luzan, commune la plus touchée dans le Doubs par ces orages. Une centaine de toitures endommagées, des branches fauchées sous la violence des grêlons. Les dégâts sont considérables, explique le maire Jonathan Meignier.
17: 19h, il y a un orage tellement violent que tous les toits de la commune ne les ont pas supportés. Tous les toits vraiment exposés, plein ouest, ceux-là, c'est ceux-là les plus impactés. C'était tellement violent, hein, vous savez, des grêlons.

0: Il va y avoir beaucoup de coups de téléphone aux assurances, les experts de dépêcher. Donc ils nous ont dit qu'ils allaient appuyer pour essayer de faire passer un peu les communes impactées en priorité.
1: Des propos recueillis par Léa Giraudoux.
2: Les pompiers du Doubs ont repris leurs opérations auprès des sinistrés des orages très tôt ce matin.
1: Ils avaient arrêté cette nuit pour des raisons de sécurité, pour privilégier et gérer les urgences. Face à l'important volume d'habitations et bâtiments endommagés, pas moins de 400, leurs opérations devraient s'étaler jusqu'à mercredi. Ils seront renforcés par des pompiers des départements voisins. Le 10 de Haute-Saône a annoncé l'envoi à partir de l'aube ce matin de 14 pompiers et de 6 véhicules. Un blessé léger au village gastronomique Les Instants Gourmands, place Granvelle à Besançon. Autre conséquence des orages de jeudi, une forte rafale de vent a fait tomber les branches sur une personne. Et pour l'opposition écologiste, le maintien de cet événement interroge gravement, étant donné les conditions météo. Du côté du cabinet du maire de Besançon, on assure que cette météo était scrutée attentivement, mais que cette rafale de vent était impossible à prévoir. Le Doubs n'était pas placé en vigilance orange orage, il y était placé que le vendredi à partir de 4h du matin. Les Instants Gourmands ont ouvert hier après sécurisation du site par des agents de la ville. L'événement se poursuit jusqu'à demain.
2: Dans l'actualité également, cette disparition inquiétante d'un jeune homme de 20 ans à Besançon.
1: La police nationale lance un appel à témoins pour le retrouver. Il n'a pas donné signe de vie depuis avant-hier, 17h, parti sans téléphone, sans ses papiers. Il mesure 1m70, il est mince, cheveux noirs, yeux marrons. Photos et descriptions à retrouver sur ici.fr Besançon. Et un incendie d'habitation à Montigny-les-Vesoul en Haute-Saône. Le feu a pris hier soir à 20h dans les combles d'une bâtisse qui comporte plusieurs logements. L'incendie s'est heureusement limité aux combles. Il a été éteint par les pompiers à l'aide de 4 lances. 7 personnes ont dû tout de même être relogées.
2: En sport et en foot, pas mieux qu'un match nul.
1: 0-0 hier soir pour Sochaux face à Clermont pour ce 4e match de Ligue 2. Un match assez pauvre techniquement, même si le FCSM aurait pu l'emporter avec une frappe sur la barre et une autre sur le poteau. Les jaunes et bleus se sont même fait un peu peur en fin de match. Reste que ce 3e match d'affilée sans défaite et le 3e sans perdre, sans prendre de but. C'est positif malgré tout pour le gardien Mehdi Janin.
3: Un peu de regret parce qu'on touche la barre, on a des situations et puis je crois qu'il y a pénalty en deuxième mi-temps si je dis pas de bêtises. Enfin, j'ai pas revu les images donc c'est pour ça que je fais attention à ce que je dis. Mais bon point quand même parce qu'on a l'extérieur, il faut prendre des points, le compteur tourne donc c'est intéressant. C'est un peu notre limite aujourd'hui, je pense que on a un peu de mal à concrétiser, mais il faut savoir prendre des points aussi donc ça reste intéressant quand même. De toute façon c'est notre championnat, on est complètement dedans avec le match de la semaine dernière et celui-ci. Voilà, ce sera pareil aussi, c'est des équipes qui vont batailler jusqu'à la fin et il faut voilà si on peut prendre à chaque fois un point à l'extérieur. Et puis gagner à domicile. Je pense que le taf sera fait. Donc voilà, il faut. Non, ça va être. Je plaisante un peu, mais ça va être difficile. Il faut voilà, apprécier prendre les points dans la difficulté, mais il faut aussi savoir que techniquement, on doit faire mieux pour essayer peut-être de repartir avec 3 points la prochaine fois.
1: Sochaux est 9e au classement, mais il reste encore 4 matchs de cette 4e journée à disputer. Prochain match pour les Jaunes et Bleus à vendredi à Pau. Et encore un peu de foot, vous avez le choix pour voir 3 matchs de National 2 ce soir à 18h. Par contre, il faut choisir votre ville. Le Racing Besançon reçoit Thonon-les-Evian au stade Léo Lagrange de Besançon. Le CA Pontarlier affronte Mâcon à Pontarlier. Et à Dole, derby franc-comtois entre Jura d'Aulois et le FC Vesoul. Et un petit mot de handball, les filles de l'ESBF joueront leur premier match de D1 à 17h45. C'est un peu plus loin pour y aller puisque c'est en Bretagne. Un gros morceau pour nos Byzantines puisque l'équipe de Brest était première au classement la saison précédente.
2: Et Léonore, au-delà de la Franche-Comté, qu'est-ce qui fait la une de l'actualité en France et dans le monde ?
1: Les sapeurs-pompiers professionnels seront en grève symbolique du 8 septembre au 20 octobre pour demander plus de moyens et des recrutements massifs. Et puis le ministère des Affaires étrangères confirme la disparition de 4 Français après la crue au Népal et au Tibet mercredi qui a fait plus de 600 morts et 3000 disparus.
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1: Nathan, vous nous annoncez plus d'orages pour ce week-end.
2: Non, ça sera un temps beaucoup plus calme. Alors, à voir quand même, à confirmer pour demain, dimanche soir, on pourrait avoir quelques averses orageuses. Mais avant ça, en tout cas pour cette journée de samedi, ce qui est sûr, c'est que ça sera une journée au calme, au sec, avec juste des nuages de passage, des passages nuageux qui vont quand même nous offrir de belles éclaircies par période. Et puis 25 degrés pour les maxis cet après-midi, ça sera donc un temps agréable en Franche-Comté. Avec 19 par exemple dans le Haut-Doubs, dans le secteur de Moutte, de Chauneuf, 20 à Pontarlier, Valdaon, 21 pour Morteau, 22 pour Champlit, Luxeuil, ainsi que tout le long du lac de Vouglans, également dans le secteur d'Orgelais, hein, on est dans le Jura, 23 à Vesoul et Salins-les-Bains, 24 pour Besançon, 25, ça sera la maxi à Lons-le-Saunier, 8h08, ici l'infotrafic en temps réel au niveau des retards.

0: Côté SNCF, sur la ligne entre Besançon et Belfort, ou encore Besançon-Dijon, c'est en train de se résorber. Ça, c'est la bonne nouvelle. Côté route, deux incidents à vous signaler. Un premier, c'est un accident dans le département du Jura sur l'autoroute A36. Lorsque vous quittez Dole en direction de Besançon, c'est à hauteur de Gendré, point kilométrique 149, c'est-à-dire pas très loin de la sortie 2.1 pour Gendré, Arquesnan. Une voiture d'impliquée visiblement dans cet accident. Prudence dans ce secteur. Et puis en Haute-Saône, sur la Nationale 57, vous passez le secteur de Luxeuil-les-Bains en direction de Fougerolles, à hauteur de la sortie pour Fauconnier, pour Froidconche, vous allez rencontrer un poids lourd en panne qui pourrait empiéter sur la chaussée. Donc, grande prudence dans ce secteur. Les équipes de la Direst se rendent sur place. 03 81 833 111 pour faire la route avec ici Besançon.
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0: Souvenez-vous de cet album d'Indochine avec la célèbre croix du groupe, cette femme juste derrière, torse nu, au geste douteux comme à la recherche de plaisir. Paradise, sorti en 2002, album sur lequel figurait ce titre sur des paroles d'un certain Mika 3D. J'ai demandé à la lune sur Ici Besançon.

0: J'ai demandé à la Lune, Indochine, sur Ici Besançon.
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0: À l'heure où vous êtes en train de boire votre café, ou peut-être même une petite suce, qui sait, bah oui, de bon matin, avec modération, en tout cas si c'est le cas, hein, dans tous les cas, en train de prendre votre petit déjeuner avec Ici Besançon. C'est une toute autre boisson que j'aurai grand plaisir à vous offrir d'ici une dizaine de minutes dans une deuxième session de notre jeu, le compter ou pas compter, puisque je vais avoir pour vous un pack de 3 sirops Riem Boisson, le limonadine Morteau dans le haut, pack comprenant un sirop fraise rhubarbe, un sirop châtaigne et un sirop à la pêche. 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Maintenant au 03 80 830 311. Sinon vous êtes nombreuses et nombreux à vous poser des questions en ce moment sur la sécurité de vos données après les nombreux piratages de ces derniers jours. Mais quels sont concrètement les risques de ces fuites de données et que faire maintenant? Les réponses de Valentine Lettès à suivre dans votre rendez-vous Vie numérique, vie privée.
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0: 8h14, cette question à présent, que faire en cas de fuite de données? Mode d'emploi ce matin dans Vie numérique, vie privée, alors qu'elle s'enchaîne, hein, ces fuites de données, Valentine Lettès.
3: On l'a vu avec les impôts, 3 fuites successives, près de 700 000 Français concernés et des pirates en possession de leur identifiant fiscal, leurs coordonnées, état civil ou encore de leur taux de prélèvement à la source. Le risque principal, c'est quoi? Des tentatives d'escroquerie, appelées hameçonnage, phishing en anglais, et rendues particulièrement crédibles par la mention, par mail ou par téléphone, de ces données personnelles volées.
0: Et si l'on est concerné, Valentine, on fait quoi?
3: Petit mode d'emploi concocté avec la CNIL, la Commission nationale de l'informatique et des libertés. Est-ce qu'on change de mot de passe? Si vous utilisez le même partout, oui, absolument. C'est l'occasion de mettre en place une règle de base de cybersécurité. Choisir des mots de passe différents et complexes pour chacun de vos comptes. Si c'est déjà le cas, pas besoin de changer. Par sécurité, déconnectez tout de même vos comptes de tous vos appareils. Est-ce qu'on active la double authentification? Oui, si le service vous est proposé, vous augmentez la protection de vos données. Est-ce qu'on se méfie? Absolument. Et de tous les mails, coups de téléphone ou SMS que vous pouvez recevoir. Et souvenez-vous, aucun organisme, l'assurance maladie comme l'administration fiscale, aucune banque, aucun fournisseur de services ne vous demandera vos données personnelles sensibles par téléphone, ni vos identifiants de connexion, ni vos mots de passe, encore moins vos informations de paiement. On évite justement d'enregistrer sa carte bancaire sur chaque site dès le premier achat. En cas de fuite, vos numéros de carte peuvent aussi être volés. Et pour l'avenir, l'idéal, c'est aussi d'avoir plusieurs adresses mail, d'en utiliser une pour votre shopping, une autre pour l'administration, une pour le travail, etc. Et puis prévenez vos proches. Si vous êtes marié, par exemple, et que vos données fiscales ont été volées, votre conjoint aussi est concerné.
0: Et on vous donne aussi nos astuces pour choisir des mots de passe différents et complexes, et surtout comment s'en souvenir. Ça, c'est important, c'est sur ici.fr, page vie numérique, vie privée. Marc Lavoine, Patrick Fiori, un duo très occupé visiblement dans votre playlist Ici Besançon avant de jouer au compter ou pas compter, direction Nancré dans un instant.

0: Occupé, Marc Lavoine, Patrick Fioré sur Ici Besançon.
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0: Et pendant les prochaines secondes, c'est Franck qui va être particulièrement occupé avec ce jeu, le compter ou pas compter. Franck depuis Nancré sur le premier plateau dans le Doubs. Bonjour Franck.
2: Oui, bonjour.
0: Comment allez-vous en ce samedi matin?
2: Excellemment bien.
0: Bon, que demander de plus? Que faites-vous là de beau ce week-end? Est-ce qu'il y a un peu de travail aujourd'hui ou non, c'est repos?
2: Bois un petit travail ce matin pour faire visiter une location familiale et puis ébullition ce soir.
0: Ah bah voilà, le festival dans lequel on va se rendre d'ailleurs dans les toutes prochaines minutes avec encore une belle affiche, un beau programme ce soir. Ça me permet comme ça d'annoncer la suite. Mais là, avant ça, pour vous, dans le compter ou pas compter, peut-être ce pack de 3 sirops Riem Boisson, ça serait pas mal.
2: Ah oui, j'adore le sucre.
0: Ah bah ouais. Attention quand même, pas trop.
2: Et puis la fraise rhubarbe m'intéresse, je connaissais pas, apparemment c'est nouveau.
0: Et exactement, ça fait partie des nouveaux goûts. Je peux vous dire que pour l'avoir goûté, c'est vraiment celui que je préfère personnellement, le fraise rhubarbe avec une petite limonade, en tout cas de l'eau pétillante par exemple, ça peut être l'idéal. Mais pour cela, pour remporter ces 3 sirops dans ce pack, il va falloir répondre à 3 affirmations à la fin desquelles je vous demanderai de me dire si elles vous semblent correctes, comptées, pas correctes, pas comptées. Est-ce que vous suivez le FCSM?
2: Pas vraiment, non.
0: Pas vraiment. Bon, si vous avez écouté l'actu locale ce matin, avec un peu de chance, vous aurez des idées des différentes réponses. Est-ce que vous êtes prêts pour vos 3 affirmations?
2: Allez.
0: Allons-y avec cette première affirmation. Le FCSM jouait contre Guingamp hier soir. Comptez ou pas comptez?
2: Comptez.
0: Vous dites comptez, je note. Le FCSM qui n'a pas marqué le moindre but hier soir, mais qui n'a pas perdu pour autant. Comptez ou pas comptez?
2: Comptez.
0: Vous dites compter. Et enfin, le stade dans lequel le FCSM reçoit ses adversaires à Sochaux, c'est le stade Auguste Delaune. Comptez ou pas compter?
2: Pas compter.
0: Vous dites pas compter, je note. Et Auguste vous aura sauvé. Ça fait 2 bonnes réponses sur 3. Il y avait la petite erreur par rapport à l'équipe qu'affrontait le FCSM. Ce n'était pas Guingamp. Vous m'avez dit compter. Là, ce n'était pas compter. C'était Clermont-Ferrand. Vous confirmez, Eleonore Richard?
3: Oui, Guingamp, c'était la semaine dernière.
0: Eh oui, Guingamp, voilà.
3: Il faut passer à autre chose. On a gagné, mais il faut pas.
0: Voilà, malheureusement. C'était donc la Clermont-Ferrand. C'était la petite erreur. Sinon, je vous disais que le FCSM n'a pas marqué le moindre but hier soir, mais n'a pas perdu pour autant, puisqu'il y a eu 0-0, donc match nul. Tout le monde rentre au vestiaire. C'était donc là bien compté pour cette deuxième affirmation. Et pareil pour la troisième, pas compté. Vous avez eu la bonne réponse. Ce n'est pas le stade Auguste Delaune. C'est un autre Auguste, j'ai envie de dire Auguste Bonal, évidemment. Pour le stade de Sochaux, Auguste Delaune, c'est le stade de Reims. Et ben, 2 bonnes réponses sur 3. 3 sirops pour vous. Je rajoute même avec ça le t-shirt collector Riem Boisson.
2: Ok, super.
0: Ça, c'est vraiment sympa. Et ben, Franck, en tout cas, félicitations à vous. Et puis, une très belle journée à l'écoute d'Ici Besançon.
2: Oui, et si je peux me permettre un petit coucou à mes amis les couillus.
0: D'accord, bah le message est passé. Merci mon cher Franck. Peut-être que vous les rejoindrez d'ailleurs ce soir au festival Ébullition. Sont d'ailleurs dans moins de 4 minutes direction ce dernier. C'est le dernier festival de la saison en Franche-Comté qui a malheureusement failli ne pas avoir lieu. On est tous à parler pareil ce matin. Mais qui, grâce au courage et à la détermination de ses bénévoles, a pu accueillir depuis hier soir l'ensemble de son public. Mais pour tout de suite, c'est la musique ici Besançon avec Shadé, Your Love

0: King, Shadé est sur ici Besançon à 8h26. C'est un festival dont l'édition 2026 va rester, je pense, quelque peu gravée dans les mémoires. Et pour cause, gros orage jeudi en début de soirée, super cellule juste au-dessus de Besançon alors que tout était déjà installé. Plus qu'à tout recommencer ou presque pour une ouverture au public moins de 24 heures plus tard. Et je veux bien sûr parler du festival Ébullition de Montfaucon sur les hauteurs de Besançon. Bonjour Cyprien Rose.
1: Bonjour à tous.
0: Vous êtes l'organisateur de ce festival dont le slogan est « De la bière et du son ». Il y a un peu moins de 48 heures de cela, c'était plutôt de l'eau et plus beaucoup de son. Racontez-nous un peu tout ce qui s'est passé entre l'orage de jeudi soir et l'ouverture au public d'hier soir.
1: Bah, c'est simple, tout simplement jeudi soir, nous, le festival était monté à peu près 90%, on va dire, quoi. On a vécu 5 minutes d'enfer, quoi. 5 minutes d'enfer où juste du vent et tout était simplement fracassé par terre. Et c'était vraiment assez impressionnant et même hyper dangereux. On a vécu des scènes assez folles de chapiteaux qui soulèvent, des gens qui soulevaient les structures. C'était fou, quoi. C'était fou. Et donc, du coup, tout est tombé par terre et on s'est tous regardés en disant qu'est-ce qu'on fait, quoi. C'était apocalyptique.
0: Et on ne peut que saluer l'ensemble de ces bénévoles, des bénévoles qui sont toutes et tous retroussés les manches pour maintenir coûte que coûte ce festival. On les salue bien bas. Première soirée qui avait donc bien le goût de la bière et du son, avec modération bien sûr pour la bière, avec cette première soirée hier. Pour voir hier soir notamment les Négresses Vertes, il y avait également sur scène Sound of Legend, avec cet extrait de Sound of Legend qu'on n'aura pas visiblement. Quel est le progrès? Voilà, Sound of Legend, ça donne ça, San Francisco. Quel est le programme de ce samedi, Cyprien?
1: Aujourd'hui, on a Lilou de The Public en tête d'affiche, effectivement, qui vient aujourd'hui faire son temps en tête de proue. Mais on a aussi une programmation très complète aujourd'hui. On est super satisfait de ce qu'on peut proposer. Et on a envie, justement, d'oublier ce qu'on a vécu jeudi et de profiter un maximum, quoi.
0: De passer à autre chose, évidemment, puisqu'il y aura, donc, vous l'avez dit, les Léo de Prick, Carbone, que vous entendez à l'instant avec ce titre Imagine, notamment, qui sera là ce soir pour cette deuxième soirée du festival Ébullition, avec toute la programmation sur le site ébullition.fr. Bah, belle seconde journée de festival à vous, Cyprien Rose, organisateur du festival Ébullition à Montfaucon, juste au-dessus de Besançon Festival, en partenariat avec ici Besançon.
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0: Et les 8h30 sur Ici Besançon, que faut-il retenir de l'actualité, Léonore Richard, en Franche-Comté?
9: Des voitures et des toitures perforées par la grêle après les importants orages de jeudi en Franche-Comté. Les couvreurs et les carrossiers sont donc très sollicités dans le Doubs depuis hier. Une disparition inquiétante aussi à Besançon. Un jeune homme de 20 ans a disparu depuis jeudi en fin d'après-midi. Il est parti sans ses papiers ni son téléphone. La police nationale lance donc un appel à témoins pour tenter de le retrouver. Et puis la reprise de la saison sportive avec pas mal de matchs ce week-end. Le SBF qui dispute son premier match de D1 aujourd'hui face à Brest. Une grosse équipe pour nos bisontines puisque les Bretonnes ont gagné le championnat de handball de la saison précédente. Mais avant, c'est l'heure du point sur l'actualité en France et dans le monde avec le 90 secondes info présenté par vous, Valentin Bertrand.
10: Des moyens supplémentaires, des recrutements massifs et un ministère dédié à la protection des populations. Voici les principales revendications des pompiers. Ils ont des déposer un préavis de grève d'un mois et demi à partir du 8 septembre. Mouvement symbolique, sans impact sur leurs interventions. Vers une mise en examen de l'automobiliste qui a foncé dans la foule mercredi soir près de la gare de Caen. Cet homme d'origine tchétchène de 26 ans est sorti de garde à vue hier et présenté à deux juges d'instruction. Il a fauché deux piétons, deux Afghans sur fond de tension entre communautés selon la piste privilégiée par le procureur de Caen. Un an après le suicide de Caroline Grandjean, cette directrice d'école du Cantal, victime de harcèlement homophobe, une marche est organisée à 10h ce matin à Aurillac par sa compagne. Elle réclame justice. Il n'y a toujours aucun suspect d'identifié. En début d'année, le ministre de l'Éducation a lui reconnu une défaillance de l'institution. Quatre Français sont bien portés disparus après la coulée de boue dévastatrice mercredi dans l'Himalaya. Confirmation du ministère des Affaires étrangères, le bilan de la catastrophe ne cesse de s'alourdir. Plus de 630 morts et désormais 3000 personnes recherchées. Le verdict est tombé après une longue journée de dépouillement. Le département des Pyrénées-Orientales conserve finalement son nom. Les habitants étaient appelés à se prononcer entre le nom actuel et de nouveau Pyrénées-Catalanes ou Pyrénées-Méditerranées. 40 000 votants ont participé à cette consultation. Une Française, Blandine Lirondelle, en tête de l'Ultra Trail du Mont Blanc, la reine des courses d'endurance, 170 km, 10 000 mètres de dénivelé positif. On en est aux trois quarts de la course.
9: Merci Valentin Bertrand. Dans l'info d'ici, Besançon capture Pouligné-Luzan près de Baume-les-Dames, certainement la commune la plus touchée dans le département par les violents orages de jeudi soir. Une centaine de toitures endommagées par les grêlons. Léa Giraudeau était sur place.
11: Devant sa toiture éventrée, Benjamin peine à réaliser les dégâts. Il est encore sous le choc de la violence de l'orage.
12: C'est réfugié au sous-sol. Ça a été impressionnant. C'était un déluge pendant 5 minutes de grêlons de au moins 5-6 cm, voire plus. Hein. Voilà. Ouais, je n'ai plus de toit fiable, que j'ai des infiltrations du coup dans ma maison. J'ai un petit 2 ans et du coup, c'est pas évident. Voilà, on s'adapte comme on peut.
11: Un abri de piscine transpercé, des barrières réduites en miettes, des arbres brisés par les grêlons de la taille d'une balle de tennis. Laure découvre peu à peu les dégâts.
13: Il n'y a plus rien. Ça sent tout arçu partout.
11: Les grêlons sont arrivés jusqu'à l'intérieur de sa maison.
13: Il y en a partout. Même au sous-sol, ça a fait ricocher par les fenêtres. Voilà, c'est rentré même dans le sous-sol.
11: Dans son salon et les chambres, Muriel zigzague désormais entre les saladiers, les bols et les seaux qui récupèrent l'eau qui goutte du plafond.
14: On a fait des machins de fortune et on prend un trou, ça repart de l'autre côté. Là, c'est vraiment c'est une horreur. Hein. Puis on n'est pas outillé, la voiture ne marche plus parce qu'elle est cassée à cause des grêlons. C'est cassé de tous les côtés. Oh, c'est pas croyable. On sait plus comment on va faire. Je sais plus. Je suis découragée. Donc on va redemander si on peut être logé. Parce que là, le toit, le plafond, je sais même pas s'il va pas s'écrouler. Parce que ça commence à peser, quoi. L'isolation, elle sert plus à rien. Elle est fichue. Tout est fichu.
15: C'est dingue. C'est dingue. C'est affreux.
14: Encore, quand il n'y a pas de blessés, encore, ça nous... C'est ce qu'on dit, on se plaint, mais il n'y a pas de blessés, c'est déjà le principal. Hein.
11: Les habitants attendent désormais le passage des experts des assurances pour pouvoir se projeter.
9: Les communes de Châtillon et de Le Puy ont aussi été touchées par ces orages de grêle. Info à retrouver sur ici.fr Besançon. Nathan RLT, la météo, qu'est-ce que vous nous annoncez pour ce week-end?
0: Déjà du calme pour ce samedi, ça va faire du bien, ça va nous laisser un peu de répit et surtout ça va laisser, notamment on pense aux habitants de Pouligné-Luzan, le temps de réparer un maximum les dégâts, notamment les toitures, avec pas de pluie annoncée pour aujourd'hui par Météo France Franche-Comté. Un ciel nuageux qui va nous offrir quand même de belles éclaircies et puis des températures agréables, 25 degrés pour les maxis avec 19 par exemple du côté de Frane dans le Haut-Doubs, 20 pour la capitale du Haut-Doubs, Pontarlier, 20 également à Valdaon, 21 pour Morteau et Vauvillers dans le nord Haute-Saône, 22 à Champly de Luxeuil ainsi que le long du lac de Vouglans dans le Jura, 23 à Vesoul et Salins, 24 à Besançon et Arquesnan et 25. Ça sera la maxi pour la capitale jurassienne. Lons-le-Saunier à 8h35, ici l'infotrafic en temps réel. Plus de difficultés particulières à vous signaler côté SNCF, ça c'est la bonne nouvelle. Côté route, on a toujours ce véhicule, ce poids lourd en panne à hauteur de Saint-Sauveur avec la Direste qui est en protection sur place, ça vous concerne lorsque vous êtes en direction de Luxeuil-les-Bains à hauteur du point kilométrique 18, donc prudence dans ce secteur-là. Ailleurs, notez qu'aujourd'hui en raison du triathlon de Vesoul dans le secteur de Vevey-Montoy, il y a des difficultés de circulation, l'avenue des Rives du Lac notamment qui sera fermée à la circulation entre le petit giratoire de l'IUT et Liberty Gym. Pour faire la route avec ici Besançon, 03 81 833 111.
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0: Une chanson qui n'est autre que l'adaptation d'un titre initialement en anglais, Gabriel, Johnny Hallyday, ici.
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0: Johnny Hallyday avec Gabriel sur ICI Besançon.
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0: ICI Matin, ICI Besançon, votre réveil même au cœur du week-end avec cette nouvelle saison que j'ai plaisir de passer à vos côtés entre 7h et midi et même d'ailleurs l'après-midi entre 16h et 19h sur ICI Besançon avec le plein d'idées sorties notamment pour vous dans les prochaines minutes. Si vous organisez un événement que vous souhaitez que ce dernier soit relayé sur notre antenne, c'est gratuit, c'est tout simple, vous pouvez nous envoyer toutes les informations notamment par mail ICI Besançon sans la cédille @radiofrance.com. Vous pouvez également nous envoyer toutes les infos via le WhatsApp ICI Besançon au 03 81 833 111, et sinon vous avez une carte interactive que vous pouvez compléter pour que tout le monde puisse avoir accès à votre événement à chaque instant sur notre site ici.fr Besançon ou encore votre appli ici. C'est bien pratique d'ailleurs, des idées sorties j'en aurai pour vous à vous distiller juste avant 9h à la base justement des événements que vous avez pu nous partager via notamment l'adresse mail que je vous ai donnée. Sinon, autre événement, tenez là pour d'autres concerts, les petites estivales, c'est à Pontarlier avec ce soir à 20h au kiosque du Grand Cours le groupe Nadamas, son chanteur et leader est en ligne avec nous. Bonjour Franck Fruchin.
3: Bonjour, bonjour à tous, bonjour aux auditeurs, bonjour Nathan.
0: Et bien, bienvenue à vous sur l'antenne d'ICI Besançon. Comment pourriez-vous nous présenter votre groupe, votre style musical?
3: Ah, c'est toujours un peu la question piège, hein, Nadamas. On va dire que c'est un joyeux bordel musical assumé, hein. On a du mal à rentrer, nous, dans des cases, mais voilà, on s'interdit rien, on aime la mixité, le mélange des genres, les musiques du monde, sa richesse, donc voilà, c'est avant tout de la musique, et puis en français, pour faire passer des messages aussi.
0: Exactement. Quel répertoire ce soir faut-il s'attendre à Pontarlier?
3: Ah, assez festif quand même, hein, puisque là, pour nous, c'est le dernier concert de la saison, donc on est bien chaud, on a envie de faire la fête, donc assez festif, et puis voilà, un partage musical sur tout ce qui est musique du monde, et puis le répertoire habituel de Nadamas. Hein, on a à peu près 1h30 de temps de jeu ce soir, donc on va avoir le temps de faire découvrir tout notre univers.
0: Exactement, ça va chanter, ça va danser. Précisons qu'en plus, la Franche-Comté, évidemment, Nadamas, c'est un groupe qui connaît bien la région.
3: C'est ça, et donc c'est un groupe qui est né en 2007, donc d'ailleurs c'est bientôt les 20 ans du groupe, tant qu'on a ça en tête. Et puis c'était un groupe qui a commencé en trio, donc avec Raphaël et Fred Covin, et puis petit à petit, c'est devenu un groupe un peu plus festif, avec dès le deuxième album, à l'arrivée des cuivres, des violons, c'est un savant mélange des genres. Bon.
0: Et Nadamas, justement, ça donne ça.
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0: Ce titre-là, typiquement tête en l'air, il sera joué ce soir à Pontarlier.
3: Oui, bien sûr, oui, c'est un titre qui est assez récent, hein, qu'on a tourné dans les rues de Besançon, essentiellement dans les rues de Besançon, et puis aussi au cirque Pagnozzo, donc on avait pas mal de figurants, donc vous pouvez le retrouver sur notre chaîne YouTube, bien entendu, mais c'est vrai que c'est un morceau que les gens aiment bien, parce que voilà, il est assez solaire.
0: Avec, en plus de cela, j'imagine que vous ferez votre hymne franc-comtois, évidemment.
3: Hymne international.
0: S'il vous plaît. Alors, j'ai un peu honte, je dois tout avouer, parce que je l'avais préparé, mais visiblement, je ne le retrouve pas dans mes archives, cet hymne de Franche-Comté. Mais pour le découvrir, moi, je vous donne rendez-vous. C'est ce soir, 20h, au kiosque du Grand Cours, avec votre groupe Nadamas, dans le cadre des petites estivales de Pontarlier. Nadamas, à partir de 20h, il y aura même une première partie pour s'éclater jusqu'au bout de la nuit, j'ai envie de dire, dans le Haut-Doubs. Ça va être vraiment sympa. Merci d'avoir pris ces quelques minutes pour nous répondre ce matin, Franck Fréchin. Je vous laisse aller vous reposer de nouveau.
3: Merci beaucoup. Et puis à ce soir.
0: Eh à ce soir dans le Haut-Doubs, ça c'est bien noté. Et belle journée à vous. 8h et quasiment 43 minutes. Dans un instant, on va parler footing et course à pied avec Manon Board qui nous rejoint le samedi matin dans Ce Réveil ICI Matin. Et juste avant, Vanessa Paradis sera là pour la musique ICI Besançon avec Marilyn et John.
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0: Marilyn et John, Vanessa Paradis sur Ici Besançon. Parlons footing, course à pied, tout de suite dans ce nouveau rendez-vous chaque samedi sur les coups de 8h50 avec 100% running et toujours notre championne de trek franc-comtoise Manon Board à vos côtés pour cette première Lupin.
1: Manon, c'est une nouvelle saison que nous allons vivre avec vous, cette fin d'année 2026 et l'année 2027 avec vos conseils course à pied. Je voulais savoir, parce qu'aujourd'hui, on parle KV. Qu'est-ce que c'est que le KV? Qu'est-ce qu'il faut comprendre?
2: À l'honneur ce jour, une petite nouvelle, hein, une épreuve que peut-être peu de gens connaissent, une épreuve très courte, très raide, très rapide, sur pique-miette en plus, en tout cas, sans les skis. C'est pique-miette 500 et un KV, donc c'est un kilomètre vertical. Il n'y a pas de Kevin, il n'y a pas de Victor. Non, c'est une épreuve qui est en pleine ascension, surtout en Europe, dans les massifs montagneux. Donc le Jura, ça s'y prête bien. Le défi, c'est d'avaler, souvent, c'est quand même 1000 mètres de dénivelé positif. Alors vous allez voir qu'à pique-miette, c'est plutôt 500, dans le temps le plus court possible.
1: Et ça va grimper, hein, parce que pique-miette, c'est quand même le site parfait pour faire ce genre d'épreuve.
2: Exactement, pique-miette. Alors, on a tous, je crois, Louis, une histoire avec pique-miette. Moi, je me rappelle de mes mains gelées sur le télésiège pour aller au départ du slalom. D'autres se rappellent peut-être de leur crêpe au chalet du pisteur. Donc, bon, là, les initiatives locales, collectives, c'est surtout pour, à travers le ski, qui est l'hiver et la neige qui tend un petit peu à manquer, réutiliser les infrastructures et le terrain qui est si propice à la performance, au sport, à l'activité. Les infos par rapport à pique-miette, l'épreuve, déjà, elle se déroule bientôt, le 12 septembre. C'est à pique-miette, donc c'est vraiment dans la commune de Jougne. La course verticale, elle fera exactement 1500 mètres sur 500 de dénivelé positif, le long de la piste de ski, avec en ligne de mire le Mont d'Or, donc c'est parfait, la vue est imprenable. Et vous aurez une course reine, du coup, c'est les plus de 16 ans qui ont le droit de participer. Ça, c'est de 13h30 jusqu'à 23h, donc vous entendez que vous pouvez prendre le départ un petit peu quand bon vous semble. Il y a un mini pic pour les 5-15 ans, ça c'est aussi intéressant parce que ça permettra aussi que tout le monde puisse pratiquer à tout âge. Et puis il y a pic en fait, là c'est fun, sans chrono, c'est 1,2 km avec 100 de D+, on peut déjà s'essayer un petit peu au KV. Et puis il y aura une buvette, un concert, une soirée couchée de soleil, vous allez pouvoir admirer un petit peu le terrain local. Et toutes les infos sont soit sur les réseaux sociaux de pique-miette 500, soit sur destinationaudou.com et vous retrouverez toutes les informations pour vous inscrire.
1: Ouais, c'est le 12 septembre, nous on en reparlera la semaine prochaine avec les organisateurs de ce pique-miette 500, ce sera dans Ici Sport, lundi notamment. Mais merci pour la présentation Manon Board, une belle course qui nous attend à pique-miette. Moi c'est plutôt des souvenirs de gamelles dans la piste noire qui me reviennent, mais chacun ses souvenirs avec pique-miette. Et puis vous, les derniers résultats, j'ai entendu parler de bons résultats Manon.
2: Et moi justement les bâtons et le kilomètre vertical, je m'y suis bien attelée, puisque sauf que ça a duré un petit peu plus longtemps. Je suis victorieuse de l'échappée belle la semaine dernière, donc le week-end dernier. C'est 150 km dans le massif de Beldon, donc un massif voisin du Jura. Ça s'est très bien passé. On a eu une très mauvaise météo, mais j'ai trouvé des solutions pour avancer coûte que coûte. Et il y a eu beaucoup de pentraide et de descentraide. Donc les bâtons, merci à eux puisqu'ils m'ont beaucoup aidée.
0: Ah bah voilà, vive les bâtons, j'ai envie de vous dire. Manon Board avec nous, 100% running, c'est à la fois le vendredi sur les coups de 18h45 dans votre rendez-vous Ici Sport et puis également le samedi un peu avant 8h50 dans ce réveil ici matin, ici à Besançon. Des idées sorties, vous en voulez, vous allez en avoir dans les prochaines minutes après Teddy Swims et Lost Control ici Besançon.

0: Eddie Swims avec Lost Control sur ICI Besançon à 8h55. Vous cherchez des idées sorties pour aujourd'hui dans la région. J'en ai plusieurs à vous partager grâce au mail que vous nous avez envoyé avec l'adresse mail ICI Besançon sur la Cédille à radiofrance.com. On s'en fait régulièrement le relais dans ce réveil ici matin avec tout d'abord noté cette chouette idée sortie, cette balade gourmande du contrebandier. C'est demain dimanche qu'elle a lieu. Une randonnée pédestre d'environ 11 km ponctuée par 5 haltes gourmandes. Avec le départ et l'arrivée qui seront sur le parking de la Coupe au Four, hein, sur le toit du Haut-Doubs, des départs entre 9h et 11h. Alors, réservation évidemment obligatoire avant de prendre le départ. Pensez également à votre éco-cup, notamment pour la partie à boire. La balade sera maintenue, peu importe les conditions d'ailleurs météorologiques. C'est ce que l'on nous dit avec donc la commune des Fours qui s'apprête à accueillir ce sentier des bornes. Sur ce sentier des bornes, la balade gourmande du contrebandier. Demain, dimanche 30 août, on redescend un petit peu avec les portes ouvertes. Là, c'est aujourd'hui entre 10h et 18h de la caserne des sapeurs-pompiers dans le secteur d'Avoudray, très précisément Avoudray-Flanche-Bouche, avec à partir de 11h des manœuvres, par exemple avec les jeunes sapeurs-pompiers, manœuvre secours routier à 11h30, manœuvre incendie à 14h, il y aura évidemment de quoi se restaurer sur place, l'exposition des véhicules que vous pourrez découvrir et puis des structures gonflables, notamment pour les plus jeunes, exposition également de véhicules miniatures. C'est de 10h à 18h l'entrée libre de ces portes ouvertes des sapeurs-pompiers d'Avoudray-Flanche-Bouche sur la commune d'Avoudray. Autre événement à vous partager du côté de la Haute-Saône, c'est ce triathlon qui a lieu aujourd'hui et demain à Vèvre-et-Montoy, le triathlon de Vesoul. Si vous voulez voir du sport, c'est 29 et 30 août, donc aujourd'hui et demain, avec des courses dès le début d'après-midi. Le rendez-vous, c'est à hauteur du Ludolac, où il y aura tous les départs des différentes épreuves. Là, notamment, c'est à 13h15, par exemple. Pour les premières aujourd'hui, il y aura également le tri-relais, pardon, à partir de 15h30. Et puis dans le Jura, au tri des sorties, le Nord-Jura, avec au Calmant, le petit hameau entre Fraisan et Salan, eh bien là c'est une exposition agricole qui vous attend avec aujourd'hui et demain d'ailleurs au domaine des Calmants, une expo de tracteurs et matériel agricole ancien et moderne, balade à poney, structure gonflable pour les enfants, marché de producteurs, buvette, snacking sur place, c'est 2€ l'entrée, profitez-en aujourd'hui et demain. C'est pour les idées sorties que vous nous avez partagées. À suivre votre horoscope ICI Besançon et puis toute l'actu locale, de retour dans moins de 3 minutes à 9h.
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0: L'horoscope avec vous, Catherine Viguier. Le signe fort à retenir aujourd'hui, ce sont les poissons.
8: Alors, laissez votre porte ouverte à des rencontres, chers poissons. Votre mission, cher bélier, être prêt pour assurer en cette rentrée, et ça ira.
9: Taureau, si vous étiez seul ou mal accompagné, la vie pourrait vous surprendre en bien.
10: Gémeaux, une dose de confiance est nécessaire au sujet de votre foyer et côté travail.
11: Cancer, il faut trouver le juste milieu sans renoncer à qui vous êtes.
12: Lion, il y a des perturbations, mais vous avez la force et la foi pour les dépasser.
13: Vierge, il ne s'agit pas de vous sentir piégé dans une relation. Vous avez votre libre arbitre.
14: Balance, n'anticipez pas, essayez de vous poser. Demain sera un autre jour.
15: Scorpion, vous, il faut bouger. Vous vous sentirez bien où que vous soyez.
16: Sagittaire, c'est une journée idéale pour vous rapprocher de la famille et pour embellir votre lieu de vie.
17: Capricorne, si l'été a été compliqué, à présent la chance domine, saisissez-la.
18: Verseau, un engagement financier vous demande votre attention, mais aussi de vous prononcer.
19: Poisson, ça se joue à deux, pas tout seul, restez ouvert à l'inattendu.
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0: Ici, première radio locale en Franche-Comté. Bienvenue, il est 9h. Et à 9h, nouveau point sur l'actu locale en ce samedi 29 août avec vous, Éléonore Richard, bonjour.
2: Bonjour Nathan, bonjour à tous.
0: Un déluge de glace et des vents violents à Poulinet-Luzan près de Baume-les-Dames.
2: Certainement la commune la plus touchée dans le département du Doubs par les violents orages de jeudi soir. La grêle a abîmé les voitures et les toits des maisons. Les dommages sont considérables, comme chez Laure.
21: Ben, en fait, il n'y a pas de mots, quoi, à part l'apocalypse quand on rentre du travail où il n'y a plus rien. On va faire ce qu'il faut, déjà protéger un maximum et puis après on verra.
22: J'ai vu que vous avez déjà des bâches sur votre toit, c'est ça?
21: Oui, on les a mis avec mon compagnon parce que ça coule dans la maison. Donc on n'a pas le choix, il faut bien protéger un minimum ce qu'on peut essayer de sauver. Parce que là même l'intérieur a subi en fait. Donc de gros dégâts, hein, un abri piscine en moins, donc ça fait toujours mal. Des clôtures qu'on s'était fait embêter à faire, mais qu'il n'y en a plus. On peut faire du petit bois. Mais ouais, de toute façon, tout a reçu, les rosiers, tout. Il n'y a plus rien. Je suis allée aider les voisins là, rebâcher en face parce que, ils n'ont pas 20 ans, ils ne montent pas sur le toit. Donc après, on s'entraide. Une voisine qui n'est pas là, donc je suis allée bâcher sa voiture. On l'entraide. Il n'y a plus que ça. Il n'y a plus que ça à faire maintenant.
2: Ouais, grosse journée en perspective pour les carrossiers, les couvreurs pour réparer les dégâts. Grosse journée aussi pour les pompiers du Doubs. Ils avaient arrêté leurs opérations auprès des sinistrés cette nuit pour pouvoir assurer les urgences. Ils ont repris ce matin et devraient continuer jusqu'à mercredi avec des renforts. 14 pompiers de Haute-Saône les ont rejoints ce matin à 6h30. Les techniciens Enedis, eux aussi, sont à pied d'œuvre aujourd'hui pour rétablir l'électricité après les orages, notamment dans le Jura, avec des renforts venus d'Alsace et du Nord-Franche-Comté. 2100 foyers étaient toujours sans courant hier soir dans ce département, la zone de Saint-Claude particulièrement touchée. Il en restait un peu moins de 200 dans le Doubs hier soir à Villers-le-Lac et Baume-les-Dames. Si on cumule les pics de ces deux épisodes orageux, il y a eu 13 000 foyers privés d'électricité dans le Doubs. Pour la majorité, le courant avait été rétabli dans l'heure. Et les chutes d'arbres n'ont pas causé que des coupures d'électricité. Hier, le train des Hirondelles a été bloqué sur une voie après avoir percuté un arbre à faible vitesse. Heureusement, pas de blessés. Les trois passagers évacués par taxi. Et sinon, la forêt de Chaillu à Besançon a aussi fermé certains accès hier après les dégâts.
0: Un mort dans un accident de moto à Novelle-lès-Cromarie près de Rio hier.
2: Un motard de 41 ans, seul en cause, qui a vraisemblablement glissé sur la chaussée mouillée. Il s'agissait d'un policier de Vesoul arrivé en septembre dernier. Dans un communiqué, le préfet de Haute-Saône, Serge Jacob, présente ses condoléances à la famille, aux proches et collègues de la victime. Un incendie hier soir à Montigny-lès-Vesoul. Le feu a pris dans les combles d'une bâtisse comportant plusieurs logements. L'incendie s'est limité à ses combles. Pas de blessés à déplorer, mais 7 personnes ont

0: lundi. Et puis, reprise de saison pour le SBF, l'équipe de handball féminine bisontine reprend la D1 avec l'espoir de faire mieux que la 8e place du dernier championnat. Un démarrage sur les chapeaux de roue aujourd'hui puisqu'elles font face à Brest, championne de France en titre. Une équipe que connaît bien la nouvelle meneuse de jeu de l'ESBF, Juliette Faure. Elle y a joué ses 3 dernières saisons avant de revenir dans son club formateur bisontin cet été.
1: Ben, c'est pas forcément un cadeau. Dans tous les cas, on sait qu'on devra aller jouer 2 fois dans le championnat, donc que ce soit maintenant ou plus tard en soi, c'est un petit peu la même chose, j'ai envie de dire. Donc après les premières journées, il est possible qu'il y ait un petit peu des résultats qui n'étaient pas forcément prévus, et ce qui est normal parce qu'il faut aussi qu'une équipe mette un peu le temps à se mettre en place. Quand je parle de Brest par exemple, le coach, ça fait du coup que 1 mois et demi qu'il est là, donc est-ce qu'elles ont réussi avec lui à mettre tout ce qu'ils voulaient mettre en place ou pas, on le sait pas, on le saura que samedi. Mais en tout cas, on ne peut pas se dire d'avance qu'on va perdre, tout est possible. C'est sûr que la prépa d'été, c'est toujours pas une partie de plaisir. Franchement, on travaille de ouf, que ça soit physiquement, on s'entraîne beaucoup, etc. Donc c'est sûr que c'est plus dur que tout le reste de la saison. Donc forcément, là, on se dit que ça fait 1 mois et demi qu'on travaille et qu'on a hâte que ça se concrétise réellement, quoi, que tout ce qu'on ait fait, ça serve à quelque chose. Et je pense que tout le monde est motivé et prêt à aller jouer ce match.
0: Le SBF vise la Coupe d'Europe cette saison. Toutes les infos à retrouver en détail sur ici.fr Besançon.
2: Et il n'y a pas que le sport dans la ville. Les Franc-Comtois aiment aussi la lecture.
0: Oui, plus de 1000 places réservées en moins d'une heure pour Livre dans la boucle, le festival littéraire de Besançon qui revient pour sa 11e édition du 18 au 20 septembre prochain. L'événement est gratuit, mais sur réservation. Prochain créneau de réservation en ligne vendredi prochain à midi.
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0: Nathan RLT, on attend un beau samedi.
2: Ben oui, exactement, ouais. Avec du calme dans le ciel franc-comtois, pas de gouttes de pluie d'annoncer par Météo France Franche-Comté. Des nuages qui seront quand même bien présents, mais aussi un beau ciel bleu, ça dépend des périodes. On aura le droit à de belles éclaircies, avec 25 degrés pour les maxis cet après-midi, 20 à Pontarlier, 21 à Morteau, 22 pour Champlit, Luxeuil, ainsi que dans le secteur du lac de Vouglans, comme par exemple à Orgelet, dans le Jura, 23 à Vesoul et Salins-les-Bains, 24 à Besançon et Arquesnan. 25, ça sera la maxi pour vous qui nous écoutez dans la capitale jurassienne. Lons-le-Saunier à 9h06 sur les routes de la région. Pas de difficultés particulières à vous signaler. Côté SNCF, j'actualise en ce moment même d'ailleurs mes cartes en studio avec plus de gros retards à vous signaler. Ça s'est résorbé, les retards qu'on a pu connaître là en ce début de matinée. Ça, c'est la bonne nouvelle. Vous rencontrez une difficulté, vous nous prévenez 03 81 833 111. Éléonore Richard, vous revenez dans moins d'une heure à 10h.
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2: Et nous, qu'allons-nous faire là jusqu'à 10h? Nous allons une nouvelle fois vous conseiller au jardin avec, pour ce faire, les précieux conseils d'un certain Roland Motte, notre expert jardin qui me rejoint. Bonjour Roland.
6: Bonjour mon cher Nathan.
2: Comment
6: ça va? Bien,
2: ben bien, et vous-même?
6: Ah, ça, je l'ai dit avant. Hein.
2: Oui.
6: C'est moi qui ai gagné.
2: Oui, devancé, voilà. Il n'y avait pas de concours, mais vous avez gagné quand même. Félicitations à vous. Roland, bienvenue en tout cas pour cette nouvelle émission. Ici, c'est vous avec Roland Motte le samedi pour donc vous répondre au jardin. Pour celles et ceux qui peut-être découvriraient cette émission aujourd'hui, qui ont un jardin ou même des plantes de manière générale, quelles questions peut-on venir vous poser?
6: Bah, je pense qu'il y aura des questions suite à l'orage, peut-être.
2: Ouais, bien sûr, les dégâts.
6: Alors, il y a les orages violents, comme on l'a entendu dans les infos, mais il y a aussi des orages intermédiaires où il y a eu un petit peu de dégâts au jardin. Donc là, on peut parler de ça. Et puis, on peut parler aussi des plantes qui se mettent à repousser un petit peu avec l'humidité quand elle est pas trop excessive. Et donc, ça repousse par rapport à la canicule. Donc, on a de quoi discuter.
2: En plus, canicule, juste derrière orage, avec de la grêle par endroit, ça provoque évidemment des conséquences. Ça a ses conséquences au jardin, on l'évoquera. Si on a aussi des soucis avec une plante d'intérieur, on peut vous poser des questions?
6: Oui, c'est le moment, les plantes d'intérieur. On rentre de vacances, on s'aperçoit que c'est le désastre parce qu'on a oublié d'arroser, évidemment, ou alors on a oublié de confier ses plantes d'intérieur à son voisin ou à belle-maman. Et donc, c'est pas très joli. Donc là, en ce moment, il y a des offres dans les magasins assez intéressantes pour refaire son intérieur avec des plantes un peu sympas.
2: Vous avez une question à poser, vous voulez prendre conseil auprès de Roland Motte, il est à vos côtés. Ici, c'est vous avec Roland Motte jusqu'à 10h. Un seul numéro pour cela à composer dès maintenant, le 03 81 833 111 pour cette nouvelle saison. Avec également la possibilité de nous envoyer à tout moment un message WhatsApp, votre question en message WhatsApp. Nous pouvons vous rappeler ensuite. Le numéro reste le même, le 03 81 833 111.

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0: Et avant de répondre à vos premières questions, celui qui chante, c'est Michel Berger dans votre playlist ici Besançon. Très belle matinée en France.

0: Celui qui chante, Michel Berger, est sur Ici Besançon dans ce rendez-vous. Ici, c'est vous avec Roland Motte le samedi entre 9h et 10h pour vous conseiller au jardin. Nous évoquions Roland Motte notamment les dégâts. Alors, il y avait ceux de la sécheresse. Maintenant, il y a eu ceux des orages. Qu'est-ce qu'on va retrouver comme principaux dégâts dans nos jardins?
1: Bon, déjà, les suites de la canicule, il y avait des plantes qui étaient sèches. Avec un orage, on va se retrouver avec des branches cassées, etc. Donc, il va falloir jouer du sécateur. Et puis, pour certaines plantes, le potager, par exemple, ou les plantes annuelles, des plantes fleuries annuelles, là, c'est plus compliqué si elles prennent la grêle. Parce que si elles ont un bon coup sur les oreilles, on n'est pas sûr de les retrouver. Donc, il va falloir remplacer si on en a l'envie.
0: Avec en plus certains dégâts qui viennent s'ajouter, peut y avoir aussi s'il y a de fortes pluies d'un coup, des sols qui n'ont pas forcément tout absorbé, on l'évoquait d'ailleurs déjà un peu la semaine dernière, c'est-à-dire des sols à refaire, à retravailler aussi.
1: Les sols, c'est peut-être un moindre mal par rapport à la casse qu'on peut avoir. Alors, je parle que du jardin, bien entendu. Hein. Donc, les sols, s'ils sont paillés, s'ils sont protégés, c'est un moindre mal. Parce que même si on a une pluie forte, ça va absorber. Le paillage sert à beaucoup de choses. Alors, à protéger pour éviter que l'humidité s'en aille, mais aussi pour pas qu'il y ait cette battance. Cette battance, vous avez raison, quand il pleut très fort sur un sol, ça peut le compacter. Mais si on a le paillage, en général, ça atténue.
0: Et une question, Roland, qui va être plus à voir d'ailleurs avec la sécheresse plutôt que les orages. Et c'est Christian, fidèle de cette émission depuis Baume-les-Dames, qui nous rejoint pour nous poser sa question au 0380 833 111, numéro que vous pouvez vous aussi chez vous composer pour parler directement avec Roland. Bonjour Christian.
2: Oui, bonjour. Ma question est toute simple. Là, comme partout ailleurs, les pelouses sont toutes brûlées. Alors, est-ce qu'il faut traiter pour les redémarrer ou on laisse faire la nature ?
1: Là, j'ai 2 heures pour vous répondre parce qu'il y a tellement de choses à dire sur cette pelouse. Je vais vous répondre plus simplement, Christian. Laissez faire la nature parce que c'est déjà en train de repousser avec les quelques pluies qu'on a eues. En fait, les plantes, elles sont fragiles, c'est graminé. La plupart du temps, le gazon, ce sont des graminées. Elles se mettent en repos pendant l'été quand il fait beaucoup trop chaud. Il n'empêche qu'elles repartent au début du printemps. Alors, vous allez avoir des surprises. Il n'y aura pas que des graminées. Les pissenlits ont bien tenu, les renouées du Japon, on en parlait il y a 2 émissions, qui étaient encore là, qui étaient toutes vertes, elles ont bien tenu, donc il y a quelques indésirables qui vont pousser dedans, mais comme on veut un espace vert, c'est pas plus mal. Donc laissez faire, il n'y a pas grand chose à faire, c'est pas la peine de retourner le terrain, de refaire le gazon, ça va repousser. Donc tout dépend de votre degré d'exigence. Si vous voulez un green de golf.
0: C'est mieux, dans le bon sens, c'est mieux.
2: Parce que je pensais passer un coup de scarificateur pour essayer d'aérer un peu.
1: Vous pouvez, mais le mieux, c'est de faire ça quand le sol sera encore un peu plus humide. Et vous ferez ça à l'automne, ça ne sera pas plus mal parce que là, vous allez scarifier, vous allez arracher des choses. Bon, c'est sûr que ça pourrait être fait si on fait ça dans les grandes largeurs et très bien. Mais bon, à la limite, vous pourriez attendre que ça remouille un petit peu et que ça repousse un petit peu, laissez la scarification pour plus tard.
0: Christian, pour ce qu'on pourrait vous conseiller dans cette émission ce matin. Pour d'autres questions, n'hésitez pas à nous rappeler au 0380 833 111. On va continuer d'évoquer notamment la partie sécheresse, et puis vous aussi à la maison, n'hésitez pas à composer ce même numéro. Roland Motte est là avec vous pour vous répondre jusqu'à 10h. Émission qui continue dans un instant après pour vos chansons préférées. Bruno Mars tout de suite, I'm My Soul.

0: Bruno Mars, On My Soul pour la musique ici Besançon, vos chansons préférées qui continuent dans les prochaines minutes avec également toutes vos questions que vous venez poser à notre spécialiste jardin Roland Mode. Dans un instant par exemple, Nicole va nous rejoindre du côté de Saint-Vite pour des questions au sujet d'un rosier pleureur. À tout de suite sur ici Besançon.
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0: Et notez que dans le Haut-Doubs, le CA Pontarlier Foot reçoit Mâcon ce samedi à 18h. C'est au stade Paul Robe que ça va se passer à Pontarlier.
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0: Avec Roland Mott, notre expert jardin, et une nouvelle question qui nous arrive au 03 80 833 111 avec Nicole qui nous rejoint depuis Saint-Vite à l'ouest du Grand Besançon. Bonjour Nicole.
8: Oui, bonjour.
0: Et Roland Mott est tout de suite votre sujet, oui. Votre question au sujet oui. D'un rosier pleureur. On vous écoute Nicole.
8: C'est ça. Bonjour messieurs. Voilà. Ma question concerne donc un rosier pleureur Excelsa. La marque Excelsa. Je voudrais savoir comment le tailler, comment le maîtriser, parce qu'il pousse dans tous les sens, des grandes longueurs. Il est magnifique quand il fleurit, mais là, je ne sais plus comment le traiter.
0: Ça n'est plus où donner de la tête. Alors, oui. Que peut faire Nicole, mon cher Roland ?
9: Oh ben pas grand chose en ce moment. On va
8: oui
9: en ce moment vous allez juste si vous avez le temps retirer les fleurs fanées, donc ça sera un peu, enfin ça sera pratique, et puis vous attendez le printemps pour faire un léger nettoyage. On rappelle juste ce qu'est un rosier pleureur parce que tout le monde ne connaît pas Nathan le premier.
0: Exactement.
9: Eh bien c'est une grande tige qui fait 1m20, 1m30, 1m40 de haut, ça dépend comment il a été greffé, et puis au-dessus eh bien les branches retombent totalement, d'où ce nom de cascade ou de pleureur,
8: oui.
9: Et donc c'est très joli. Donc à partir du printemps, au début de printemps, une fois que l'hiver sera bien passé, qu'on n'aura plus de grosses gelées, là vous aurez quelque chose à faire. D'abord, retirer toutes les branches qui sont mortes, abîmées, cassées, un peu moches. Vous allez retirer tout ce qui est le long du tronc et jusqu'à la base pour pas qu'il y ait des rejets qui repartent. Ça c'est très important, il n'y a pas besoin de ça, on laisse que le haut. Et le haut, vous allez juste couper un petit peu, un peu comme une belle perruque, on va pas le couper à zéro, surtout pas, parce que le tant que ça repousse, vous n'aurez pas de floraison. Donc, on va égaliser un petit peu la base et c'est à peu près tout. Et puis, si jamais il y a des cheveux, entre guillemets des cheveux, puisque là, vous allez vous transformer en coiffeuse, Nicole, si jamais il y a des cheveux qui dépassent sur le haut, qui partent un peu trop haut, là, vous les coupez pour qu'ils gardent toujours cette forme pleureur. Et c'est tout ce que vous avez à faire, parce que ce qu'on veut justement, c'est qu'il soit pleureur. Donc, faut garder ses branches pleureuses. À vous de gérer cette perruque.
8: Alors, que je vous dise, c'est quand même une boule qui est très fournie. C'est très dense au centre. Hein. Il est très épais, très fourni.
9: Oui, c'est ce qu'on lui demande.
8: Et, ah oui, et donc, d'accord.
9: Et donc, vous inquiétez pas, et vous aurez juste quand même à couper ce qui est sec, okay. Ce qui est vraiment cassé, abîmé. Bon, là, d'accord. C'est normal, ça se coupe. Mais autrement, le reste, pourvu qu'il garde cette forme bien,
8: oui.
9: Bien en boule et surtout retombante, c'est parfait.
8: Bon.
0: Voilà, rassurez, Nicole.
8: Tout va bien, oui, oui, parfait. Les explications sont très claires. Je vous remercie beaucoup, messieurs. Bonne journée.
0: Eh ben, merci à vous, Nicole, de nous avoir appelé au 0380 833 111. On était sur un rosier pleureur. On va aller sur une autre plante dans les prochaines minutes avec des questions au sujet d'un laurier rose, de laurier rose d'ailleurs au pluriel, avec Rosa qui nous rejoindra depuis la Chevillotte. Avance à toutes vos chansons préférées, Anastasia dans un instant, et Laurent Voulzy, Karine Redinger sur Ici Besançon.

0: Anastasia, dans votre radio ici Besançon, 9h30.
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0: Un rendez-vous pour les gourmands, un autre pour les mélomanes. Pour deux idées sorties avec votre radio locale, c'est par ici. Jusqu'à demain dimanche, vous avez rendez-vous Place Granvelle à Besançon avec les Instants Gourmands, un grand marché en plein air, véritable village gastronomique avec une cinquantaine de chalets pour des expériences culinaires uniques, des dégustations de spécialités locales, de produits du terroir, mais également des mets d'ici et d'ailleurs. Pour ce festival culinaire à ciel ouvert, rendez-vous jusqu'à 1h du matin aujourd'hui avec notamment la chanteuse byzantine Madame qui sera en concert à 18h. Demain, le rendez-vous c'est de 10h30 à 22h30 sur les hauteurs de Besançon à présent. À Montfaucon précisément, le festival Ébullition, bien connu pour son slogan notamment de la bière et du son, se poursuit encore ce samedi soir. Une seconde soirée rythmée par la musique de Lilywood and the Prick, de Carbone et autres groupes et artistes pour faire également le plein de découvertes musicales. La programmation complète vous attend sur notre site ici.fr Besançon et votre appli ici, rubrique événements. Ici Besançon, d'autres infos pratiques dans une heure.
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0: Ici, c'est vous le samedi entre 9h et 10h pour répondre à toutes vos questions jardin, plantes. Vous livrez tout plein de précieux conseils avec notre expert pour cela, Roland Motte. Vous pouvez encore nous appeler. On a encore quelques places pour quelques questions au 03 81 833 111. Un petit conseil que l'on pourrait donner supplémentaire, mon cher Roland. On évoquait la pelouse sèche, notamment avec notre auditeur tout à l'heure, Christian, qui était dans le secteur de Baume-les-Dames, qui est toujours d'ailleurs dans le secteur de Baume-les-Dames. Avec la pluie qu'il y a eu, justement, les prairies qui sont toutes sèches, les herbes, l'herbe de manière générale, ça va repartir là, ça va de nouveau reverdir assez rapidement ou faut attendre quand même et il faut encore plus d'eau?
3: Ah non, ça va repousser, ça commence déjà à repousser. Je suis allé faire un tour ce matin dans la pelouse là pour voir un peu la gueule que ça avait et c'est déjà en train de repartir. Et puis rassurez-vous, les herbes indésirables aussi vont repointer le bout de leur nez. Il suffit d'avoir un peu d'humidité, un peu de soleil et puis bah, les graines qui n'étaient pas parties, qui étaient en attente de fin de canicule, eh bien là, ça y est, ça part. Donc rassurez-vous, ça va pousser. On va bientôt réentendre les tondeuses.
0: Ah bah ça va faire plaisir, c'est un bruit qui finalement va nous faire plaisir à réentendre. Et on continue de répondre à vos questions donc dans ce rendez-vous. Ici c'est vous avec Roland Motte le samedi dans les toutes prochaines minutes.
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0: La douceur de Francis Cabrel pour la musique ici Besançon, si vous vous connectez à l'instant dans ce 9h-10h du samedi. Voici C'est écrit.

0: C'est écrit Francis Cabrel et sur Ici Besançon dans votre émission. Ici, c'est vous avec notre expert le samedi, notre spécialiste du jardin Roland Motte qui est là pour vous conseiller, vous répondre au 0381 833 111, numéro qu'a composé notre auditrice depuis la Chevillotte, Rosa, qui est en ligne avec nous. Bonjour Rosa.
1: Oui, bonjour.
0: Et bienvenue à vous sur l'antenne d'Ici Besançon. Une question au sujet de laurier rose. Roland Motte est tout ouïe.
1: Merci.
0: On vous écoute.
1: Oui, bonjour monsieur Roland Motte.
2: Bonjour.
1: Alors voilà, j'ai des lauriers roses en pot qui sont devenus très gros. Ça fait quelques années. Et là, cette année, ils se sont beaucoup développés. Oui. Et je voudrais savoir si je peux les tailler maintenant.
2: Bon, c'est déjà une bonne nouvelle qu'ils se soient bien développés. On les nettoie, c'est tout en ce moment, parce qu'il y a des haricots qui commencent à pousser après la floraison, donc là, vous pouvez déjà les couper et ça lui fera du bien. Ensuite, on va le nettoyer, mais on ne va pas le tailler sévèrement. Quand on le taille sévèrement, c'est plutôt au début du printemps, parce que vous allez le rentrer à la Chevillotte, tu penses, il fait froid, donc vous allez rentrer ces lauriers roses, et donc ça serait bien qu'ils aient toute leur énergie quand on les rentre, parce que c'est toujours compliqué de passer l'hiver dans une pièce. Même si c'est un peu lumineux, c'est pas aussi lumineux que l'extérieur. Et donc, ça serait bien de les tailler plutôt au début du printemps. En plus, ça permettra de nettoyer parce qu'il y a des branches qui vont s'abîmer, etc. Ça serait préférable. Et quand vous le taillez, ben vous allez le tailler pratiquement vous allez enlever deux tiers, vous allez laisser un tiers. Donc, c'est très sévère. On a l'air d'être content, mais ça repousse très bien et il faut recommencer après. Donc, si je me résume, si vous voulez le tailler avant de le rentrer, donc c'est pas encore tout de suite, là il peut rester dehors, ben ça sera un petit peu pour que ça passe dans les portes, et puis la vraie taille, ça sera au début du printemps.
1: D'accord, merci beaucoup. Et autre chose, j'ai un figuier, des figues blanches là, et
2: oui.
1: Cette année pareil, il a beaucoup poussé, il donne beaucoup de fruits. Est-ce que je peux tailler les branches du haut une fois qu'il aura terminé de que les fruits soient finis, quoi?
2: Oui, bien sûr, vous attendez la récolte quand même, parce que si vous coupez, ça va pas se développer, donc faites-nous des bonnes confitures de figues déjà, et donc ça, attendez, et puis après, vous pouvez retailler un petit peu, mais pareil, pour le figuier, il préfère les tailles de printemps, parce que si jamais il y a un gros coup de froid, on sait jamais, eh bien, ça, il peut souffrir. Donc vous le nettoyez simplement, vous enlevez le haut, et puis la vraie taille, s'il y a besoin encore, ça sera au début du printemps.
1: Je vous remercie beaucoup.
0: Merci à vous, Rosa, de nous avoir posé votre question et une belle journée à la Chevillotte sur le premier plateau du Doubs, au milieu d'un triangle entre Mamirol-Saône et Nancré. Vous aussi, vous avez une question à poser à Roland Motte. Vous êtes les bienvenus. Le standard ici Besançon n'attend que vous. 03 81 833 111, numéro non surtaxé, avec plein de bons conseils, précieux conseils à la clé. Ici c'est vous jusqu'à 10h sur Ici à Besançon avec le titre de ce groupe qui nous emmène tout droit en Californie, à Los Angeles très exactement, pour un retour également dans les années 80. C'est les Bangles qui sont sur Ici Besançon avec Manic Monday.

0: Nick Mander, nouveau collecteur dans votre playlist ici Besançon, signé des Bangles. Dans un instant, nouvelle question pour Roland Motte avec Colette qui nous rejoindra à Honteuil, pas très loin du pays Clerval, dans le Doubs au sujet d'Hortensia.
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0: Ici, c'est vous qui prend soin de vos plantes tous les week-ends entre 9h et 10h avec les précieux conseils que vous pouvez venir glaner auprès de Roland Motte qui est là pour vous répondre au 03 81 833 111, un numéro qu'a composé Colette depuis Honteuil, dans le pays de Clerval, à côté du pays de Clerval, dans le Doubs. Bonjour Colette.
10: Bonjour.
0: Et bienvenue à vous sur l'antenne d'Ici Besançon. Vous avez une question à poser à Roland Motte au sujet d'Hortensia. Nous vous écoutons.
10: Bon, alors je voudrais savoir, sur toute la longueur de ma maison, j'ai des hortensias. D'habitude, ils sont magnifiques, ça fait l'admiration de tout le monde. Et puis, ça se trouve ça au bord de la route. Hein. Et là, cette année, j'ai des grosses boules toutes noires, toutes brunes.
0: Aïe, alors ça peut venir de quoi ça, mon cher Roland? Et que peut faire Colette?
11: Ah ben ça vient directement de la chaleur, de la canicule et même du soleil qui a tapé dessus un peu fort. Les hortensias sont plutôt des plantes de mi-ombre, qui n'aiment pas le soleil de l'après-midi, déjà normalement. Ça aime les terrains frais et donc ben cette année ils étaient servis et on leur a servi justement tout le contraire. Et donc la réaction c'est que les fleurs pouvaient noircir directement avant même de choper leur couleur. Et donc voilà le résultat que ça donne. Le seul moyen, ça va être de tailler ces fleurs parce que ça fait un petit peu moche. Je crois que les gens autour vont pas admirer des fleurs moches comme ça, si j'ai bien compris Colette. Donc le mieux, c'est de tailler les fleurs, simplement les fleurs, pour le nettoyer, et c'est tout ce que vous avez à faire, et espérer qu'il repleuve parce que les hortensias ont besoin de fraîcheur.
0: Et sans vouloir revenir sur de précédentes questions, mais là, même s'il y a de la pluie, de toute façon les fleurs, là maintenant, faudra attendre l'année prochaine.
11: Oui, alors il peut y avoir sur un malentendu une fleur ou deux qui repousse à l'automne. D'accord. Parce qu'il s'est mis en repos, etc. Mais bon, c'est pas l'essentiel. L'essentiel repoussera l'été prochain. Et donc là, il faut plutôt les préparer pour ça. Dernier conseil pour Colette, c'est que s'ils ne sont pas paillés au pied, il faut bien les pailler, mettre de l'écorce de pin, mettre des copeaux de bois au pied, de façon à anticiper pour l'année prochaine.
0: Et est-ce qu'on aurait pu faire quelque chose pour prévenir ce souci-là, que ça soit tout sec? Par exemple, ajouter de l'arrosage ou bon, vaut mieux laisser faire la nature finalement, pas non plus, parce que de toute façon, si on commence à tout arroser...
11: Ben voilà, c'est, on peut toujours faire quelque chose. On va mettre une ombrière au-dessus. Donc là, il faut déjà avoir le temps, il faut avoir l'envie de faire ça. Ombrière pour pas que le soleil tape dessus. Donc vous la retirez le matin, vous la remettez l'après-midi. Donc c'est déjà ingérable. Et puis même si vous la laissez, c'est compliqué. Ensuite, il faut prévoir un système d'arrosage. Mais comme c'est, si j'ai bien compris, des hortensias qui sont déjà âgées, ça va pas servir à grand-chose. Le seul moyen, encore une fois, c'est de bien pailler et puis espérer qu'il fasse moins chaud l'an prochain, si on peut espérer ça, quoi.
0: Et donc là, tout ce que vous avez conseillé à Colette de faire en ce moment, c'est vraiment pour que ça repousse au mieux l'année prochaine. Il y a quand même une action à faire de notre part. Faut pas le laisser au naturel et faire sa vie. Faut quand même l'aider.
11: Ah ben, faut y filer un coup de main avec les températures qu'on a eues. Ben, le coup de main, c'est le paillage. Et puis, le coup de main, là, tout de suite, c'est de tailler les fleurs moches. Voilà, ça l'aidera un petit peu à enlever tout ça. Puis, ça sera un peu plus esthétique.
0: Merci, Colette, pour cette précieuse question qui peut répondre à bon nombre d'auditeurs, auditrices. On a encore une toute dernière place, d'ailleurs, pour une dernière question ce matin. Si vous en avez une à poser à Roland Mode, venir prendre conseil comme Colette à l'instant depuis Anteuil dans le Doubs. N'hésitez pas, 03 81 833 311. La suite de ce rendez-vous ici, c'est vous au jardin avec Roland Mode, juste après Jérémy Frérot avec ce titre Frérot sur Ici Besançon.
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0: c'était Jérémy Frérot sur ici à Besançon. Une dernière question pour vous. Roland Motte dans ce rendez-vous. Ici, c'est vous au jardin, comme chaque samedi matin entre 9h et 10h. Ça ne change pas en cette nouvelle saison. Nous avons depuis Montlebon Adrienne qui nous a appelé au 03 81 833 111 qui avait une question concernant notamment des lilas des Indes, mais également des azalées ou des azalées. Je ne sais pas si je dois faire la liaison.
1: Des azalées.
0: Ça fait moins beau, non? En tout cas, azalées et lilas des Indes. Elle demande, Adrienne, s'ils peuvent rester en pot.
1: Alors oui, ils peuvent rester en pot. Ça dépend évidemment des variétés. Mais là, on est à Montlebon. Donc Montlebon pour le lilas des Indes.
0: À côté de Morteau.
1: Oui, on peut être à la limite parce que il tient le lilas des Indes jusqu'à aller moins 10, moins 12. Donc tout va dépendre de l'hiver. C'est un risque à prendre. Alors s'ils sont jeunes, vaut mieux encore les laisser en pot, qu'ils grandissent un peu. Mais il faudra peut-être tenter le coup de les mettre dehors. Encore une fois, tout dépend de l'hiver. Quant à l'azalée, vous dites pas les azalées. Comme ça, c'est mieux. Vous dites
0: oui,
1: l'azalée.
0: Exactement.
1: Et comme ça, on s'en bête plus, eh bien, ça dépend ce que c'est. Il y a des azalées d'intérieur qui vont rester à l'intérieur, surtout en hiver, et qu'on peut sortir l'été à l'ombre. Par contre, il existe des azalées d'extérieur qui se plantent en terre de bruyère et qui pourraient tenir au froid. C'est un risque à prendre parce que là, il y a aussi le terrain. Donc, si c'est pas de la terre de bruyère, ça va pas bien le faire. Et je sais pas, à Montlebon, il me semble que c'est un peu calcaire en fonction de ce qu'il y a comme végétaux. C'est un risque à prendre. Donc là, l'azalée, en fonction de sa variété, ben, il est quand même préférable qu'il soit d'intérieur ou d'extérieur, de le rentrer. Celui de l'intérieur, on le rentre dans la maison pour qu'il ait 15-20 degrés. Celui de l'extérieur, il peut être dans un garage, dans un garage à la lumière toujours, mais dans une pièce qui soit à 0 degré, ça va le faire.
0: Comme Christian, comme Nicole, comme Rosa, ou encore là dernièrement comme Adrienne, vous avez une question au jardin. Nous avons ce rendez-vous, ici c'est vous, chaque samedi entre 9h et 10h pour vous répondre avec les précieux conseils de Roland Motte. Mon cher Roland, c'est déjà terminé pour aujourd'hui avec quand même pas mal de chouettes questions. On a évoqué la pelouse et la sécheresse, comment faire pour la faire reprendre, le rosier pleureur, laurier rose également. Et puis là, cette dernière question, lilas des Indes, azalée. Vous pouvez réécouter tout ça sur notre site ici.fr Besançon, l'appli ici. Puis on se donne rendez-vous samedi prochain, 9h-10h, même endroit, même heure.
1: Eh bien on fait comme ça. Je serai là 9h-10h la semaine prochaine.
0: Eh ben c'est noté. Faisons comme ça dans 4 minutes, 10h, le retour de l'actu locale ici Besançon. La musique pour aller jusqu'à cette nouvelle heure. Phil Collins avec Another Day in Paradise, un autre jour au paradis. C'est ici Besançon.

0: Phil Collins, Another Day in Paradise sur Ici Besançon.
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0: Ici, première radio locale en Franche-Comté, 10h. L'actu locale en ce samedi 29 août avec vous, Éléonore Richard. On s'active pour réparer les dégâts des orages dans le Doubs.
2: Dégâts liés aux fortes rafales de vent et surtout à la grêle de jeudi soir avec des grêlons allant jusqu'à 8 cm, l'équivalent d'une boule de pétanque avec des toitures endommagées, notamment et surtout du côté de Pouligny-Luisant. Les pompiers du Doubs avaient arrêté leurs opérations auprès des sinistrés cette nuit pour pouvoir assurer les urgences. Ils ont repris ce matin avec des renforts du Jura, du territoire de Belfort, d'Alsace et de Côte d'Or notamment. 110 pompiers sont sur le terrain ce matin, notamment pour bâcher et protéger les bâtiments endommagés, mais aussi ravitailler les sinistrés. Les techniciens Enedis, eux aussi, sont à pied d'œuvre aujourd'hui pour rétablir l'électricité après les orages, notamment dans le Jura, avec des renforts venus d'Alsace et du Nord-Franche-Comté. 2100 foyers, toujours sans courant hier soir dans ce département, la zone de Saint-Claude, particulièrement touchée. Il en restait un peu moins de 200 dans le Doubs hier soir, à Villers-le-Lac et Baume-les-Dames.
0: Une manifestation devant la préfecture de Vesoul à 14h.
2: En soutien à deux fillettes victimes d'agressions sexuelles et de violences, leur agresseur, un voisin de 35 ans, avait été condamné à 4 ans de prison, dont 18 mois de sursis en juillet. Trop peu pour les soutiens des petites filles de 12 et 10 ans. Une première marche avait réuni une trentaine de personnes entre Plancher-Bas et Plancher-les-Mines la semaine dernière. Un incendie hier soir à Montigny-les-Vesoul. Le feu a pris dans les combles d'une bâtisse qui contient plusieurs logements. L'incendie s'est limité à ses combles. Pas de blessés à déplorer, mais 7 personnes ont dû être relogées.
0: Une collecte de dons pour le Népal.
2: L'association jurassienne Le Filet d'Indra en est à l'origine pour venir en aide aux populations sinistrées. Une crue s'est abattue mercredi au Népal et au Tibet. Bilan provisoire, 633 morts et 3000 disparus. Le ministère des Affaires étrangères a confirmé la disparition de 4 Français. Et enfin un peu de sport, match nul de Sochaux hier soir, 0-0 pour le FCSM face à Clermont. 5e match de Ligue 2 vendredi prochain contre Pau. La météo, Nathan, qu'est-ce que ça donne, hein ?
0: Eh bien, écoutez, le temps que nous avons en ce moment, au-dessus de notre tête, bien agréable, va se poursuivre comme ça tout au long de la journée, selon les prévisions de Météo France Franche-Comté, avec des passages nuageux, mais aussi de belles périodes, avec du beau ciel bleu et de très belles éclaircies. 25 degrés pour les maxis cet après-midi, ça sera donc encore une fois très agréable. 19, par exemple, dans le Haut-Doubs, dans le secteur de Frasnes, 20 pour Pontarlier, Val-d'Aon, 21 à Morteau, ainsi que dans le nord-est de la Haute-Saône, comme dans le secteur de Saint-Loup-sur-Semouse par exemple, 22 à Champlit-Luxeuil ainsi que le long du lac de Vouglans dans le Jura, 23 pour Vesoul et Salins-les-Bains, 24 à Besançon et Quingé, 25 ça sera la maxi à Lons-le-Saunier, à quasiment 10h03 vos conditions de circulation et vous êtes nombreux actuellement sur l'autoroute A36 à quitter le secteur de Montbéliard en direction de Besançon et résultat, pour passer la barrière de péage de Saint-Maurice-Colombier il y a une quinzaine de minutes en plus sur votre temps de trajet, un bouchon qui s'est formé au passage de cette barrière de péage sur l'autoroute A36. C'est un secteur en plus avant d'arriver à cette barrière de péage qui est en courbe, donc ne vous laissez pas surprendre. C'est la seule difficulté que j'ai à vous signaler ce matin. 0381 833 111 pour faire la route avec Ici Besançon. Éléonore Richard, vous revenez tout à l'heure.
2: À dans une heure, à tout à l'heure.
0: À 11h pour le retour de l'actu locale, Ici Besançon.
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À quelques jours de ses premiers concerts à Paris, Céline Dion est dans votre playlist ici Besançon. Jusqu'à 11h, place à Ici ça marche. Les moments choisis au temps du Mont-d'Or et de l'excursion ce matin, avec deux découvertes que l'on a pu faire cette semaine grâce à Cyril Seguin. Celle notamment d'une institution, la fromagerie Badoz, et celle d'une start-up bien utile pour vos prochaines sorties à vélo. Autant de moments que l'on va revivre ensemble ce matin durant 7h. Le tout agrémenté de toujours toutes vos chansons préférées, avec tout de suite Isabelle Adjani et ce témoignage de sa collaboration avec Gainsbourg, Ohio, sur Ici Besançon.

0: Isabelle Adjani sur Ici Besançon. Le 15 août dernier marquait comme chaque année le début de la fabrication du Mont d'Or. Et pour vous faire patienter jusqu'au 10 septembre prochain, date de début de sa commercialisation, Cyril Seguin a décidé de s'intéresser cette semaine à une institution en la matière dans la région, la fromagerie Badoz et la famille qui est derrière tout ça.
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3: La saga Badoz, une histoire de fromage qui s'écrit depuis le 19e siècle avec la nouvelle génération et Vincent Badoz qui est le PDG de l'entreprise. Il est notre invité ce matin sur Ici Besançon. C'est l'heure de parler de ce bon souvenir, Vincent, que vous avez. Un souvenir qui est lié évidemment à vos parents, aux générations d'avant, puisque vos parents étaient plus qu'investis dans la fromagerie. Ils y passaient quasiment leur vie, hein, Vincent.
4: Oui, on peut dire comme ça. C'est des métiers, tout comme agriculteur. Ouais, c'est pas des métiers, c'est des vies. Voilà, et c'est pour ça qu'il faut aimer cela déjà. Hein. Il faut pas forcer les enfants à le faire. Nous, ça n'a pas du tout été notre cas. Ça s'est fait très naturellement. Et donc, on a passé notre enfance, c'est sûr, entre la maison où nos parents se réunissaient, travaillaient les deux ensemble, et le midi et le soir, ça servait de, on va dire, de salle de réunion. et puis aussi, ben après, pour aller, on allait les voir, on voulait les voir, leur demander quelque chose, tout simplement être avec eux, et ben on allait les rejoindre au bureau où notre papa qui était dans les caves. Ouais. Notre maman's expédition. Et puis après, ce qui est intéressant pour nous aussi, c'est qu'une autre partie de notre enfance, on a la chance d'avoir une moitié chez nous, c'est-à-dire de notre côté, notre papa qui était fromager, l'autre côté de notre maman qui était agriculteur. Ouais. Et on a passé aussi une partie de notre enfance à la ferme, à Falleran. Et ça, c'est très important parce qu'on a aussi appris ce que t'es la vie agricole. Mmh. Et ça, pour notre métier, ça nous sert beaucoup.
3: Une maîtrise de la chaîne de A à Z, j'ai envie de dire. Alors Vincent, on va écouter une archive qui est très jolie, je trouve, et qui fera peut-être écho à ces moments que vous avez passés dans les caves d'affinage avec votre papa. C'est pas votre papa directement qu'on va écouter, mais un fromager qui travaille le Mont d'Or. Et une fois la fabrication du Mont d'Or faite, on passe dans la cave d'affinage avec des gestes vraiment très particuliers. Écoutez.
5: Là, je suis en train de retourner les planches de Mont d'Or, hein, pour les décoller, hein, et puis pour pas qu'elles restent vraiment scotchées sur la planche d'épicéaire. Bon, ça, c'est fait généralement tous les deux jours à peu près, hein, pour justement éviter qu'on ne soit trop collé aux planches et puis que le Mont d'Or ne s'esquinte.
3: Ces bruits-là, ces gestes-là, Vincent, j'imagine qu'ils causent à votre oreille.
4: Bien sûr. Oui, ça y est, c'est parti. Hein. On a toute notre équipe de saisonniers et de saisonnières fidèles qui sont arrivés, qui sont présents. On les a reformés. Ils sont repartis dans les caves, comme l'année dernière. Ce qui est intéressant, c'est qu'une saison Mont d'Or... En fait, il y a une saison, c'est sûr, au niveau commercial, au niveau production. Mais nous, dans notre fromagerie, il n'y a pas de saison. C'est-à-dire que le Mont d'Or, lorsque l'on l'arrête, il faut déjà penser à la saison suivante. On commence déjà à refaire le point sur nos sangles, nos boîtes, le personnel, le matériel, etc. Et le Mont d'Or, il a pas de saison chez nous. Ces bruits-là sont des bruits... Moi, j'adore quand le Mont d'Or reprend chez nous parce que c'est complètement une autre façon de voir le fromage. Le comté prend son temps. Voilà. Et le Mont d'Or, eh ben, le monsieur l'a dit, tous les deux jours. C'est-à-dire chaque chose doit être rythmée. C'est de la précision, c'est de l'orfèvrerie entre l'agriculture et la forêt.
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0: You are my world, le bon son des communards, c'est sur ici Besançon, au cœur des moments choisis de votre magazine. Ici, ça marche. Nouveau magazine en cette rentrée chaque matin entre 10h et 11h pour mettre en avant tout plein de fierté locale, comme ce fut le cas en début de semaine avec la famille Bados de la célèbre fromagerie du même nom. Suite de cette découverte après un peu de danse grâce à Benabar dans moins d'une minute sur votre radio locale ici en Franche-Comté, ici Besançon.
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2: Un lycée provisoire a été construit cet été à partir d'éléments préfabriqués sur le terrain de sport à côté de l'établissement. Une véritable course contre la montre, hein, et c'est là que se dérouleront désormais les cours. Le 7 mai dernier, le lycée des Aberges avait été fermé du jour au lendemain pour des raisons de sécurité.
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0: Elle danse Benabar sur Ici Besançon. Benabar qui a eu quelques dates cet été, sans en ajouter d'autres pour le moment, en espérant qu'il passe très vite en Franche-Comté. Vous en serez évidemment les premiers informés sur Ici Besançon. Dans ces premiers moments choisis d'Ici Ça Marche, on se régale ce matin avec la famille Bados, bien connue dans la région pour sa fromagerie du même nom, en plein en ce moment dans la production du Mont d'Or.
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3: Avec Vincent Bados, notre invité aujourd'hui, il représente la famille Bados qui, depuis le 19e siècle, fabrique Mont d'Or, plus récemment Cancoyote, fromage également, qui sont peut-être moins connus, mais qui permettent de réaliser un plateau totalement aux couleurs de la Franche-Comté. Vincent, on va parler de la Cancoyote, si vous le voulez bien, puisque la Cancoyote, depuis quelques mois, connaît un regain de popularité énorme grâce aux réseaux sociaux. Elle s'est très bien vendue durant tout l'été, puisqu'elle est un allié minceur également, et puis elle a obtenu une IGP, une indication géographique protégée. Est-ce que pour vous, ces trois paramètres-là suffisent à expliquer le boom des ventes de Cancoyote?
4: Alors, déjà, on peut remercier cette personne sur les réseaux sociaux qui a fait la promotion de la Cancoyote comme un fromage à la fois qui est bon, tout en étant faible en matière grasse. Donc très bon pour la santé. Donc oui, l'IGP de la Cancoyote, en plus qu'on avait eu deux, trois ans avant, a permis aussi de faire connaître un peu plus la Cancoyote. L'IGP, les réseaux sociaux, les deux mariés ont fait que ce produit qui est très bon, qui a des règles maintenant établies puisque c'est une indication géographique protégée, les deux ont fait que le mariage a été plutôt bon.
3: Mais IGP, ça ne veut pas dire standardisation du goût, hein, absolument pas, Vincent, on est d'accord.
4: Non, pas du tout. Non. Vous mettez 10 cancoyotes sur une table, il y a 10 cancoyotes différentes. Hein. Chez nous, on fait régulièrement des dégustations. L'origine du méton, l'affinage du méton, comment on le font, à quel moment on met le beurre, comment on met le beurre, etc., etc., fait que non, justement, une IGP ou une AOP, c'est l'inverse que d'une standardisation du goût, puisque avec le même terroir, il faut faire un propre produit, et jamais on a le même produit, puisque... Mmh. Voilà, jamais on a le même produit.
3: Alors la Cancoyote d'ici qui marche énormément, qui s'exporte d'ailleurs de plus en plus hors de nos frontières, hein, Vincent.
4: Oui, elle se fait connaître un petit peu plus année après année. Alors, on va déjà parler hors des frontières de la Franche-Comté, puisque la Cancoyote au départ est un produit très franc-comtois, à connotation très franc-comtoise. Maintenant, elle s'exporte vraiment bien partout en France, voilà. Alors bien sûr, ils s'en mangent moins qu'en Franche-Comté. Chaque région est chauvin auprès de ses fromages, et c'est très bien comme ça. Et maintenant, oui, aussi, elle s'exporte en dehors de nos frontières. Alors, la raison, c'est j'ai enfin un produit qui a du goût et qui est faible en matière grasse.
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0: C'est une sacrée maison celle-ci, la maison près de la fontaine Nino Ferrer sur ICI Besançon, maison de laquelle nous allons sortir dans les prochaines minutes avec Happy Expérience et ses excursions à vélo, mais pour leur place à votre express ICI Besançon.
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0: Le retour de clubs informatiques pour surfer comme des pros dans le Grand Besançon et une recherche de bénévoles sur le deuxième plateau pour deux infos pratiques avec votre radio locale, c'est par ICI. À Thies, dans l'est du Grand Besançon, le club informatique ouvre sa nouvelle saison le vendredi 11 septembre prochain pour découvrir l'informatique, maîtriser davantage les outils pour un usage quotidien facilité. Vous pouvez d'ailleurs rejoindre ce club. Une adhésion en revanche vous sera demandée, comptez 60 euros l'année, valable pour plusieurs ateliers. Plus d'infos le vendredi 11 septembre prochain à 20h en la salle du presbytère de Thies. À Nézet-les-Granges à présent, la commune recherche actuellement des bénévoles afin de former une équipe ayant pour but de proposer et animer des activités destinées aux aînés, tels que des ateliers créatifs, jeux, promenades, lectures ou toute autre idée. Avis donc toutes celles et ceux qui habitent à Nézet-les-Granges ou les environs et qui ont un peu de temps, une passion ou une envie de partager. Pour plus d'infos, rendez-vous le jeudi 17 septembre en la mairie de Nézet-les-Granges.
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0: Dragonite, Jimmy Cliff sur ici Besançon. Dans vos moments choisis d'ici ça marche avec Cyril Seguin, place à de l'escapade à présent.
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3: Marion Michel est notre invitée ce matin. Elle a monté il y a 5 ans en Franche-Comté, à pied expérience, balade d'excursion en vélo dans la vallée de la Loue, du côté du Jura, à Besançon également, avec des séjours clés en main ou alors des demandes bien spécifiques. On va voir, Marion, que dans d'autres coins de France, il y a plein d'activités comme la vôtre qui marchent aussi. Depuis le mois de juin dernier, on n'apprend rien. La sécheresse des sols s'est installée sur l'ensemble du pays. Conséquence, plusieurs restrictions d'eau et difficile par endroit de pouvoir, par exemple, arroser son jardin. Alors, il y a une commune de Bretagne qui a décidé à son tour de prendre les devants et ainsi anticiper les futurs manques d'eau, Robin Bernot.
4: Et si les récupérateurs d'eau faisaient partie des solutions pour faire face à la sécheresse ?
5: Je pense que c'est une excellente idée.
4: En Bretagne, pour permettre aux habitants de continuer à arroser potagers et jardins, la mairie de Plourivaux, dans les Côtes d'Armor, a lancé un achat groupé de plusieurs dizaines de récupérateurs d'eau de pluie, comme l'explique Véronique Cadudal, la maire de la commune, à notre journaliste Delphine Gocho.
6: L'idée, c'était aussi de ne pas continuer à arroser avec de l'eau potable, parce que c'est quand même un peu aussi... un peu l'incohérence, et de se dire que récupérer l'eau quand il pleut et de pouvoir s'en servir quand on n'en a plus assez, notamment pour nos potagers, nos fleurs, etc., c'est quand même une très bonne idée.
4: Aujourd'hui, l'élu est persuadé que chacun peut à son niveau faire quelque chose.
6: Si chacun y met un peu de bonne volonté, alors sans doute qu'on ne réglera pas tous les problèmes de cette façon, mais en tout état de cause, si personne ne fait rien, il ne se passera rien. Donc en fait, chacun peut à son niveau faire quelque chose.
4: Alors ici, ça marche, mais vous, qu'en pensez-vous ?
7: Moi, j'ai toujours été militant pour ces choses-là, donc il n'y a pas de souci.
4: Pour Alain, c'est une bonne initiative, mais pour lui, aujourd'hui, il faut d'abord passer par de la sensibilisation.
7: On est dans une société de consommation, à tout va, et puis on voit bien aussi qu'il y a un changement climatique. On a beau fermer les yeux, mais non, elle est là. Il faut sensibiliser toute la population, mais c'est à la municipalité d'abord de le faire, mettre en avant ces choses-là, c'est primordial pour l'avenir de nos enfants.
4: Une prise de conscience qui a gagné du terrain, selon Corinne, surtout après l'été que nous venons de connaître.
8: Je pense que les gens prennent vraiment très très fortement conscience, et notamment cette année, parce qu'on a tous été victimes de la sécheresse, alors qu'auparavant on n'en avait pas, et effectivement c'est très inquiétant.
4: Mais alors, est-ce qu'on ne se réveille pas un petit peu trop tard ? J'ai posé la question à Corinne.
8: Je pense que c'était prévisible et que malheureusement, il faut qu'on soit devant le fait accompli pour en prendre conscience. C'est dommage.
4: Oui, parce que Corinne, comme vous peut-être, elle s'est directement retrouvée impactée par la sécheresse.
8: Je ne pouvais pas arroser mon jardin, et là je me suis dit, il faut faire quelque chose. Donc si je peux récupérer l'eau de pluie pendant l'hiver, ce sera parfait.
4: Au total, cet achat groupé de récupérateurs d'eau proposé par la mairie de Plourivaux dans les Côtes d'Armor a permis de réduire les coûts. Plus d'une cinquantaine de foyers ont ainsi pu s'équiper d'une cuve de 1000 litres pour moins de 130 euros.
3: Robin Bernot, voilà, il y a des maires qui nous écoutent peut-être et qui vont se dire, mais c'est une initiative, elle est très très bonne, on va l'importer de la Bretagne en Franche-Comté. Elle est à réécouter sur notre application ici, ICI.
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0: Tous les plus grands collecteurs sont dans votre playlist ici Besançon avec Corinne Charby à l'instant pile ou face. Le samedi comme le dimanche entre 10h et 11h, nous revivons les meilleurs moments d'Ici ça marche, votre nouveau magazine 100% positif entre 10h et 11h la semaine pour mettre en avant toutes les bonnes initiatives locales, partager de bonnes adresses et des adresses. Les équipes d'Happy Experience en croisent forcément avec les excursions à vélo qu'ils vous proposent, adresses qu'ils vont vous partager dans les prochaines minutes après Oshi. Dans un instant, je partirai sur Ici Besançon.
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0: Elle sera de passage en 2027 à l'Axon de Montbéliard dans le cadre de sa tournée Bonjour Docteur Tour qui parcourt les Zéniths et Arénas de France, dont l'Axon de Montbéliard le vendredi 5 mars 2027 précisément. C'était Oshi sur Ici Besançon. Les billets sont toujours en vente. Retrouvons une nouvelle fois Cyril Seguin dans ce meilleur d'ici ça marche avec Happy Experience qui ont des événements à vous partager.
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3: Avec notre invité ce matin, Marion Michel, qui est avec nous. Alors, on aime découvrir les événements pour lesquels vous avez des coups de cœur. Les bonnes adresses également, on en parle ce matin. Vous vouliez nous faire découvrir à Besançon la halte fluviale du Moulin Saint-Paul, un endroit que certains ne connaissent pas et c'est une grave erreur, j'ai envie de dire, Marion. Pourquoi est-ce que vous avez choisi de nous parler et de nous présenter ce lieu?
4: Alors déjà parce que c'est mon coup de cœur, hein. C'est des gens que j'aime beaucoup et puis sur lesquels on travaille ensemble au départ du Moulin Saint-Paul depuis 5 ans.
3: Ouais.
4: Mes vélos partent du Moulin Saint-Paul, donc je connais bien cet endroit. Et puis je trouve que c'est un petit écrin de verdure qui est complètement caché à Besançon qu'on ne connaît pas, sur lequel vous avez une petite terrasse magnifique. On se croirait un petit peu sur un petit port du sud de la France. Vous avez des bateaux, c'est magnifique. Et puis la chose que j'aime beaucoup, c'est que c'est tenu par une structure qui cherche à faire insérer des personnes en situation de handicap et je trouve que c'est un très beau projet. On peut y goûter de très très bons jus que vous connaissez peut-être, qui sont les jus de pommes qui sont fabriqués également par un ESAT qui donc est en lien avec SDH, qui est l'ESAT de la bergerie à Étalon,
3: ouais.
4: Et donc pas en ce moment d'ailleurs, c'est le petit coup de cœur, c'est que on peut amener ses pommes.
3: C'est le moment là.
4: C'est le moment. Voilà
3: le pressoir.
4: Exactement.
3: Qui
4: ils vont nous faire du très bon jus pour qu'on puisse le goûter encore l'année prochaine.
3: Ces endroits-là, ils vous tiennent à cœur parce qu'il y a une vocation aussi humaine, j'ai l'impression, beaucoup.
4: Oui, de toute façon, je ne fonctionne qu'à ça. Donc, en fait, tous mes bons souvenirs sont en fonction de la tâche humaine que j'aurais vécue. Et en fait, il faut savoir aussi qu'ils sont également gestionnaires du petit port de Delu. Je ne sais pas si vous connaissez ça, Cyril, mais c'est juste pareil. En vélo, vous faites un Besançon-Delu, mais vous vous régalez et vous avez des endroits superbes pour faire votre halte.
3: Le long de la véloroute, alors là, on est d'accord, au plat.
4: Exactement. Vous êtes au plat, vous avez allé à peu près une vingtaine de kilomètres pour aller jusqu'à Delu. Ça fait passer un super moment. On n'est pas obligé de pédaler comme des fous parce que c'est plat. Et surtout, c'est magnifique.
3: Voilà. Et puis, il y a ces petites haltes à ne pas manquer parce que ce qu'on ne sait pas vraiment, c'est que cette véloroute, c'est un peu une ville dans la ville. Il y a plein de gens effectivement qui y habitent toute l'année, mais il y en a plein qui ont développé des services tout au long de ces kilomètres.
4: Alors il y a des gens qui ont développé des services, à mon sens pas tant que ça, il en manque encore parce que entre deux haltes, les deux haltes par exemple dont je vous parle, vous n'allez pas trouver village de Lessé qui est juste après Delu, mais en fait en réalité entre les deux vous avez quand même pas grand chose. Après par contre c'est pas si loin que ça non plus, donc on peut par contre facilement
3: sortir
4: un peu pour avoir
3: Crochet-Beaupré dans ces coins là. Et bien voilà des bonnes adresses ce matin qu'on aura retenu, c'est notre invité ce matin, Marion Michel, qui vous les a données.
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Au Deep Is Your Love, les Bee Gees sur Ici Besançon. La suite, c'est après 11h. 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Et pour aller jusqu'à là, voici Florent Pagny et Un jour, une femme sur Ici Besançon.

0: jusqu'au bout du monde. Eno, jusqu'à la fin de la chanson. Florent Pagny et un jour une femme sur Ici Besançon.
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0: Ici, première radio locale en Franche-Comté. Belle matinée, 11h. L'actu locale en ce samedi 29 août avec vous, Éléonore Richard, des renforts pour les pompiers du Doubs.
2: Ouais, des pompiers venus du Jura, du territoire de Belfort, de Haute-Saône, mais aussi d'Alsace et de Bourgogne, pour aider les pompiers du Doubs donc à faire face aux dégâts des importants orages de jeudi soir. Au total, 110 pompiers et 48 véhicules sont sur le terrain ce matin pour continuer notamment le bâchage et la sécurisation des 400 bâtiments et habitations sinistrés, ou encore ravitailler les sinistrés justement. Ces opérations devraient se poursuivre jusqu'à mercredi. Les techniciens Enedis, eux aussi, à pied d'œuvre aujourd'hui pour rétablir l'électricité après les orages, notamment dans le Jura, particulièrement touché, avec des renforts de techniciens venus d'Alsace et du Nord-Franche-Comté. Encore 250 foyers privés d'électricité ce matin dans le Jura. Ça va mieux qu'hier, avec environ 2000 foyers qui en étaient encore privés hier soir. Dans le Doubs, l'électricité est revenue partout ce matin, au pic des deux épisodes orageux. Jusqu'à 13 000 foyers en cumulé n'avaient plus de courant dans le Doubs, pour la majorité rétablie dans l'heure.
0: Une manifestation devant la préfecture de Vesoul à 14h.
2: En soutien à deux fillettes victimes d'agressions sexuelles et de violences, leur agresseur, un voisin, avait été condamné à 4 ans de prison, dont 18 mois de sursis en juillet. Trop peu pour les soutiens de deux petites filles de 12 et 10 ans. Une première manifestation avait réuni une trentaine de personnes entre Plancher Bas et Plancher les Mines la semaine dernière. Une disparition inquiétante d'un jeune homme de 20 ans à Besançon. La police nationale lance un appel à témoins pour tenter de le retrouver. Elle n'a pas donné signe de vie depuis avant-hier 17h, parti sans téléphone et sans ses papiers. Il mesure 1m70, de corpulence mince, cheveux noirs et yeux marrons. Photos et descriptions à retrouver sur ici.fr Besançon.
0: Il y a du foot au menu aujourd'hui.
2: Oui. Pardon, après le match nul de Sochaux hier face à Clermont, 3 matchs pour se consoler en Franche-Comté cet après-midi, mais il faut choisir votre ville, ils ont tous lieu à 18h. Le Racing Besançon reçoit Thonon Evian au stade Léo Lagrange de Besançon, le CA Pontarlier affronte Mâcon à Pontarlier, et à Dole, derby franc-comtois entre Jura d'Aulois et le FC Vesoul. Et un petit mot de handball, les filles de l'ESBF joueront leur premier match de D1 à 17h45. Là, c'est un peu plus loin pour y aller, puisque c'est en Bretagne pour affronter Brest.
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0: Je peux déjà vous le dire, pas de tonnerre en tout cas.
2: Tonnerre de Brest.
0: Ouais, évidemment,
2: oh, elle est bonne,
0: voilà, excellent, celle-là. C'est la blague de 11h02 quand on est là depuis 7h du matin à la radio. Excusez-nous.
2: Non, elle était bien.
0: Bon, je
2: alors, qu'est-ce que vous nous annoncez,
0: eh ben, une météo tout aussi bien d'ailleurs, avec alors des nuages, on le voit, des passages nuageux, mais qui peuvent nous offrir par période de belles éclaircies. Ça va être la tendance pour toute la journée, avec aucune goutte de pluie d'annoncer par Météo France Franche-Comté pour aujourd'hui. Ça pourrait se gâter demain soir avec le retour de quelques averses, mais normalement sans que ce soit trop méchant. On suit évidemment la situation de près. Les températures, elles aussi, sont agréables aujourd'hui, 25 pour les maxi. Cet après-midi, 20 à Pontarlier, 21 à Morteau, 22 pour Champlit et Luxeuil en Haute-Saône, 23 à Vesoul et Salins, 24 à Besançon et Arquesnan, ou encore 25 au plus chaud de cette journée sous les arcades de Lons-le-Saunier. 11h03 sur les routes, on a ces ralentissements sur l'autoroute A36 dans le sens Montbéliard en direction de Belfort. C'est pour passer une barrière de péage, à savoir celle de Saint-Maurice. C'est une quinzaine de minutes en plus sur votre temps de trajet, avec un trafic qui se fait vraiment au compte-gouttes. Hein. Vous n'êtes pas à l'arrêt sur cette autoroute A36, mais voilà, faut y aller tranquillement, ça va doucement, avec une vitesse moyenne de 10 voire 20 km/h dans ce secteur-là. 03 80 833 111 pour faire la route avec Ici Besançon. Et Léonore Richard, vous revenez à midi.
2: Je serai là à midi.
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0: Et là, ce sont les défis d'ici, sur Ici Besançon, votre grand jeu de plateau à la mi-journée. 11h midi du lundi, et ce jusqu'au dimanche inclus, avec ce grand tableau, ce grand plateau plutôt, avec ses 38 cases au total. 38 cases pour autant de défis à venir réaliser, en espérant tomber évidemment au final sur la case 38 et repartir avec le jackpot. 100€ de carburant, ça c'est pas mal, 100€ de carte carburant, surtout en ce moment pour le jackpot. Et sinon, pour d'autres défis, j'aurais autre beau cadeau à vous offrir ce matin, par exemple vos deux invitations pour profiter encore pendant quelques jours pour cette fin de saison 2026 du parc de loisirs Les Campennes, c'est à Accolans dans le secteur de l'Isle-sur-le-Doubs. J'ai également votre passe VIP 2020.

0: aventure d'avoir une place ce matin dans ce jeu, avec pour réaliser le tout Philou qui est là depuis ce matin 7h et toujours à la réalisation de cette émission, et Emma pour vous accueillir au 03 80 833 111, toute la fine équipe ici Besançon.
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0: Tam Tam, ça c'est un collector signé Michel Polnareff sur Ici Besançon.

0: Tam Tam, Michel Polnareff est sur ICI Besançon. Des invitations pour le parc de loisirs des Campennes à Collan vers l'Isle-sur-le-Doubs. Votre passe VIP 2026, Franche-Comté Évasion, des visites de caves, Juraflore au Fort des Rousses dans le Haut-Jura ou encore votre pack de 3 sirops Riem-Boisson, le limonadier de Morteau dans le Haut. C'est tout ce que j'ai à vous offrir lorsque vous tomberez sur une case des défis d'ici ce matin. Dans ce grand jeu entre 11h et midi sur ICI Besançon, en espérant surtout pour vous que vous tomberez sur la case numéro 38. Plutôt qui est la case de jackpot. Là, c'est 100 euros en carte carburant à les dépenser dans la station la plus proche de chez vous. Et notre premier candidat ce matin, c'est Thierry qui nous rejoint du côté Grandfontaine. Bonjour Thierry.
1: Bonjour.
0: Et bienvenue à vous sur l'antenne d'ICI Besançon. Comment allez-vous bien?
1: Eh bien, merci. Ça va très bien.
0: Bon,
1: ça
0: va très parfait. Bien. J'ai cru entendre que vous étiez en voiture, c'est ça, au moment de nous appeler. Que faites-vous?
1: Là, j'allais faire 2-3 courses pour le pique-nique. On va aller se promener avec ma femme du côté de Dole.
0: Pour
1: le dernier week-end avant la reprise de travail.
0: Ah, bah, vous avez bien raison d'en profiter. En plus, c'est très agréable aujourd'hui. Dans Dole même ou aux alentours?
1: Dans Dole.
0: Ah, bah, ça,
1: avec
0: c'est
1: la
0: super.
1: Petite randonnée le long de la rivière.
0: Avec aussi le parcours du chat. Du chat perché d'Andole. Ah, bah, ça va être sympa. La rivière Le Doubs, hein, en l'occurrence.
1: Oui, bien sûr.
0: La petite rivière, c'est pas grand chose. Mais la petite Venise, tout ça, vous allez pouvoir vraiment vous faire plaisir cet après-midi. Vous savez déjà où est-ce que vous allez vous poser pour pique-niquer?
1: Oui, bah, à côté du port de Plaisance. Là, j'ai vu qu'il y a une petite balade le long du canal.
0: C'est ça. Et puis sinon, il y a les bains qui sont pas loin. C'est aussi agréable pour se poser comme ça le long du Doubs. Il y a un petit barrage. C'est vraiment très chouette. Je peux que vous le recommander. Voilà.
1: Merci.
0: En tout cas, avant d'aller profiter du côté de Dole, là où vous êtes d'ailleurs actuellement en route, vous êtes arrêté pour tenter votre chance au défi d'ici. Avec ICI Besançon, parmi les cadeaux que j'ai énumérés, vous, ce qui vous ferait plaisir, c'est le pass évasion, c'est ça?
1: Bah, tout à fait, au niveau des promenades.
0: Ah, bah là, vous aurez de quoi faire parce que 14 sites d'exception à découvrir et ce, partout en Franche-Comté, du nord au Haute-Saône avec par exemple la cristallerie de Passavant-la-Rochère jusqu'au sud Jura, au Doubs avec notamment les bateaux du Saut du Doubs, aller à Villers-le-Lac pour aller au Saut du Doubs comme son nom l'indique. Donc ça va être vraiment pas mal, mais pour cela, va falloir évidemment lancer les dés et relever un défi. Alors attendez, je vais prendre le plateau de jeu. Hop! Que je me trompe pas, est-ce que c'est celui-là? Oui, normalement c'est celui-là. On verra bien, ma foi, si les cases correspondent pas, je me dirai, mince, j'ai pas pris le bon plateau. Parce qu'on a des plateaux qui évoluent évidemment au fil du temps. Avec là, sur ce plateau, pas mal de cases autour des instants gourmands. C'est l'événement du week-end à Besançon. Et nous allons repartir, eh bien, si je suis, je suis enchanté tout simplement. Nous allons repartir de la case numéro 3. C'était de là que nous nous sommes arrêtés hier. Dès que vous me dites top, on lance le dé.
1: Top.
0: Allons-y. Alors, je vois un 3 et un 1, ce qui nous fait un total de 4. 3 et 4, ce qui nous fait 7. Nous allons aller sur la case numéro 7. 4, 5, 6, 7. Et bien, ce sont justement...
2: les instants gourmands.
0: Les instants gourmands, les fameuses cases que nous avons rajoutées à l'occasion de cet événement Place Granvelle à Besançon, encore jusqu'à demain. Alors là, le défi en question pour vous dans ces instants gourmands, c'est je vais vous donner des ingrédients. Voilà, je vais vous dire dans quelle région, dans quel pays on part, et à base d'ingrédients, je vais vous donner l'un des plats phares de ce pays, et ça sera à vous de le retrouver. Dans les 15 secondes qui vous seront imparties, vous me faites une proposition, si ce n'est pas la bonne, tant que les 15 secondes ne sont pas écoulées, vous pouvez en faire une autre. D'accord, mon cher Thierry?
1: Pas de souci.
0: Est-ce que vous êtes prêt? Alors, on va partir en l'occurrence au Québec. Est-ce que vous connaissez un peu les plats québécois?
1: Oh, un petit peu, mais pas plus que ça.
0: Bon, en espérant que vous connaissiez celui qui m'intéresse en particulier, avec les ingrédients suivants, un plat québécois, avec les ingrédients suivants, des frites, du fromage et de la sauce brune. Qu'est-ce donc comme plat? Des frites, du fromage, de la sauce, un truc bien gras, bien québécois.
1: Oui, j'ai...
0: Vous l'avez sur le bout de la langue, je suis sûr. Comment ça s'appelle? Oui. Oh, vous m'avez fait peur. Oh là là. Au dernier moment, la poutine. En effet, c'est une excellente réponse. Est-ce que vous aimez ça, vous, la poutine?
1: Oui, j'en ai déjà mangé, oui.
0: Et c'est vrai que bon...
1: Ça vient bien au ventre. Hein.
0: Voilà, c'est plus pour le midi, on va dire.
1: C'est clair.
0: Et donc, c'est une bonne réponse avec une bonne sieste juste après la poutine, d'ailleurs. Hein. C'est...
1: Ouais.
0: Voilà. Bon, là, il n'y aura pas de poutine à midi, hein, vu que c'est pique-nique pour vous du côté de Dole, dans le Jura. Mais la bonne nouvelle, c'est que j'ai le pass VIP. Valable pour deux personnes à chaque fois, 2 entrées par site sur les 14 au total proposés par ce pass VIP. Franche-Comté Évasion avec ICI Besançon. Eh ben, félicitations Thierry!
1: Eh ben merci bien.
0: La route ne sera que plus bonne pour aller maintenant jusqu'à Dole dans le Jura. Merci à vous d'avoir joué avec nous là ce matin sur Ici Besançon. Surtout, raccrochez pas, je vous repassais Emma à l'accueil d'Ici Besançon pour vous expliquer comment récupérer ce pass. Ah là là, j'ai eu peur, mais c'est une première participation, une première victoire ce matin dans les défis d'ici. Je vous souhaite qu'il y en ait d'autres. Venez comme à l'instant Thierry, tenter votre chance au 03 81 833 111, avec encore à vous offrir vos accès pour deux personnes au parc de loisirs Les Campennes à Collant. On est là dans le Doubs, pas très loin de l'Île-sur-le-Doubs, entre l'Île-sur-le-Doubs et la Haute-Saône. Toujours vos visites des caves Juraflore du Fort des Rousses dans le Haut-Jura, c'est pour deux personnes également. Et puis le pack de trois sirops Riem Boisson, 03 81 833 111, pour venir tenter votre chance. Peut-être la future Céline Dion, qui sait, Charlotte Cardin sur Ici Besançon de Way We Touch.

0: L'amoureuse d'un certain Alyosha Schneider, c'était Charlotte Cardin de Ouais. We Touch sur ICI Besançon, 11h20. Ce sont vos défis d'ici jusqu'à midi pour jouer et repartir avec plein de cadeaux qui sentent bon la Franche-Comté. Si vous vous connectez un instant, nous sommes arrêtés sur la case numéro 7. Ce sont les instants gourmands, une case spéciale pour ce week-end. En clin d'œil à cet événement qui se poursuit dans la capitale comtoise, au cœur de la boucle, place Granvelle. Et nous allons repartir donc dans les prochaines minutes de cette case numéro 7 avec l'un ou l'une d'entre vous. Inscription pour venir tenter votre chance au 03 81 833 111. J'évoquais les instants gourmands. 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La suite de ces défis d'ici dans les prochaines minutes. Avant ça, Maxime Le Forestier, né quelque part, arrive dans une minute ICI Besançon.
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0: Né quelque part l'un des parrains des anciennes percées du vin jaune à Arbois à l'époque, quand c'était l'édition à Arbois en 2024. Dans le Jura, c'était Maxime Le Forestier sur Ici Besançon. Et j'ai le plaisir d'accueillir pour une deuxième session de jeu dans ces défis d'ici. Oh, une habituée des jeux d'Ici Besançon, mais ça fait longtemps que je ne lui ai pas parlé. C'est Evelyne à Corcondré. Bonjour Evelyne.
1: Bonjour.
0: Bienvenue à vous, comment allez-vous?
1: Ça va très bien.
0: Mais,
1: oui, c'est vrai qu'il y a longtemps que je n'ai pas appelé Radio Besançon.
0: On commençait à ça. Ouais, c'est mieux. On commençait à s'inquiéter. On est là.
1: Les questions sont peut-être différentes. Enfin bref, c'est plus comme avant.
0: Ouais, mais là vous êtes dit allez. Aujourd'hui j'appelle.
1: Allez, je tente le coup. Enfin, j'essaie déjà de vous avoir.
0: C'est vrai. C'est pas forcément toujours très facile, mais là oui. Bon déjà, vous avez passé cette première étape cruciale et ça c'est déjà une bonne nouvelle. On a le plaisir comme ça d'échanger. Donc vous êtes à Corcondré, pas très loin de Saint-Vite, entre Saint-Vite et l'antenne Vertière, en gros. Dans le Doubs.
1: Oui, c'est ça.
0: La vie est belle à Corcondré.
1: Oh, très bien. Très, très bien.
0: Evelyne, vous allez donc pouvoir tenter votre chance à ces défis d'ici. C'est une première participation au défi d'ici ou vous êtes déjà venue quand même?
1: Je crois que j'ai dû faire une fois.
0: D'accord. Et ça s'était terminé comment?
1: Pas trop bien, je crois.
0: Aïe. Bon, j'espère que ça sera mieux. Ça sera mieux aujourd'hui. Ces défis d'ici, donc nous nous sommes arrêtés sur la case numéro 7, hein, puisque c'est un grand plateau, une sorte de jeu de loi avec différents défis jusqu'au 38. Là, c'est la case de jackpot, 100 euros de carte carburant en ce moment à gagner. Mais là, nous allons repartir de la case numéro 7, donc de toute façon.
1: Oui, j'irai pas au 38.
0: Ah là, sauf si on sait pas, il y a peut-être des cases en mode appelez hop, allez directement au jackpot. Mais c'est pas le Monopoly non plus. C'est entre jeu de loi et Monopoly, mais pas quand même. Bon, en tout cas, ce qui est sûr, c'est que nous allons partir de cette case numéro 7. Dès que vous me dites top, on lance les dés.
1: Eh ben allons-y, top.
0: Alors, le dernier voulait pas s'arrêter, dis donc. Eh ben nous avons fait 2 et 2. Ce qui nous fait, si j'étais bon à l'école, attendez, je compte quand même avec mes doigts, 4, oui, c'est bien ça, 4.
1: On doit faire 4, oui.
0: Ce qui nous fait aller jusqu'à la case numéro 11. 8, 9, 10, 11. Ah ben là, c'est une case rejouée, parce que justement, je sais que ça fait longtemps que vous n'étiez pas venu, donc là, je vais vous proposer, alors ça ne veut pas dire raccrocher, il faut nous rappeler pour jouer prochainement.
1: Non.
0: Ça veut dire de rejeter les dés.
1: Je vous tiens bien.
0: Et donc là, vous allez avoir le plaisir de relancer les dés, de me redire top.
1: Oui, alors allons-y, top.
0: Alors, nous allons maintenant faire 6 et 6, ce qui nous fait 12. Nous allons avancer jusqu'à la case 23. 12, 13, 14, 15, 16, 17, 18, 19, 20, 21, 22, 23. Ah voilà, j'ai décidément, on se croirait au casino quand la truc, elle arrête pas, mais au final, on ne sait pas ce qui va se passer. Là, c'est reculer 3 cases à présent. On va jamais finir. Alors, 22, 21, 20. Ah bah là, c'est avancer 3 cases. Reculer. Ah non, bon, on est bloqué. Non, c'est pas vrai. Case numéro 20.
2: Le prospectus.
0: Ah, le prospectus. Est-ce que vous connaissez ce défi, ma chère Evelyne?
1: Pas celui-là, non.
0: Ah, bah vous allez le découvrir. Est-ce que vous étiez fan de télévision? Vous regardez beaucoup la télé. Et là, en l'occurrence, il y a quelques années de cela.
1: Peut-être, mais quand même pas fan complètement.
0: Mais on va s'arrêter sur quelque chose qui, généralement, marque, ce sont les pubs, à force qu'elles passent et repassent et tout.
1: Oh, bah les pubs...
0: Vous partiez faire autre chose à ce moment-là.
1: On ne regarde plus.
0: En tout cas, nous allons entendre une musique de pub, une pub, et il va falloir évidemment me retrouver la marque en question. C'est notre prospectus à nous, donc c'est un blind test publicitaire en quelque sorte, et c'est bien la marque qu'il faudra me dire. Donc on écoute l'extrait de pub et ensuite vous avez 15 secondes pour me faire vos propositions de réponse. Est-ce que vous êtes prête, Evelyne?
1: Oui.
0: Eh ben, envoyez la pub.
3: Ça a l'air pas mal du tout ce que t'es en train de te taper là, hein? Eh, ce serait pas...
4: Je sais pas ce que c'est, hein, mais c'est pas l'extase. Hein. Bon, c'est une espèce de yaourt litting.
3: Mais
4: laisse-moi yaourt tranquille, de toute façon j'ai craché dedans.
3: Hein? Mais c'est grave ça, oh! Hey!
4: Non mais sans blague, on va me tirer mon quand même.
0: Alors là, il y a quand même un bon indice. Est-ce que vous avez une idée de la marque?
1: Oh là là.
0: Ah, je connais pas cette marque. Une marque de yaourt, essayez. Comment ?
1: Danette.
0: Ah non, on se lève pas là. Non, c'est pas celle-là. C'est plutôt du yaourt à boire. Ah, malheureusement, c'est trop tard. Aucune idée d'un célèbre yaourt à boire en 3 lettres.
1: Non.
0: Si je vous dis Yop.
1: Yoplait ?
0: Yop, tout court.
1: Yop.
0: Yop, Y-O-P, c'était la pub que l'on recherchait. Aïe, aïe, aïe, aïe, aïe, aïe, aïe. Il y aurait pu y avoir Petit Filou, Actimel, hein, pour citer d'autres marques, évidemment. Vous avez cité Danette, et là, c'était Yop. Aïe, aïe, aïe. Bon, Evelyne, je compte sur vous quand même pour revenir très vite dans ces défis d'ici.
1: Oui, je reviens, sans problème.
0: Pour notre plus grand plaisir.
1: Allez.
0: Et en tout cas, merci à vous d'avoir joué avec ici Besançon. Très belle journée à Corcondré dans le Doubs, non loin de Saint-Vite. Bon, ça passe pas malheureusement pour Evelyne. On remet ça dans un instant. Un autre défi n'attend que vous au 03 81 833 111. On remet en jeu également. C'était le pack des 3 sirops Riem Boisson que Evelyne aurait bien aimé gagner. Donc ce pack de 3 boissons Riem Boisson, de 3 sirops Riem Boisson, on remet ça dans l'ordre. Et ben on les remet en jeu surtout. 03 81 833 111 pour vous inscrire pour venir tenter votre chance. Vos infos pratiques ici, avec Lycée Express ici Besançon, c'est à suivre dans les prochaines minutes. Avant ça, pour la musique ici Besançon, Zoukéon est là. Baila Morena.

De l'Italie dans votre radio, ici Besançon avec Zucchero à l'instant. Dans ces défis d'ici, c'est votre grand jeu de plateau. Jeu de cadeaux sur ici Besançon jusqu'à midi. Nous sommes arrêtés sur la case numéro 20, case de laquelle nous allons repartir dans les prochaines minutes avec toujours à gagner. Parmi les cadeaux que j'ai à ma disposition pour vous ce matin, en plus du jackpot, 100 euros de carte carburant à dépenser dans la station près de chez vous si vous arrivez sur la case 38, eh bien votre visite de cap Juraflore au Fort des Roses dans le Haut-Jura pour deux personnes. Vos deux invitations pour le parc de loisirs Les Campens à Collant-Vers-l'Isle-sur-le-Doubs, 4 hectares de jeu, avec également eh bien, ce pack de 3 sirops Riem Boisson, des bouteilles de 25 centilitres à chaque fois avec comme goût fraise rhubarbe dans un sirop, châtaigne dans un autre et puis pêche dans un troisième, avec en plus le t-shirt collector qui va bien du célèbre limonadier du Haut-Doubs Riem Boisson. Pour tenter votre chance, rien de plus simple, suffit de nous appeler au numéro non surtaxé de votre radio ici Besançon, le 03 81 830 311. Selon un titre de François Valéry, que fait Marie? Eh ben, elle danse. Bonne réponse, elle danse, Marie.

0: elle a bien raison, j'ai envie de vous dire. C'était elle, Danse Marie, François Valéry sur Ici Besançon.
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0: Et à vos côtés avec tout de suite deux idées sorties avec votre radio locale. Bah vous ne suivez, c'est pas ici. Avec, pour débuter, cette chouette idée sortie sur les hauteurs de Besançon, pour vous qui aimez la musique, les groupes, en découvrir aussi certains, avec la deuxième soirée du festival Ébullition, avec son célèbre slogan de la bière et du son. C'est aujourd'hui que ça se passe, avec notamment sur scène Lilywood and the Prick. Aujourd'hui, vous pourrez découvrir également Carbone, qui chante en ce moment en duo avec Boulevard Désert d'ailleurs, avec d'autres groupes et artistes, pour faire également le plein de découvertes musicales. La programmation complète vous attend sur notre site ici.fr Besançon et votre appli ici dans la rubrique événements. Et puis jusqu'à demain dimanche, vous avez rendez-vous Place Granvelle à Besançon avec les Instants Gourmands, un grand marché en plein air, véritable village gastronomique avec une cinquantaine de chalets pour des expériences culinaires uniques, des dégustations de spécialités locales, de produits du terroir, mais également des mets d'ici et d'ailleurs. Pour ce festival culinaire à ciel ouvert, rendez-vous jusqu'à 1h du matin aujourd'hui avec la chanteuse byzantine Madame qui sera en concert à 18h. Demain, ça sera de 10h30 à 22h30. Et toujours d'ailleurs vos verres de dégustation à gagner en venant directement à l'accueil d'Ici Besançon, venir les récupérer. Ici Besançon, d'autres infos pratiques qu'en ça, et bien dans une heure.
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0: Elle ne cherche de problème à personne, elle aime bien être seule, elle est plutôt débrouillarde, elle a besoin de personne, c'est Véronique Sanson.

0: Midi moins le quart sur Ici Besançon avec Véronique, sans son besoin de personne. Mais moi, j'ai besoin de vous, chaque week-end entre 11h et midi pour venir tenter votre chance à ces défis d'ici. Ici Besançon avec un seul numéro à composer pour venir tenter votre chance, le 03 80 830 311, le numéro non surtaxé de votre radio locale Ici Besançon, avec toujours à gagner aujourd'hui vos invitations pour le parc de loisirs Les Campennes à Accolans vers l'Isle-sur-le-Doubs, vos visites de cap pour deux personnes, cap Juraflore au Fort des Rousses dans le Haut-Jura qui renferme plus de 2000 meules de comté, votre pack de 3 sirops Rième Boisson. Et pour tenter sa chance avec nous, j'ai le plaisir d'accueillir Grégory depuis Pont-de-Roide, dans le Doubs, pas très loin de Montbéliard, entre Montbéliard et Saint-Hippolyte. Bonjour Grégory.
1: Oui, bonjour Vincent.
0: Et bienvenue à vous, comment allez-vous bien ?
1: Très bien, et vous ?
0: Eh bah ben pareil, écoutez. Alors, pour tout vous avouer, nous avons les fenêtres du studio qui sont un peu ouvertes et nous avons les instants gourmands juste derrière nous. Donc je commence quand même à avoir un peu faim vu les bonnes odeurs qui rentrent dans les studios. Voilà, pour
1: je
0: tout vous dire.
1: Bien, oui.
0: Je vous les partage en même temps, si vous voulez.
1: Ah, ça je veux bien, alors oui.
0: Est-ce que justement chez vous, il y a des petits trucs qui frétillent là dans la cuisine ? Ça commence à...
1: Oui, là, j'ai préparé un petit repas juste pour les enfants. J'ai les enfants à midi, là, ma femme travaille, donc voilà.
0: D'accord, vous leur avez préparé quoi ?
1: J'ai fait une bonne petite purée maison avec chipolata, ils adorent ça, donc voilà.
0: Oh là là. C'est simple. Ben, ils seront heureux comme ça, c'est parfait.
1: Ouais.
0: C'est parfait. Et là, vous avez pris quelques minutes. Attention, il y a le lait qui va déborder de la casserole d'ailleurs, c'est en train de bouillir.
1: Moi j'ai déjà préparé.
0: Ah, ça y est, c'est fini.
1: Ah oui.
0: Vous avez pris quelques minutes pour venir tenter votre chance à ces défis. D'ici, parmi les cadeaux que j'ai dit, quel cadeau vous ferait plaisir ?
1: Et aussi, c'est pour le parc des Campennes, pour les enfants, justement. Ils adorent ce parc, je me suis dit alors, voilà.
0: Ah bah, c'est ce que j'allais dire, voilà. Et bah là, purée, chipot, et après, on va au parc.
1: Exactement, oui.
0: C'est tout ce que je vous souhaite. Nous allons repartir de la case où nous étions précédemment, à savoir la case numéro 20 de ces défis. D'ici, pour savoir vers quel défi, bah, vous allez vous-même vous diriger. Dès que vous me dites top, on lance les dés.
1: Eh bien, top, c'est parti.
0: Allons-y. Alors, eh bien, je vois un 4 et un 1, ce qui nous donne 5, 21, 22, 23, 24, 25.
2: Vous avez un message. La carte postale.
0: Ah, la carte postale, c'est un défi. J'ai reçu une carte, mais malheureusement, impossible de lire la signature, de savoir qui est-ce qui me l'a envoyée. Évidemment, dans cette carte postale, il y a quelques indices. Carte que je vais vous lire, et ça sera à vous de retrouver la personnalité qui m'a envoyé cette carte postale.
1: C'est parti, j'écoute.
0: Alors, si je vous dis ceci. Cher Nathan, après... Ah bah, il y a déjà des gens qui sont contents derrière vous. Cher Nathan, après une dernière émission ce soir, je vais quitter mon fort, mais pas Nelson. En tout cas, je suis prêt à prendre le relais juste après, à partir de midi. Qu'est-ce qui a pu envoyer cette carte postale ?
1: Je pense que c'est Willy Rovelli.
0: Vous pensez à Willy Rovelli, ouais. Quelqu'un qui va quitter son fort, avec la blague mais pas Nelson, ça pourrait lui correspondre, oui. Qui est prêt à prendre le relais juste après, à partir de midi.
1: Pour manger avec nous ?
0: Oui, c'est bien Willy Rovelli. Willy vient déjeuner chez vous. Toute nouvelle saison avec de nouveau Fabien Emo à ses côtés, Nicolas Malabeuf à partir de 2015. Vous aimez cette émission ?
1: Oui, j'aime bien, j'écoute.
0: Ah bah ça c'est chouette parce qu'ils reviennent en plus pour une nouvelle saison. Et en plus ça joue les prolongations puisque c'est jusqu'à 13h30 très précisément qu'il y a cette émission. Willy vient déjeuner chez vous, midi 5, 13h30. Bon, vous n'avez aucun doute à le retrouver, ça c'est bien. Avec les indices que j'ai déjà expliqués, m'apprête à quitter mon fort puisque ce soir c'est la dernière de Fort Boyard sur France 2 avec votre radio locale ici. La blague Nelson Montfort, évidemment, ça c'est une blague à la Willy Rovelli, bien qu'il soit meilleur que ça quand même. Et puis le relais, évidemment, midi 5, Willy vient déjeuner chez vous. Et bien, vous allez pouvoir aller aux Campennes en profiter avec vos petits. C'est comment s'appellent-ils ? Quel âge ont-ils ?
1: C'est Diego et Thiago, ils vont avoir 6 ans au mois de novembre.
0: Ah, des jumeaux donc.
1: Des jumeaux, oui.
0: Vous avez vu, je déduis bien. Eh bien, en tout cas, vous allez pouvoir leur faire plaisir à tous les deux. Bon appétit par avance et merci d'avoir joué avec nous sur Ici Besançon. Surtout, raccrochez pas, je vais vous repasser Emma à l'accueil et belle journée du côté de Pont-de-Roide. Bon, c'est une affaire qui roule tout ça et qui n'amasse pas mousse. 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Toujours le pack de 3 sirops Rième à gagner ou sinon vos invitations pour visiter les caves Juraflore au Fort des Rousses dans le Haut-Jura. 03 80 830 311. Surtout que je serai vous, j'appellerai dès maintenant. Vous pourriez avoir plus de chances d'avoir Emma au standard parce que visiblement le champ est libre. C'est ce que dit en tout cas Patrick Fiori dans la playlist Ici Besançon.
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1: Le champ est libre, Patrick Fiori est sur ICI Besançon à 11h53. Dans les prochaines minutes, direction l'une des SPA de Franche-Comté, la SPA de Besançon en l'occurrence, pour vous présenter l'un des pensionnaires qui attend qu'une chose, une nouvelle famille pour pouvoir s'épanouir pleinement pour ces prochains jours. C'est le chien du jour que je vais vous présenter dans les prochaines minutes. Avant ça, il y aura Véronique Jeannot pour un autre collecteur ICI Besançon avec Aviateur. C'est dans moins de 2 minutes sur ICI Besançon.
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0: 7h, le titre de Véronique Jeannot pour refermer ses défis d'ici sur Ici Besançon.
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0: Ici, première radio locale en Franche-Comté. Il est midi. Bonjour Éléonore Richard.
2: Bonjour Nathan, bonjour à tous.
0: L'actu locale à la mi-journée en ce samedi 29 août avec vous, des renforts pour les pompiers du Doubs après les orages de jeudi.
2: Une cinquantaine de pompiers venus du Jura, du territoire de Belfort, de Haute-Saône, mais aussi d'Alsace et de Bourgogne, venus dans le Doubs pour aider les pompiers du département à faire face aux dégâts. Ils sont 110 sur le terrain ce matin avec 48 véhicules au total. Il y a deux postes de commandement, dont l'un à Pouligné-Luzan, commune du Doubs, certainement la plus touchée par les orages, avec une centaine de toitures endommagées par les grêlons. Vous êtes sur place ce matin pour Ici Besançon. Alexandre Rubin.
3: Qu'est-ce qui est impressionnant quand on arrive à Pouligné-Luzan, c'est le nombre de pompiers encore présents ici. Ils sont une soixantaine, mais aussi une cinquantaine dans le coin de Baume-les-Dames. Des pompiers lancés dans une course contre la montre, hein, très clairement, pour bâcher les très nombreuses maisons endommagées. On en compte environ 400 dans le Doubs, selon un dernier bilan. Il faut recouvrir les toitures avant le retour de la pluie, mais tout ça, eh bien, ça prend du temps. Un pompier me disait il y a quelques minutes qu'il fallait en moyenne 4 heures pour couvrir un seul pan de toiture. Tout ça donc à répéter des centaines de fois. Leurs interventions sont loin d'être terminées. Ils prévoient de rester là encore jusqu'à mardi soir, voire même mercredi matin.
2: Merci Alexandre Rubin pour ces précisions. Informations à retrouver sur ici.fr Besançon. Plus que 250 foyers privés d'électricité ce matin dans le Jura. Conséquence toujours des orages en Franche-Comté. Ça va mieux qu'hier soir avec environ 2000 foyers sans courant et jusqu'à 10 000 hier matin. Dans le Doubs, l'électricité est revenue partout ce matin au pic des deux épisodes orageux. Jusqu'à 13 000 foyers n'avaient plus de courant dans le Doubs.
0: Une manifestation devant la préfecture de Vesoul à 14h.
2: En soutien à deux fillettes victimes d'agressions sexuelles et de violences, leur agresseur, un voisin, avait été condamné à 4 ans de prison, dont 18 mois de sursis en juillet. Trop peu pour les soutiens des deux petites filles de 12 et 10 ans. Une première manifestation avait déjà réuni une trentaine de personnes entre Plancher-Bas et Plancher-les-Mines la semaine dernière. Un mort dans un accident de moto à Nevelles-les-Cromaries près de Rio hier. Le motard de 41 ans, seul en cause, a vraisemblablement glissé sur la chaussée mouillée. Il s'agissait d'un policier de Vesoul arrivé en septembre dernier. Dans un communiqué, le préfet de Haute-Saône, Serge Jacob, présente ses condoléances à la famille, aux proches et collègues de la victime. Et un appel à témoins pour disparition inquiétante à Besançon. Appel lancé par la police nationale pour tenter de retrouver un jeune homme de 20 ans qui n'a pas donné signe de vie depuis avant-hier 17h. Parti sans téléphone, sans ses papiers. Il mesure 1m70, mince, cheveux noirs, yeux marrons. Il est vêtu d'un t-shirt vert, pantalon bordeaux au moment de sa disparition. Photos et infos à retrouver sur ici.fr Besançon.
0: C'est bientôt la rentrée et qui dit rentrée dit reprise de saison pour le SBF.
2: Oui, l'équipe de handball féminine bisontine reprend la D1. Elles font face à Brest, championne en titre aujourd'hui. Une équipe que connaît bien la nouvelle meneuse de jeu de l'ESBF, Juliette Faure. Elle y a joué ses trois dernières saisons avant de revenir dans son club formateur bisontin. Club toujours coaché par Jérôme Delarue.
4: À Brest, on ira en outsider et vraiment avec une cote très très faible. Donc voilà, mais il y a toujours des surprises, il y a toujours des choses. Et moi, ce qui m'intéresse, c'est surtout qu'on y aille avec ambition et générosité et après d'essayer de continuer à grandir dans notre jeu. Et puis, si ça nous sourit à la fin, ça sera merveilleux. Ce qui est sûr, c'est que ce genre d'opposition t'oblige tout de suite à rentrer dans la compétition avec une grande exigence, un grand engagement et pour répondre présent. À la fin, on ne luttera pas sur une place de championnat avec Metz et Brest. Il faut rester réaliste. Mais en attendant, on a 4 matchs contre ces équipes-là, on fera la meilleure prestation possible et si possible faire un résultat. En tout cas, on va pas se déplacer à Brest pour juste les regarder jouer et saluer les anciennes coéquipières pour Juliette, quoi.
2: Et les handballeuses de Palente jouent aussi ce soir, ouverture de la D2 à domicile, 20h30 au Palais des Sports de Besançon. Certains adorent le hand et d'autres sont peut-être encore indécis. Alors pour eux, il y a Trouve ton sport aujourd'hui à Besançon. Objectif, permettre aux enfants de rencontrer les clubs bisontins, essayer différents sports et peut-être même de s'inscrire. C'est de 10h à 17h au stade Léo Lagrange.
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2: Nathan, la météo, c'est pas trop mal aujourd'hui.
0: Bah exactement, il y a des nuages, certes de passage dans le ciel franc-comtois, mais qui nous laissent par période de belles éclaircies, avec des températures agréables, pas de gouttes de pluie d'annoncer, ça c'est la bonne nouvelle, notamment pour les secteurs touchés par les orages où il y a pas mal de bâchage en cours, faudrait pas qu'il y ait des averses par-dessus, donc là ça va être calme pour aujourd'hui, jusqu'à 25 pour les maxis cet après-midi, avec dans le détail, bien 20 à Pontarlier, Valdaon, 21 à Morteau, 22 à Champlit, Luxeuil, ainsi que le long du lac de Vouglans dans le Jura, 23 à Vesoul et Salins, 24 à Besançon, Arquesnan, 25 à Lons-le-Saunier. Merci Eleonore Richard.
2: À demain.
0: À demain, dès 7h évidemment. Pour ma part, je reviens tout à l'heure à partir de 16h et ce jusqu'à 19h. Et là, c'est Willy Rovelli qui vient déjeuner chez vous.

0: C'est normal.
1: C'est proportionnel.
0: C'est proportionnel, exactement. Et Fabien est mon autre geek. Bonjour mon Fabinho.
1: Bonjour Willy, bonjour à tous. Quel plaisir de vous retrouver.
0: Fabien, elle a travaillé tout l'été.
1: Ah oui, vous avez vu studio.
0: Bon, mon chéri.
1: Et t'es studieux.
0: Ah oui. Début, Fabien, sais-tu animer quoi, par exemple
1: le 16h-19h, tous les samedis, tous les dimanches.
0: Ouais. Alors au début, j'ai écouté.
1: Oh,
0: alors au début, il n'était pas bon.
1: Pas ouf.
0: Après, au milieu, il y a un petit coup de mou.
1: Et à la fin, ça se le dernier week-end.
0: Mais sinon,
1: le dernier week-end impeccable.
0: Ça a été très bien. Non, mais bravo. Je suis fier de toi, mon Fabinho. Je suis très heureux de vous retrouver, mes deux bébés. Et très heureux, mes amis, de vous retrouver. C'est reparti pour un nouveau numéro de votre grand talk show du week-end. Pas comme les autres. Le seul, l'unique. On est très heureux d'accompagner vos déjeuners de fin de semaine où, comme d'hab, vous allez apprendre des choses, vous allez sourire, vous allez écouter de la musique, vous allez gagner des cadeaux, vous allez vous exprimer sur cette antenne. Bref, plus que jamais, c'est votre émission utile sur votre radio utile. Et pour remercier votre fidélité, remercier le succès de cette émission, remercier notre talent aussi. Eh bien, nos patrons nous ont offert cette année 30 minutes de plus.
1: Wow. Hey. On est heureux.
0: Alors, offert, c'est une manière de parler.
1: Hein.
0: On va quand même les faire payer. Faut pas non plus. Bon, enfin, en tout cas, voilà.
1: Surtout vous. Hein.
0: Surtout moi. Oui, mais aucun cadeau. Alors, notez bien le nouvel horaire de Willy vient déjeuner chez vous. Midi, 13h30. De midi à 13h, comme d'habitude, nos invités. Et de 13h à 13h30, c'est vous et vous seul qui ferez l'émission avec le grand retour des Youpi la vie sur votre radio. Ça, c'était bien. On va vous expliquer dans une seconde, mais déjà notez bien les dossiers du jour de la première heure. Dans un instant, lundi, c'est la rentrée des classes et normalement cette année, c'est terminé le portable dans les collèges et dans les lycées. Mais est-ce vraiment réalisable? La réponse dans une minute. Et à 12h30, après cet été caniculaire, sommes-nous tous plus inquiets du changement climatique? D'après des études, il y a de plus en plus d'éco-anxieux en France. Alors c'est quoi un éco-anxieux? On en parle dans 20 minutes. Et donc, nouveauté, on va parler de tout ça tous ensemble entre midi, entre 13h et 13h30, puisque dorénavant, le samedi, c'est Youpi la vie! Voilà, si vous étiez avec nous il y a quelques années, le vendredi, on faisait une émission qui s'appelait Le Vendredi, c'est Youpi la vie. Et le concept est très simple. Pendant 30 minutes, c'est vous qui faites l'émission. Donnez-nous vos Youpi du moment, la bonne nouvelle, le truc qui vous met en joie. Si vous voulez mettre en avant une association, un ami, nous faire un petit coucou et réagir sur les thèmes du jour, la fin du portable à l'école, qu'en pensez-vous? Êtes-vous inquiet du changement climatique? Qu'en pensez-vous? Eh bien, ici, c'est chez vous. Alors, appelez-nous 0810 055 056. On fait une demi-heure rien qu'avec vous. Hein. Je vous donne les clés de l'émission. Je veux vous entendre, 0810 055 056, et aussi le groupe Facebook, mon Fabien.
1: Ah oui, le groupe Facebook qui s'appelle Youpi la vie avec Willy Rovelli. Si vous découvrez voilà l'émission pour la première fois, vous vous connectez sur Facebook, vous tapez dans la barre de recherche Youpi la vie avec Willy Rovelli. C'est un groupe où on partage voilà que des bonnes nouvelles, et où vous avez la parole, bien sûr. La question du jour, avez-vous des astuces pour lutter contre le blues de la rentrée?
0: Ah,
1: alors on a déjà pas mal de messages.
0: Ouais, ça, c'est pas mal. Ça.
1: Guillaume a posté, je prépare mes prochaines vacances, ça c'est pas mal.
0: Ça c'est très bien.
1: Et Damien lui a écrit, ça me rend de bonne humeur. En fait, c'est que mes enfants retournent à l'école mardi. Et ah ça, ouais. C'est une bonne nouvelle.
0: Ça, c'est une bonne nouvelle.
1: Continuez à réagir, c'est gratuit. Facebook, Youpi la vie avec Willy Rovelli.
0: Voilà, 0810 055 056. Et quand vous passez à l'antenne tout à l'heure, vous repartez?
2: 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Grâce à notre radio, on va offrir à l'un d'entre vous, écoutez-moi bien,
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0: exactement
2: notre émission,
0: ah oui, voilà,
2: qui vont être tirés au sort
0: bon
2: demain à 13h25.
0: Bon, et dis donc, 0810 055 056, vous avez vu cette année, hein, on se fout vraiment pas de vous. On est avec vous, ici, c'est chez vous. Est-ce qu'on a tout dit?
1: On a tout dit.
0: Alors démarrons, parce que là, on a un sommet.
2: C'est bientôt fini.
0: On nous a donné une demi-heure de plus.
1: On les a perdus.
0: On a fait un sommaire d'une demi-heure en même temps, c'est ça le problème. Ah oui, mais il fallait qu'on vous explique tout, mes amis. Voilà. Allez, démarrons avec notre premier dossier. Bonjour Christelle Kaufmann.
3: Bonjour, oui.
0: Bienvenue ici, ma chère Christelle. Vous êtes proviseure du lycée Louis Rascol à Albi.
3: Et c'est ça.
0: Voilà, et secrétaire générale adjointe au CNPDEN. Allez-y, c'est quoi? C'est le syndicat majoritaire chez les chefs d'établissement, mais c'est quoi le
3: Oui,
0: le
3: syndicat national des personnels de direction, chefs et adjoints, majoritaire, tout à fait.
0: Très bien. Alors, dans un instant, tiens, on va évoquer ensemble l'interdiction du portable dans les lycées. Mais d'abord, tiens, parlez-nous un petit peu de votre lycée à vous, à Albi, ma chère Christelle. Il y a combien d'élèves, il y a combien de profs, c'est un lycée de quoi?
3: Alors, c'est un lycée polyvalent, ouais, filière générale, technique et professionnelle. On va accueillir lundi nos 200 professeurs et ouais, nos, en tout

0: 320 personnels. Bon. Parce qu'en tout, nous avons pas loin de 2000 élèves étudiants, des mineurs et des majeurs.
1: Bon, dites-moi Christelle, est-ce que parfois, vous y allez parfois dans la salle des profs
0: J'y vais souvent.
1: Alors, est-ce que vous critiquez les élèves ou pas? Est-ce que ça critique un peu les élèves ici?
0: Parce
1: que
0: moi. J'explique pourquoi, sinon c'est trop facile de dire jamais. Parce que dans chaque élève, il y a quelque chose de bien, il y a un levier, il y a quelque chose de positif. Donc on y va.
1: Dans la série Pause Café avec Véronique Jeannot, ça critiquait dans la salle. Enfin bon, voilà, après c'est peut-être autre chose. Donc, mardi dernier, ma chère Christelle, a été publiée la loi interdisant les portables à l'école. Les établissements scolaires doivent bannir le portable dans les enceintes dès cette rentrée. Alors Christelle, une question toute simple, est-ce que c'est faisable ?
0: Eh bien, je prends ma baguette magique. Allez. Et oui, je dis c'est possible.
1: Ah ouais, donc on a compris que non, c'est ça ?
0: Alors beaucoup plus sérieusement, pour certains établissements, ça sera possible la mise en œuvre parce qu'ils ont anticipé, il y a quelques établissements dont le mien, mais pour la majorité, ça ne sera pas possible parce qu'il faut adapter le règlement intérieur. Il n'y a pas que la loi. La loi, elle dit oui, c'est interdit dans les lycées, mais elle laisse la possibilité de faire des dérogations, soit pour certains publics comme les étudiants, soit en certains lieux de l'établissement, par exemple les cours de récréation. C'est pas forcément du tout interdit comme au collège. Au collège, c'est tout interdit. Ouais. Au lycée, on est chez les plus grands, c'est pas du tout interdit.
1: Alors par exemple, je sais pas, dans votre lycée, par exemple, vous allez faire comment? Alors il y aura des casiers, comment ça va se passer?
0: Non. L'idée de cette loi, c'est pas du tout d'enfermer les téléphones portables, c'est pas la pause numérique comme au collège. C'est responsabiliser le jeune. Il a le téléphone portable dans la poche, dans le sac, où il veut, mais le téléphone est invisible dès lors qu'il rentre dans les bâtiments. Du moins, ça sera comme ça dans mon établissement. Et je précise le téléphone et les écouteurs qui vont avec, les casques qui vont avec, parce que pourquoi est-ce qu'il y a cette loi-là? On ne va pas se le cacher, c'est qu'il y a quand même un problème sur le fond. C'est-à-dire que nos jeunes sont très connectés, mais déconnectés entre eux. Ça, c'est franchement, c'était plus supportable. Sur le fond, on est d'accord.
1: Ça, c'est vrai, Christelle, vous le voyez, ça, les jeunes se parlent moins.
0: Alors, ils se parlent par téléphone interposé.
1: Ah, c'est-à-dire qu'ils s'appellent, même quand ils sont à côté, ils s'appellent.
2: Ça envoie des SMS.
0: Oui, c'est WhatsApp, Snapchat, enfin, surtout ces réseaux. Alors, pas tout le monde, évidemment, voilà. Donc, c'est quand même, c'était triste. Enfin, c'est triste. Mais attention, une fois que j'ai dit ça, ça ne veut pas dire que mardi, ça sera la révolution et que tout le monde va bien faire ce que je viens de dire, c'est-à-dire mettre son téléphone dans sa poche, le rendre invisible. Ouais. On sait très bien que le lycéen vient d'être hyper connecté là pendant un mois et demi. Ce sont des ados, voire des jeunes adultes pour les étudiants, parce que la loi dans mon établissement, en tout cas, sera la même pour tout le monde. Le règlement sera la même qu'on ait 16 ans ou 20 ans.
1: Il y a l'un de vos collègues qui disait cette semaine dans la presse, tout ça est un petit peu schizophrène. D'un côté, des régions distribuent des ordinateurs aux élèves, et d'un autre, ils interdisent les téléphones et les objets connectés. On a surtout le sentiment que ce nouveau texte est là pour satisfaire le grand public. Vous en pensez quoi?
0: Alors, on est tout à fait d'accord avec ça. C'est-à-dire qu'il faut y aller aussi progressivement et en toute conscience. Ouais. On est parfaitement conscient que mardi, ça ne sera pas la révolution parce que l'école ne peut pas tout résoudre. C'est pas parce qu'il y a une loi qui est promulguée que, par magie. Quand j'ai parlé de la baguette magie, c'est que vraiment, on y est. Il faut vraiment convaincre. Je crois que les parents aussi vont nous aider quand même. Il y a un réel souci, mais je ne crois pas qu'il faille ni dramatiser, ni stigmatiser. On n'est pas là-dedans parce que sans téléphone portable au lycée, on ne fonctionne pas.
1: Oui, c'est ça.
0: On a besoin. Voilà. Au quotidien, on en a besoin, mais pas toute la journée. Voilà, quelquefois, voilà. Donc, on leur laisse la possibilité d'aller dans la cour pour regarder le pronote, pour regarder les devoirs, pour faire ce qu'ils veulent avec leur téléphone portable. Mais l'idée, c'est de remettre l'outil à sa place. C'est un outil, c'est pas l'alpha et l'oméga de leur vie. Voilà.
1: Et c'est très clair. Vous aimez votre boulot, ma chère Christelle, ça s'entend. Sans qu'elle ait une belle énergie. Merci beaucoup d'être passé nous voir. Bonne rentrée, alors, Christelle Kaufmann, proviseur du lycée Louis Rascol à Albi. Allez, dans un instant, bientôt là, dans trois quarts d'heure, la libre antenne du week-end. Si vous voulez réagir sur ce que vous venez d'entendre, la fin du portable, qu'en pensez-vous? Si vous voulez nous faire un petit coucou, vous n'hésitez pas aussi. 0810 055 056. Le samedi, c'est Youpi la vie. Et les Youpi, c'est avec vous, parce que c'est vous les Youpi. On parle de quoi avec toi, mon Fabien, dans un instant?
2: L'actu web, j'ai repéré une arnaque sur TikTok qui concerne la rentrée de vos enfants. Explication dans 3 minutes.
1: Explication dans 3 minutes. Merci, mon Fabien. On va commencer avec les négresses vertes et voilà l'été.
2: C'est plutôt la rentrée là. On n'est pas trop à la page.
1: Cette émission a été enregistrée le 20 juin, donc c'est pour ça qu'on la passe aujourd'hui.
2: 2022.
1: Voilà. Voilà l'été avec

0: Ah,
1: c'est bien la trompette.
0: Merci beaucoup. C'était les Négresses Vertes. Voilà l'été. Au revoir.
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0: Mes amis, cette année, nous sommes en direct entre midi et 13h30. Oh là là. Nouvelle horaire, hein, midi 13h30. Donc midi 13h, comme d'hab, l'actu, nos invités, nos chroniques. Et 13h, 13h30, dorénavant, le samedi,
4: c'est youpi la vie.
0: C'est vous et vous seul qui avez les clés de la radio. Donc appelez-nous 0810 055 056 pour réagir à tout ce que vous voulez.
1: On va déjeuner plus tard, nous, ça nous arrange.
0: C'est vrai. Ah non, moi j'ai mangé pendant l'émission. Hein. Tu peux te barrer. Toi. Moi j'ai mangé pendant que les auditeurs parlent. Moi je mange. Voilà.
1: Bah, c'est ça,
0: moi j'ai pris ma petite.
1: Oui, superware.
0: Voilà, moi je m'en fous, ça me gêne pas. Alors qui es-tu toi?
1: Ouais, c'est Fabien Hémot.
0: C'est Fabien Hémot, exactement. Et donc tu vas nous parler de quoi?
1: Eh bien c'est parti pour toute l'actu web, oui. En moins de deux minutes en tout cas on va essayer. Et on démarre avec une nouvelle arnaque. À quelques jours de la rentrée, des vidéos TikTok promettent aux parents de découvrir en avance la classe et l'emploi du temps de leur enfant. Une promesse totalement fausse qui vise uniquement à récupérer vos données personnelles et bancaires. Donc soyez vigilants, car pour avoir accès à ces infos, il faut se connecter sur des sites véreux comme mafutureclasse.com ou voirtaclasse.com. Attention, ce sont des faux sites internet, car une fois dessus, on vous demande plein d'infos. Nom, prénom, classe de l'enfant, votre adresse que vous avez mangé hier. Et au fur et à mesure, on vous demande vos coordonnées bancaires.
0: Et bim, le piège.
1: Donc ne vous faites pas avoir, s'il vous plaît. Et j'ai un message pour les escrocs. Faire ça, franchement, à quelques jours de la rentrée, ce n'est vraiment pas classe. Oui, j'ai bossé ça, des jeux de mots
0: bravo.
1: Pendant l'été.
0: Deux mois. Ça, c'est bien.
1: Allez, toujours dans l'actu web. Avec tous les incendies qui se sont multipliés cet été, une société près de Marseille a créé un site internet très pratique pour savoir si vous êtes obligé de débroussailler votre terrain. C'est très important le débroussaillage pour tenter d'éviter les incendies. Les pompiers ont rappelé cette semaine que 90% des maisons détruites cet été se trouvaient sur des terrains non ou mal débroussaillés. Donc pour savoir si votre maison est concernée, vous vous connectez sur le site pyrold.fr, ça s'écrit P-Y-R-O-L-D, pyrold.fr. Vous entrez votre adresse et là, la carte vous dit immédiatement si votre maison est concernée par les obligations légales de débroussaillement, parce que c'est à vous, c'est obligation pour les propriétaires. Et pour les écolos voilà, qui nous écoutent et qui râlent, le débroussaillement ne veut pas dire tout raser.
0: Non,
1: c'est juste entretenir son terrain, élaguer les arbres et enlever les herbes sèches. Voilà.
0: Non, mais... C'est un peu comme nous quand on va chez l'esthéticienne, c'est pareil.
1: Et vous,
0: c'est bien élagué ? C'est pas tout. Oui, c'est élagué, c'est pas, j'enlève pas tout.
1: Donc pas d'incendie.
0: Non.
1: Pas d'incendie prévu, et ça nous rassure. Allez, on termine l'actu web de ce samedi par la tendance food de cet été.
0: Ah, c'est quoi la tendance food ?
1: Sur TikTok, vous avez été des milliers à tenter le croissant glacé.
0: Ça c'était n'importe quoi.
1: Pour tester cette nouvelle tendance culinaire, vous devez ouvrir un croissant et glisser à l'intérieur un esquimau. Et ensuite, vous n'avez plus qu'à déguster. Écoutez la réaction de cet internaute.
5: On commence par enlever le bout du croissant. On met la glace dans le croissant. Et voilà le résultat. Comme quoi, parfois, il faut pas grand chose pour avoir du bonheur.
6: Écrase.
1: Et ça craque,
0: tire pour aller mettre la glace. C'est pas mal, ça craque.
1: Alors, voilà, ça a séduit des millions d'internautes. Ouais. Alors, j'ai testé le croissant glacé.
7: Ah, c'est vrai?
1: Je vous laisse admirer mon summer body. Oui. Mon corps a désormais une bouée intégrée. C'est très pratique.
0: J'ai notre McDo Manu, toi. Merci, mon Fabien. Grande forme, mon Fabinou. T'es parti où cette semaine avec Fleur, sa chérie et le petit Loïs?
1: À côté de Bergerac.
0: Ah, il paraît que c'était très beau.
1: Ah, magnifique.
0: Magnifique.
1: Les caves à vin.
0: Ah, oui,
1: ça, c'est magnifique.
0: T'as allé si loin pour boire, ça m'étonne. Il y a un bistrot juste en bas.
1: Oui, c'est vrai, je suis bête.
7: Il n'a pas changé.
0: Non, il n'a pas changé. Merci beaucoup. Allez, dans un instant, mes amis, puisqu'il est 12h22, on va vous présenter un invité pas banal, parce que cette année encore, on aime vous présenter des invités pas banaux. Mais d'abord, on va écouter Tame Impala. Tame Impala.
1: Avec Jenny,
0: il est là. Et avec Dracula. Ah, j'aime bien Dracula.
1: C'est un tube de cet été.
0: C'est notre genre de passer des tubes d'avant. Oui, forcément.

0: Pala et Jenny. Ouais, ils étaient deux. Avec Dracula.
1: C'est pas ça?
2: Oui, c'est ça.
1: Samine Pala.
3: Oui. Je viens déjeuner chez vous.
1: T'es presque
0: cette saison, je vous promets de massacrer tous les. Ouais. C'est une promesse que je vous fais.
1: Ah, mais vous allez la tenir en plus.
0: Ah, je vais la tenir. C'est la seule que je vais tenir. Comme promis, place à la personne pas banale du samedi. Bonjour, Kamel Sekraoui.
4: Bonjour, oui.
0: Bienvenue. Bienvenue, mon cher Kamel. Alors, de temps en temps, on va prendre des nouvelles de nos invités pas banaux qu'on a eus il y a quelques temps, histoire de faire, de voir un petit peu où vous en êtes. Ouais. On avait fait votre connaissance en avril 2025. Vous êtes une figure de Toulouse, mon cher Kamel, designer, artiste de rue. Et à la fin du Covid, vous vous étiez dit, il faut que j'aide l'autre. Et vous aviez imaginé quoi?
4: Eh bien, de faire une plancha avec une remorque et de créer des repas, des moments partagés autour du bien manger ensemble pour les sans-abri.
0: Voilà.
4: Partager un moment autour de la bonne nourriture.
0: Voilà, c'est-à-dire que vous sillonnez les rues de Toulouse donc avec un vélo plancha, hein, c'est ça, hein. C'est ça. Hein.
4: C'est ça, exactement.
0: Voilà. Donc pour les sans-abri, ça se passe comment? Vous alliez à un endroit précis? Ils savent à quel moment vous êtes, quand vous y êtes? Comment ça se passe?
4: Alors, je sais où aller, je connais les lieux, ouais. Et maintenant qu'elle a grandi, l'association, ouais. Je travaille aussi avec d'autres associations,
0: ouais.
4: Et ça nous permet d'aller faire des événements, donner des rendez-vous, et pour des personnes comme la Maison des Femmes, ça va beaucoup, ouais, plus loin que les sans-abri,
0: voilà.
4: Jusqu'à même avec les hôpitaux, l'hôpital pour enfants de Purpan, que les Toulousains connaissent bien,
0: ah ouais,
4: même pour
0: bien,
4: le personnel,
0: hein.
4: On peut organiser. Donc, ça a carrément grandi.
0: Ça a carrément grandi depuis qu'on s'est eu. Hein. L'association s'appelle toujours Plancha Social Club?
4: Exactement,
0: okay.
4: Toujours Plancha Social Club.
0: Voilà.
4: Et elle a même grandi, et on travaille avec aux âmes citoyens. On,
0: ouais,
4: a levé le R, aux,
0: ouais,
4: âmes.
0: Aux âmes citoyens.
4: Aux âmes citoyens.
0: Ouais.
4: Voilà, et ensemble, on crée des projets comme ça qui réunissent et qui font du bien au cœur.
0: Et Kamel, dis donc, bravo, hein, parce, ouais, que vous aviez vraiment démarré tout seul, hein, mmh, avec son petit,
4: c'est
0: vélo,
4: ça,
0: sa petite plancha. Il s'est dit, je vais, c'est filer ça, un petit coup de main, parce que vous disiez, je veux humaniser la ville avec des gestes simples. Donc effectivement, ça a démarré, j'allais dire, entre guillemets, je mets plein de guillemets, simplement, et puis ça a grandi. J'allais dire, ça a grandi malheureusement,
1: oui,
0: parce qu'il y a
1: de plus en plus de gens dans le besoin.
0: C'est ça?
4: Exactement, ouais, c'est ça. Et là, par exemple, semaine prochaine, il y a des bénévoles qui vont à Poma, le village sinistré,
0: ouais,
4: dans l'Aude.
0: Dans l'Aude, ouais.
4: Et bien, ils vont prendre la plancha. Moi, je ne pourrais pas y être, hélas. Mais pendant 3 jours, ils vont faire à manger pour les bénévoles qui aident.
0: Ah,
4: ils vont faire à manger avec la plancha.
0: Ah bah bravo Kamel, hein, bravo. Vous aviez obtenu un prix, hein, je crois, la médaille d'or du Grand Prix humanitaire de France, c'est ça?
4: Exactement,
0: voilà,
4: au Sénat, le Grand Prix humanitaire de France, et petit à petit, ça grandit.
0: Voilà.
4: Et donc là, on a toujours besoin de bénévoles,
0: ouais,
4: je pense.
0: Ouais. Allez-y, passez le message, Kamel.
4: Ah, ben on a toujours besoin de bénévoles, de partenariats, et avec plaisir être, ouais, dans l'action. Et je tiens à remercier beaucoup les bénévoles qui participent.
0: Ouais.
4: Et puis j'en profite pour faire, c'est l'anniversaire d'un acteur qui s'appelle Franck, et je sais qu'il nous écoute,
0: ben,
4: pour ses 50 ans, donc il nous écoute.
0: Ben,
4: alors je voulais souhaiter le bon anniversaire à Franck.
0: Il a quel âge, Franck?
4: 50 ans.
1: Ah,
4: il fait 50 ans.
1: Bah, 50
0: ans. Oui, il l'est fait, ou il est tapé, ou il est encore jeune?
4: Ah non, il est fait, il est acte.
0: Oh. Il est fait. Et on passe à Toulouse bientôt, non, ou pas, Nicolas?
1: Tout à
0: on
1: fait.
0: Va... Ah,
1: le 30 octobre, à la Comédie de Toulouse,
0: Kamel,
1: avec votre spectacle.
0: Kamel.
1: Le 30 octobre, à la Comédie de Toulouse,
0: Kamel,
1: avec votre spectacle.
0: Kamel, je passe le 30 octobre avec le One Man Show. Heureux, faut qu'on se voit, Kamel, d'accord? On vient vous filer
4: avec
0: un
4: plaisir,
0: coup de main avec Nicolas et Fabien, d'accord? On se fixe un rendez-vous
4: avec
0: et on vient
4: plaisir
0: vous aider, d'accord? Merci beaucoup.
4: Ça
0: donc,
4: avec plaisir.
0: Merci infiniment, Kamel. Donc Sekraoui. Donc l'association s'appelle Plancha Social Club. Donc il est dans les rues de Toulouse et il va aider les sans-abri avec un vélo et une plancha.
1: Ça,
0: bah voilà,
1: bravo,
0: mon cher Kamel, pour tout ce que vous faites pour eux. Allez, vous aimez être ici?
1: Ah, oui.
0: Vous aimez la pub?
1: Ah, oui.
0: Et ben, elle arrive, et juste après, ce sont les infos pratiques près de chez vous avec le Ici Express.
1: Tchou-tchou.
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6: Allez, partons gaiement vers la deuxième demi-heure de votre grand talk show du samedi. Alors ici, c'est comme le talk show de Léa Salamé qu'à l'époque, mais en pas pareil.
7: Sinon, c'est la même chose. Ben oui.
6: Dans un instant, on va parler changement climatique. Est-ce que ça vous inquiète? Et votre tribu est là, notre enfant de la télé, Nicolas Malabeuf, est là. Tu es là toujours?
8: Oui, toujours.
6: Tu es là.
8: Je crois qu'il était endormi.
6: Je n'ai pas bougé. Tu peux dire bonjour.
8: Un petit malaise.
6: Parce que comme je viens de citer ton nom.
8: Bonjour. Il est toujours en vacances, le gars. Oui, moi, je suis encore à la plage.
6: C'est pas possible. Et notre spécialiste web, Fabien Hémot.
8: Quel plaisir de vous retrouver à côté de vous, Willy, d'être avec vous, de pouvoir vous toucher. Là.
6: Tu vois, prends exemple, Nicolas. Pas possible. Et bien sûr, mes amis, vous faites partie de cette tribu. Notez bien, on fait l'émission ensemble ici. C'est votre radio. D'abord sur le groupe Facebook.
8: Pour nous trouver, c'est gratuit. Vous tapez sur Facebook Youpi la vie avec Willy Rovelli. Vous tombez sur nous. Ce groupe, on partage bien sûr des bonnes nouvelles. Et bien sûr, vous avez la parole. La question du jour, avez-vous des astuces pour lutter contre le blues de la rentrée? Alors Mireille nous a posté à l'instant, pour éviter le blues, elle fait du sport, elle chante et elle nous écoute. Donc merci Mireille.
6: Bien,
8: et Francis, lui, moi pas de blues, car en mois de septembre, il part en vacances, il part en décalé.
6: Il a raison.
8: Ça. Les septembristes.
6: Bonnes vacances.
8: Continuez à réagir, c'est gratuit sur Facebook. Pour nous trouver, vous tapez Youpi la vie avec Willy Rovelli.
6: Voilà, 0810 055 056. Notez bien le numéro, c'est très important, parce que dorénavant, le samedi et le dimanche, entre 13h et 13h30, on vous donne les clés de la radio. Vous venez dire ce que vous voulez pour réagir sur les thèmes du jour. La fin du portable dans les lycées, qu'en pensez-vous? Est-ce que le changement climatique vous inquiète? Et quand vous passez à l'antenne, vous repartez?
8: Eh bien, en parlant de vacances, l'un d'entre vous va pouvoir prolonger ses vacances, justement, avec un séjour dans un club Bellambra, d'une valeur de 2000 euros. Assez incroyable.
6: Voilà,
8: donc, merci Bellambra et merci ici.
6: Voilà, et le tirage, c'est demain vers 13h25. Voilà, mais d'abord, si ce n'est pas suivi l'actu, pas de panique, l'actu vous suit. Il est temps pour moi de mettre
9: les points sur les i.
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6: Et on commence avec un point, Patrick Bruel. Patrick Bruel. Ouais. Ma bite. Patrick Bruel, visé par 32 plaintes, veut quand même faire ses 35 concerts. Bah c'est bien, bientôt ça fera une plainte par concert. Allez, c'est bon, on s'accroche, tu peux y arriver, bravo. Le maire de Chartres ne veut pas que Patrick Bruel vienne dans sa ville, pourtant apparemment c'est un homme qui aime bien les Chartres. Par mesure de précaution, lors de ses concerts, Patrick Bruel devra porter une ceinture de chasteté électronique. Philippe Bouvard est mort lundi, c'est tout Bouvard, ça, faire sa sortie le jour de la rentrée. Cette semaine, 7 candidats à la présidentielle se sont affrontés à Roland-Garros. Normal de faire ce débat sur le central de Roland-Garros, hein, puisque la plupart des concurrents ne passeront pas le premier tour. Si les candidats à la présidentielle sont à Roland-Garros, ce sont quand même bien les contribuables français qui se feront racketter, je vous rassure. Francis Lalanne, officiellement candidat à l'élection présidentielle 2027, n'a pas été invité à Roland-Garros. Maintenant, ils ont eu peur qu'il défonce le central avec ses cuissardes. Jordan Bardella et Maria Carolina de Bourbon des Deux-Siciles partagent des clichés de leur séjour en amoureux en Sardaigne. Putain, mais L'autre, elle a deux Siciles et ils vont en Sardaigne. Non, c'est complètement con, c'est pas possible. Jean-Baptiste Marteau remplace Léa Salamé aux 20h de France 2. Jean-Baptiste Marteau, ça vaut pas un clou, dixit Gilles Boulot. Jean-Baptiste Marteau, qui n'est pas le fils de Monsieur Bricolage. Ah, voilà, je le précise au cas où.
8: Merci.
6: Après son annonce à la candidature présidentielle pour son premier déplacement, Raphaël Glucksmann en visite dans une éolienne. Oui, on ne sait pas lequel des deux brassait le plus d'air. La veuve de Johnny Hallyday, Laetitia, aurait retrouvé l'amour dans les bras de Frédéric Suant. C'est le gérant de chez Bob, un célèbre resto situé en Charente-Maritime. Remarque lui aussi, il allume le feu, mais en cuisine. L'autre, elle passe de Johnny transpirant à Frédéric Suant. Déjà qu'avec l'héritage de Johnny, elle avait des casseroles, voilà qu'elle s'en rajoute encore, franchement. Non, retour sur CNews de Jean-Marc Morandini, mais en tant que producteur. Oui, il revient par la petite porte, mais bon, tant que c'est pas celle d'un stagiaire. Le Portugal interdit à son tour le port du voile intégral, comme ça on pourra enfin savoir si une Portugaise est moustachue ou pas. À Nice, les transports en commun, bientôt gratuits pour tous les retraités. Bon, bah, pour tous les Niçois, quoi. Enfin, la question du jour. Est-ce qu'un magazine qui montre des photos volées de people en tong, c'est un magazine à sandales? Bah, vous avez 2 heures. Allez, heureusement, dans 124 jours, c'est fini 2026.
8: Bravo.
6: Ben voilà.
8: Vous êtes en forme. Hein.
6: Ben merci beaucoup. Écoutez, voilà, c'était un récap de l'actu.
8: Tout est dit au moins.
6: Tout est dit.
8: J'ai tout compris.
6: Et puis c'est tout.

0: Qu'est-ce qu'on écoute?
1: Là, on écoute quoi?
2: Oui, je ne sais pas.
0: Réveillez-vous,
2: mais... c'est Laurent Voulzy.
0: Mais c'est écrit devant vous.
1: Vous avez remarqué, les émissions sont toujours aussi bien préparées.
2: Oui, mais nous, on les prépare après, tout le temps. Voici Bubble Star, à tout de suite.

0: C'était Laurent Voulzy, bien évidemment.
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0: Allez, ouvrons notre nouveau dossier, mes amis. Bonjour, Pierre-Éric Sutter.
3: Bonjour.
0: Bienvenue ici. Vous êtes le directeur de l'Observatoire de l'éco-anxiété. Alors après cet été hors norme avec la canicule et tout ce qui en a découlé, c'est-à-dire la sécheresse, les feux de forêt. Maintenant, on nous dit qu'il va peut-être y avoir des pénuries sur certains fruits et légumes. De plus en plus de personnes sont donc inquiètes du changement climatique. Certaines de ces personnes, voilà, on les appelle, sont des gens qui sont éco-anxieux. Est-ce que vous pouvez nous dire c'est quoi un éco-anxieux, mon cher Pierre-Éric ?
3: Un éco-anxieux, c'est quelqu'un qui s'inquiète de voir qu'effectivement la crise environnementale prend de plus en plus d'importance. Ouais. Et plus elle prend d'importance, plus l'inquiétude croît, jusqu'à parfois menacer leur santé mentale. Parce que il y a différents types d'éco-anxiété, des éco-anxiétés relativement faibles, quand les inquiétudes sont faibles, et des éco-anxiétés qui peuvent menacer la santé mentale quand elles sont trop importantes, ces inquiétudes, et même chroniques, qu'elles s'installent en fait dans l'esprit des gens.
0: Et là, donc cet été, il paraît que vous avez reçu plus de monde que d'habitude, au point que vous avez certaines fois dû leur dire « Désolé, je ne peux pas vous recevoir », c'est vrai ça ?
3: Oui, tout à fait, tout à fait. C'est-à-dire que ça, c'est pas la première fois que ça m'arrive, hélas. Ouais. À chaque pic de canicule, depuis que je consulte, que les éco-anxieux me consultent, il y a depuis une dizaine d'années, depuis les pics, par exemple, de 2019, 2022, 2023, et comme cette année, eh ben, les éco-anxieux viennent en nombre parce qu'ils sont inquiets par ce qui se passe sur la planète. Et donc, les années précédentes, je pouvais faire face, mais là, je peux plus.
0: Ah voilà, c'est ça, ils vous disent ça, ils vous disent, j'ai l'impression de plus y arriver.
3: Ben, en fait, ils sont très effrayés parce que l'avenir nous réserve, parce qu'ils se font des projections dans l'avenir qui sont que des projections futures, tant que le futur n'est pas arrivé et qu'on est dans le présent, tout va bien. Mais c'est vrai que ils regardent aussi en arrière les prédictions des scientifiques, et les prédictions des scientifiques il y a 50 ans disaient qu'on allait en arriver là où on en est. Et comme on en arrive là où on en est et qu'ils regardent les projections futures des scientifiques et que c'est assez noir, et que comme on n'a pas l'air de changer nos habitudes de consommation, nos modes de production et nos projections de gaz à effet de serre en atmosphère, ils sont forcément inquiets. Ouais. C'est un peu comme s'ils disaient, l'humanité se tire une balle dans le pied, qu'est-ce qu'elle fait? Pourquoi elle réagit pas?
0: Et donc, ça se caractérise comment, alors, un éco-anxieux? Vous nous le disiez un petit peu, mais c'est quoi? C'est physique? Alors, c'est plus mental? C'est quoi?
3: C'est évidemment mental, parce que moi, je suis psychologue, je ne suis pas médecin, donc je ne vais pas m'intéresser aux aspects physiques.
0: Bien sûr.
3: Mais on a d'abord des ruminations, c'est-à-dire des pensées qui tournent en boucle dans la tête, c'est-à-dire on y pense tout le temps, ça nous empêche de dormir, ça nous réveille la nuit, on fait même des cauchemars. Comme ces informations sont anxiogènes, on a des peurs avec objet, de se dire, peut-être plus pouvoir manger, comme vous l'avez signalé, ou mal manger, en tout cas, ou plus à notre faim, c'est déjà le cas d'ailleurs de certains qui gagnent mal leur vie, mais en plus, ils ont les prix qui augmentent à cause des denrées qui se raréfient parce qu'elles ne sont plus sur les étals, ça leur cause des soucis en plus. Donc il y a des peurs qui se réveillent, et puis des peurs de choses, effectivement des peurs physiques, mais des peurs non physiques, c'est-à-dire ces projections dans l'avenir qui sont des idées noires, des idées noires qui peuvent aller jusqu'à les pousser à quoi bon continuer à vivre, et donc pour certains c'est des tentatives de suicide. Et puis bien sûr il y a d'autres symptômes encore, c'est l'isolement, parce qu'ils sont inquiets, et donc ils essayent d'alerter les autres. Mais vous vous rendez compte qu'est-ce qu'on est en train de faire comme bêtise? Arrêtez de prendre l'avion, arrêtez de prendre votre voiture, c'est en train de foutre le système en l'air. Alors du coup, les autres qui n'ont pas envie d'entendre ces choses-là, parce que c'est pas agréable de s'entendre critiquer,
0: Et puis
3: de se dire, comment je vais remettre en cause mon mode de fonctionnement? Effectivement, ça les isole.
0: Oh là là.
4: Et alors, qu'est-ce que vous leur dites aux éco-anxieux? Vous les rassurez?
3: Alors, il y a tout un travail psychothérapeutique à faire, parce que ceux-là viennent me voir quand ils sont arrivés à un niveau d'intensité d'éco-anxiété fort et qui est effectivement menaçant pour leur santé mentale. Donc, c'est comme n'importe quelle détresse psychologique. Il faut retrouver la paix intérieure. Et pour ça, il faut déjà limiter les informations négatives. C'est pas la peine d'entendre 10 fois la même information négative, comme on l'entend souvent dans les chaînes d'information qui font tourner en boucle les infos. Une fois, ça suffit. Une fois, ça suffit. Et il y a un autre truc important à faire, c'est de contrebalancer les informations négatives par des informations positives.
0: Exactement.
3: Parce qu'il existe.
0: Exactement.
3: Voilà.
0: C'est ce qu'on fait. C'est ce qu'on fait ici,
3: voilà,
0: mon cher Pierre.
3: Et ça, c'est chouette. Il faut vous écouter.
0: Exactement.
3: Parce qu'effectivement, les informations positives sont très importantes pour le bon moral et pour la bonne santé physique.
0: Vous me le promettez, vous le direz à vos patients. Écoutez ici tout le temps, entre midi et 13h30 le week-end. T'imagines, qu'est-ce que vous dites, docteur?
3: Je vous le promets.
0: Très bien. Et dites-moi, Pierre-Éric, ça touche toutes les tranches d'âge?
4: Oui, c'est ça.
0: Parce qu'on dit souvent que les vieux, ils s'en foutent un peu.
4: Plus
0: genre,
4: les hommes, plus les femmes.
3: C'est un peu vrai, malheureusement.
0: Ah là là, ouais.
3: Alors, vous êtes le premier un peu à me dire ça, parce que c'est souvent plutôt le mythe du jeune éco-anxieux désœuvré.
0: Ouais.
3: Et ce serait que les jeunes, plus on serait jeune, plus on serait éco-anxieux. C'est un peu vrai, mais c'est pas totalement vrai. En fait, c'est pas significatif, c'est-à-dire qu'il n'y a pas de différence significative d'une tranche d'âge à l'autre, c'est-à-dire que les 15-24 ans sont peut-être un peu plus éco-anxieux, mais pas significativement plus éco-anxieux que les 50 ans, c'est les 50-64 ans qui sont les plus éco-anxieux.
4: Et c'est plus les hommes ou c'est plus les femmes?
3: C'est plus les hommes, mais on vient de lancer une étude cet été et les choses montrent que la différence entre les hommes et les femmes se sont atténuées. Il y a vraiment plus trop de différence entre les hommes et les femmes, même si les femmes le sont un petit peu plus que les hommes.
0: 48% des Français ont été très angoissés cet été pour leur santé ou pour la santé de leurs proches. 56% ont souffert de troubles du sommeil. 43% ont dû annuler des activités extérieures. D'autres ont eu des difficultés à travailler. Plein de problèmes de santé comme ça, légers. Bon, c'est une vraie réalité, Pierre-Éric. Et donc, vous allez avoir des clients pour les 50 prochaines années, apparemment. Hein.
3: Ouais, alors c'est dommage, incroyable. Je pars à la retraite bientôt, mais je vais être obligé de travailler après, là.
0: Incroyable. Voilà, donc c'est l'éco-anxiété. Merci infiniment d'être passé nous voir, Pierre-Éric Sutter, donc directeur de l'Observatoire de l'éco-anxiété, qui va donc avoir plein de boulot pour les prochaines années. Allez, n'oubliez pas, 13h, mes amis. Le samedi, c'est Youpi la vie. C'est vous et vous seul qui ferez la dernière demi-heure de l'émission. C'est nouveau, on vous donne les clés de cette radio parce que vous écoutez, c'est très important. Donc on va le faire à partir de 13h. Si vous voulez réagir là-dessus sur l'éco-anxiété, est-ce que ça vous inquiète le changement climatique? On en parle ensemble à partir de 13h. On parle de quoi avec toi, mon Nicolas, dans un instant?
4: Eh bien, pour cette première, on va rendre un hommage à une grosse tête.
0: Merci, c'est moi.
4: Non.
0: Faites très attention.
4: Non, vous avez une petite tête. Vous avez toute petite mignonne. On a envie de cajoler.
0: Voici One Republic, ils sont là. Il est là. C'est qui? Il est tout seul?
4: C'est un groupe.
0: C'est un groupe.
4: Ah oui, de pop rock américain.
0: Je crois qu'on chante sur eux, on parle sur eux, je crois.
4: Je crois qu'on les dérange. Allez-y.

0: Voilà, c'est bon, ça suffit.
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0: Bah regardez, 12h50, quand il y en a mal,
3: il y a Malabeuf.
0: Nicolas Malabeuf, notre enfant de la télé. Alors mon Nicolas.
4: Eh bien, cette semaine, Philippe Bouvard nous a quittés à l'âge de 96 ans. L'homme aux 18 000 émissions radio, 6 000 émissions télé, 30 000 chroniques et 69 livres. Bon courage à nous pour faire pareil. Bouvard démarre donc au Figaro en 1953 en tant que coursier cycliste. Et petit à petit, il va gravir les échelons au culot. Boulevard avait repéré que le patron du Figaro allait soulager sa vessie chaque matin à 11h. Donc pendant des mois, Bouvard allait à l'urinoir à cette heure-là. Et à force, le patron le repère. Et c'est comme ça qu'il décroche un job au Figaro. Comme quoi, le culot, ça marche. Puis sa première télé, c'était en 1958, alors qu'il lançait un concours de sosie face à la présentatrice Michèle Arnaud.
5: Il s'appelle Philippe Bouvard. Et alors, la première fois où je l'ai vu, je me suis dit qu'on laissait vraiment les enfants sortir très tard le soir. Alors maintenant, j'ai des renseignements plus amples. Je sais qu'il est majeur, même un peu plus. Je sais qu'il est marié, qu'il a même, un enfant.
4: Bouvard, un homme de radio, mais aussi de télé. Dans ses émissions, son ton incisif ne plaisait pas à tout le monde, comme Enrico Macias qui lui faisait savoir.
6: Est-ce que vous permettez que l'auteur de la merguez dans le couscous pose des questions à l'oursin dans le caviar? On peut.
7: Allez-y,
6: Vous aussi, vous faites des livres. Oui. À chaque fois, vous nous dites les droits d'auteur, les droits d'auteur, les droits d'auteur. Et vous aussi, chacun, le soleil il se lève pour tout le monde. Pour vous comme pour nous, à chaque fois, vous nous critiquez, vous nous critiquez.
7: Ah, je ne vous critique pas, je m'informe. Et comme on vous aime bien, dans la mesure où vous jouissez d'une certaine prospérité, nous nous réjouissons.
6: Ça, c'est vrai, parce que de temps en temps, vous lancez des pics, comme ça. Mais en ce qui me concerne, vous finissez toujours par un mot doux, mon frère. Bon, alors, c'est très bien. Mais en même temps, vous les avez placés, vos trucs.
4: Et alors, parfois, ça a même valu à Bouvard quelques déconvenues. Un jour, il est à une terrasse de restaurant quand arrive la comédienne Michèle Mercier. Sauf que la veille, il avait écrit un papier sur elle en disant qu'elle n'avait rien dans la tête. Et donc là, en le voyant, elle lui donne une grosse gifle. Il avait reçu une grosse baffe de sa part. Et alors, dans l'émission samedi soir, certains s'en souviennent peut-être, c'était sur Antenne 2, Bouvard avait reçu le gourou Raël qui lui racontait avoir dîné avec des personnes très haut placées.
8: Alors, vous débarquez donc sur une autre planète.
9: Oui. En arrivant, c'est un paysage paradisiaque. J'ai vu, par exemple, des petits écureuils avec des têtes d'ourson.
8: Je pense à ce repas que vous avez pris avec des gens très connus, vraiment, c'était le gratin. Qu'est-ce qu'il y avait à table ?
9: En face de moi, il y avait Jésus. À sa gauche, il y avait Bouddha, il y avait Moïse, il y avait Mahomet, enfin tous les grands prophètes qui sont là, tous scientifiquement en vie.
8: C'est pas un dîner d'anciens zouaves, hein. C'est quelque chose d'assez extraordinaire. Comment vous avez vu que c'était Bouddha?
9: On me l'a présenté.
8: Tiens, voilà du Bouddha.
10: Enchanté, voilà du Bouddha.
4: C'est poli. Oui, c'est récurrent. Et alors, sa plus grande fierté en télé, le théâtre de Bouvard, où il a déniché un bon nombre de talents. L'émission dure 4 saisons jusqu'en 85, avec une dernière en chanson.
11: Ah, je n'ai plus rien à vous apprendre, puisqu'on vient de vous donner la nouvelle. Bon, n'exagérons rien, ça n'est pas terrible, ça n'est pas dramatique, mais c'est un peu triste pour nous. Et peut-être pour vous, puisque c'est ce soir notre dernier rendez-vous.
12: Je vous surveille, caché par ma corbeille.
4: C'est lui qui chante.
12: Je l'avoue, mes chers neveux, je vous envie un peu. Quand je chante en soliste, vous savez, c'est pas triste. Profitez-en bien, ce sera la dernière fois.
4: Et oui, la première et dernière fois où Bouvard a chanté à la télé. Et le petit potin, dommage. Philippe Bouvard, a été renvoyé 7 fois du lycée. Il a raté son bac 3 fois. Comme quoi, on peut réussir dans la vie. Et quelle vie! Merci, monsieur Bouvard.
0: Merci, mon Nicolas, pour ce bel hommage à cet homme de radio. Et on embrasse la radio d'en face. Hey,
4: évidemment.
0: On est concurrents, mais néanmoins amis.
4: On est tous amis.
0: Toujours, évidemment. Est-ce que vous connaissez le service Cyclade?
4: Ah non.
0: Non, bah, tant mieux, parce qu'on en parle juste après ça.
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0: De retour ici, c'est Willy vient déjeuner chez vous. On passe à table tous ensemble le samedi et le dimanche en direct entre midi et 13h30. Ah. Alors vite, ce sont les 5 dernières minutes avant le journal.
3: Alors,
0: place à la bonne initiative, à la bonne idée du samedi. Vous allez écouter bien. Bonjour Antoine Saint-Oyant.
10: Bonjour Willy.
0: Bienvenue ici mon cher Antoine, vous êtes le directeur général adjoint de la Caisse des dépôts et consignations. Et donc avec vous ce midi, là on a 5 minutes, on va parler d'un service public qui peut rapporter de l'argent, écoutez-moi bien tous, hein, qui peut vous rapporter de l'argent, c'est le système Cyclades. Alors pour qu'on comprenne bien mon cher Antoine, on va y aller étape par étape en simplifiant bien parce que vous savez à quel point je suis un grand crétin. Alors déjà, petit crétin, déjà vous êtes chargé de centraliser l'argent non réclamé d'assurance vie ou d'épargne salariale oubliée. C'est bien ça, mon cher Antoine ?
10: Oui, tout à fait. Alors, le système, effectivement, Cyclades, c'est le système qui permet aux Français et aux Françaises de rechercher et retrouver de l'argent qui aurait été oublié sur de l'assurance vie, comme vous le dites, de l'épargne salariale, mais aussi des comptes bancaires, des livrets A, des livrets de développement durable. Donc, en fait, tout type de produits financiers, d'épargne, qui auraient été
0: oubliés
10: à un moment.
0: Et ça représente de grosses sommes, hein.
10: Oui, tout à fait. C'est des sommes importantes qui, en fait, après 10 ans d'inactivité de ces comptes ou de ces contrats, sont transférées à la Caisse des dépôts en vertu d'une loi, la loi Eckert de 2014. Cet argent est transféré et centralisé à la Caisse des dépôts, qui ensuite est chargée de pouvoir les restituer à la demande aux Français et aux Françaises qui feraient une recherche.
0: Voilà, et donc cette recherche, on peut tous la faire, hein, tous. Hein. Donc pour ça, il suffit d'aller donc sur le service Cyclades, regarde, les deux, là, ils y vont déjà, C-I-C-L-A-D-E, c'est ouvert vraiment à tous. Alors expliquez-nous comment ça marche, Cyclades.
10: Alors, effectivement, c'est cyclades.fr, donc c'est très simple à trouver.
0: Voilà.
10: Et donc là, il suffit d'aller sur ce site, de rentrer son nom, sa date de naissance.
0: C'est très simple, c'est gratuit, donc nom, prénom, date de naissance, pardon, excusez-moi Antoine, je vous ai
10: coupé. C'est totalement gratuit et accessible à tous.
0: Voilà.
10: Accessible d'ailleurs, on peut le faire pour soi-même ou on peut le faire à l'occasion de succession, d'ailleurs, je le précise, hein, on peut le faire pour retrouver de l'argent à l'occasion de succession.
0: Voilà.
10: Donc, mais imaginons que ce soit pour soi-même, on y va pour soi-même, on rentre ses informations et à ce moment-là, la plateforme examine s'il y a une concordance entre les informations qu'on a rentrées et des informations qui auraient été transmises par des banques, des compagnies d'assurance. Et si c'est le cas, à ce moment-là, on en est informé. On ouvre un compte, on complète, on fait des vérifications et on peut récupérer l'argent qu'on a oublié.
0: Et on peut avoir de très bonnes surprises, hein, parce que je crois qu'il y a eu, par exemple, en 2025, 200 000 demandes de restitution ont été enregistrées, 174 000 paiements effectués. C'est quoi la moyenne par dossier à peu près ?
10: La moyenne par dossier, c'est 900 euros.
0: Bah, c'est pas mal.
3: C'est pas mal.
0: Et attends.
10: Il y a un grand écart, hein. Il y a des dossiers, des retours qui sont évidemment quelques
0: millions
10: d'euros, mais il y en a qui sont beaucoup plus importants.
0: Ah non, mais
10: au total, en 2025, c'est 164 millions d'euros qui ont été restitués.
3: C'est énorme, c'est énorme.
10: Et depuis la création du service, il y a 10 ans, c'est 1,2 milliard d'euros qui ont été restitués.
0: T'imagines?
10: Donc effectivement, c'est des sommes importantes et évidemment c'est rapide et
0: voilà,
10: ça peut être
0: la plus grosse somme restituée, 2,3 millions d'euros. Hein, vous voyez, donc c'est pas mal. Hein. Donc vous nous rappelez le site, mon cher Antoine, comme ça au moins que
10: donc,
0: tout le monde note bien.
10: Cyclades.fr. Cyclades.fr. C'est un site de la Banque des Territoires qui est.
0: Donc c'est sérieux les amis. Hein.
10: De...
0: Franchement, allez-y tous. Tout le monde va y aller.
3: Moi, je fais la recherche maintenant.
0: Regardez, il y a Fabien Hémot en train de
3: peut-être
0: qu'il va être millionnaire. S'il se barre dans 2 minutes, c'est que Fabien Hémot est millionnaire.
3: On sera plus que deux.
0: Bon bah merci beaucoup mon cher Antoine. Antoine Saint-Oyant, directeur général adjoint de la Caisse des dépôts et consignations, lancé donc une recherche Cyclades, peut vous rapporter gros mes amis, et c'est pas de l'arnaque.
3: Non,
0: hein,
3: non.
0: Voilà.
3: Donc, pour l'instant, je reste.
0: Bon pour l'instant. tant mieux, je suis ravi que tu ne sois pas riche. Allez, dans un instant, mes amis, le samedi, c'est
3: Youpi la vie.
0: C'est vous qui allez faire la dernière émission, la dernière demi-heure de cette émission. Notez bien, 0810-055-056. 30 minutes de libre entrée. Et lorsque vous passez à l'antenne, vous repartirez avec quoi, mon cher Nicolas ?
3: Un séjour Bellambra est à la clé. Il vaut 2000 euros, donc appelez-nous.
0: Et donc appelez-nous 0810 055 056. On démarre ça là dans 5 minutes.
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0: Merci d'avoir choisi votre radio ici. Il est tout pile 13h. dans un instant, le samedi, c'est Youpi la vie.
14: Ah oui, restez.
0: Juste après, le journal de Cyril Ardoux. Bonjour Cyril.
15: Bonjour Willy. Bonjour à tous. Après un été marqué par les méga-feux, la facture est salée. 500 millions d'euros, c'est le coût estimé des incendies en Gironde, dans les Landes et dans le Var, selon la Fédération France Assureurs. C'est 6 fois plus que lors des feux de 2022, avec cette année et déjà pas moins de 25 000 sinistres recensés. Yann Arnaud est le directeur des assurances dommages de la Massif, dont plusieurs dizaines d'adhérents ont vu leur maison détruite par les flammes.
16: On a des dommages qui sont très très conséquents. Hein. On a 3 000 au niveau de la profession, c'est 3 000 dossiers sinistres qui concernent des artisans, des commerçants, des entreprises et des agriculteurs. Mais aujourd'hui, la majorité, c'est des particuliers avec des dégâts très, très sévères, des maisons entièrement brûlées. Hein. Pour la Massif, on a 55 de nos sociétaires qui ont des maisons qui sont totalement détruites. C'est des sinistres de très grande ampleur. Une maison qui brûle, c'est pas une automobile qui brûle. Hein. Une automobile qui brûle, on peut la remplacer. Une maison qui brûle, ça veut dire qu'il va falloir faire intervenir des artisans. On sait tous que reconstruire une maison, ça se fait pas du jour au lendemain. Ça veut dire qu'il va falloir trouver, encore une fois, des bons professionnels qui vont garantir des bonnes réparations. Forcément, ça prendra un petit peu de temps compte tenu de la concentration des sinistres sur une seule zone. Ce qu'il faut voir, c'est que pendant cette période-là, les gens ne sont pas à la rue. Et c'est le deuxième volet de notre métier d'assureur, c'est que tous ces gens sont relogés. On va s'occuper, par exemple, pour ceux qui ont perdu leur voiture, de leur prêter des véhicules de remplacement. Bref, le boulot de l'assureur, il se limite pas à l'indemnisation, voire à la réparation. Il est aussi dans l'accompagnement du quotidien pendant toute cette période, en fait, où les gens vont être en difficulté.
15: Yann Arnaud, directeur des assurances dommages de la Massif. Le Russe de 26 ans, soupçonné d'avoir volontairement foncé dans la foule à Caen mercredi soir, a été mis en examen pour assassinat. C'est ce qu'indique le parquet. Il a tué 2 personnes et en a blessé 9 autres. L'homme résidait en France en situation régulière. Il n'est pas connu par les renseignements pour radicalisation. Plus de 200 personnes dans les rues d'Aurillac et dans le Cantal ce matin pour rendre hommage à Caroline Grandjean, cette directrice d'école qui s'est donnée la mort il y a 1 an après avoir été harcelée pour son homosexualité. Marche blanche organisée par sa veuve pour ne pas oublier et réclamer justice. Joshua Métivier, vous êtes sur place pour ici. L'émotion est vive parmi les manifestants.
17: Oui, beaucoup d'émotions, des larmes dans les yeux tout d'abord de Christine Grandjean-Pacou, la veuve de Caroline. Elle a pris la parole devant 200 personnes au pied de la statue dédiée aux droits de l'homme. Sa voix tremble quand elle évoque le sourire de sa compagne, mais c'est avec fermeté que Christine Grandjean-Pacou dénonce d'abord l'auteur de ce harcèlement homophobe, ce corbeau à qui elle veut, je cite, couper les ailes. Elle fustige aussi l'éducation nationale, le ministère qui ne reconnaît à ce jour aucune responsabilité individuelle. Il y a donc de la colère mêlée à la tristesse dans ce cortège silencieux, des enseignants, des personnes de la communauté LGBT, des anciens élèves de l'école de Moussage, tous rendent hommage à Caroline Grandjean et ils s'interrogent « Pourquoi n'a-t-on pas encore retrouvé ce corbeau ?» se demande une habitante de Mauriac. Une étudiante s'indigne « Comment est-ce possible qu'en France, on puisse mourir parce qu'on aime quelqu'un ?»
15: Joshua Métivier, ici, pays d'Auvergne. En début d'année, l'enquête administrative lancée après la mort de Carole Grandjean a conclu à une défaillance institutionnelle de l'éducation nationale dans le soutien. Sur la route, vous ferez bien un petit arrêt par le coiffeur. Sur la route des vacances, c'est l'un des week-ends les plus denses pour cette profession car c'est le rendez-vous incontournable avant de reprendre le chemin de l'école ou du bureau, comme vous l'avez constaté à Nîmes, Antoine Liffaut.
18: Les oreilles dégagées, Roméo vient de dire au revoir à ses cheveux longs.
19: C'est la coupe de rentrée.
18: Il a choisi la coupe sérieuse, comme il dit, pour sa rentrée au collège.
19: Les cheveux courts, et voilà, au-dessus des oreilles.
18: Juste derrière, le salon Rodrigue Coiffure.
20: Vous faites une couleur là, c'est ça?
19: Oui, couleur et coupe de cheveux.
18: Céline est professeure de mathématiques à Nîmes et se prépare elle aussi à la rentrée.
20: Un peu le trac?
19: Oui, toujours. Juste avant de rencontrer les élèves. Pas la rentrée avec les collègues, mais juste avant de rencontrer les élèves, oui, il y aura un trac, c'est sûr.
21: C'est là que j'ai coupé l'oreille.
18: Ses ciseaux en main, c'est Dominique Rodriguez, 69 ans, qui coiffe, connu ici pour ses grandes moustaches.
21: 100% nîmois, né à Nîmes.
18: Et coiffeur depuis ses 13 ans, alors des rentrées, il en a fait, avec toujours le même rituel.
21: Bien coiffé, bien habillé.
18: Près de la moitié de ses réservations cette semaine sont des élèves.
21: J'en ai fait déjà 2, ce matin j'en ai fait 1, ça fait 3, et dans l'après-midi j'en ai quelques-uns. Avec les vacances scolaires, les colonies de vacances, il y a beaucoup de bestioles dans les cheveux, des poux. Alors il y en a certains qui sont quand même obligés de venir. tenir, parce que faire disparaître des poux, c'est difficile. Alors une bonne coupe courte, ça fait du bien.
18: Domino, comme on le surnomme ici, souhaite aux enfants
21: bonne rentrée scolaire et sois gentil avec les parents. Voilà.
18: La rentrée, lui, espère en vivre encore quelques-unes dans son fauteuil de coiffeur.
15: Antoine Liffaut, ici Garlozère. On passe au foot avec la deuxième journée de Ligue 1. Comme face à Rennes, le PSG a buté sur Lille et a fait match nul de partout hier soir. Aujourd'hui, 5 affiches au programme. Ça débutera à 17h15 avec Strasbourg-Lens. À suivre également à 20h45, Lyon-Le Havre ou Brest-Toulouse.
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0: Merci mon Cyril.
15: Je vous en prie.
0: Très bien. Passe une bonne journée. Tu reviens tout à l'heure.
15: Je reviens à 14h.
0: À l'heure, 14h. Sois prudent dans les couloirs.
15: Et donc vous jouez les prolongations, c'est ça.
0: Et nous, on continue jusqu'à 13h30. Bon, merci mon bon Cyril. À tout à l'heure. Merci d'être avec nous. Partons gaiement vers la troisième demi-heure de votre grand talk show du samedi en direct avec votre tribu, Nicolas Malabeuf, notre enfant de la télé.
15: Rebonjour tout le monde.
0: Fabien et moi, notre

0: Bref, c'est ce que vous voulez, c'est vraiment votre émission. 0810 055 056 pour nous joindre. Il y a le groupe Facebook.
1: Oui, le groupe Facebook, c'est Youpi la vie avec Willy Rovelli, c'est gratuit.
0: Évidemment,
1: bien sûr.
0: C'est gratuit. Puis il y a aussi un WhatsApp.
1: Oui, c'est nouveau.
0: C'est quoi ça alors, le WhatsApp ?
1: À tout moment, vous pouvez nous envoyer des messages, des photos, des vocaux sur WhatsApp.
0: Des vocaux ?
2: Ah ouais, carrément.
1: Et le numéro ne change pas, c'est toujours 0810 055 056.
0: Mais par WhatsApp.
1: Vous vous connectez sur WhatsApp et on reçoit en direct vos messages dans le studio sur nos écrans.
0: Eh ben, j'ai trop hâte de voir ça. Mes amis, vous savez quoi ? Eh bien, place à notre premier Youpi.
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0: J'adore cette jingle. Le samedi, c'est Youpi la vie sur votre radio. Et celui qui va démarrer ce nouveau rendez-vous, c'est Dorian. Bonjour Dorian.
5: Bonjour Willy, comment ça va?
0: Et toi, comment tu vas mon Dorian?
5: Ben ça va, j'ai passé un bel été à t'écouter tous les week-ends, tu vois. Voilà.
1: Un fidèle
0: de l'émission.
5: Tout à fait, ouais. Et là c'est la rentrée qui va approcher.
0: Voilà, tu es parti toi cet été un petit peu en vacances mon bébé?
5: Oui, on est parti un petit peu au bord de la mer, ouais. Du côté de la Grande Motte.
0: La Grande Motte, elle est mieux que la Petite Motte.
5: Oui, c'est différent.
1: C'est pas pareil.
0: Qu'est-ce qu'il y a de différent dans les deux mottes? C'est quoi alors la différence entre les deux mottes? Je connais pas bien le coin là-bas. Faudrait que j'y aille. C'est joli la Grande Motte.
5: Oui, c'est très bien, ouais. C'est joli, ouais.
0: Ouais. Est-ce qu'il y a Florent Motte qui chante à la Grande Motte? Non, voilà, comme ça c'est facile.
1: C'est vrai, on a tout fait, je crois.
0: Je crois que c'est bon. On va pouvoir passer la suite. T'as vu Dorian a trouvé sa nulle, il a fait ouais, c'est bon.
1: C'est bon, allez.
0: Ça va, c'est bon.
5: T'as eu fait mieux.
0: Oh non. C'est rare que je fasse mieux.
2: Je suis pas sûr que donner 30 minutes en plus, c'était une bonne idée.
0: Oui, ah oui, c'est vrai que les patrons là ils écoutent.
2: Une demi-heure pour la grande motte
0: et Florent Motte, je suis pas sûr
1: non plus, mais
0: Dorian, tu voulais réagir sur quoi alors? Tu voulais nous dire
5: moi,
0: quoi?
5: C'était pour te demander un petit service.
1: Alors, si c'est de l'argent, oublie.
2: Alors là,
0: si c'est payant,
1: raccroche vite.
0: C'est payant, c'est bon. Vas-y, c'est quoi le service, mon Dorian?
5: En fait, le petit service, c'est que, alors moi, je suis pas du tout fan de peinture, et en fait, mon fils va avoir 8 ans, du coup, et il voudrait qu'on lui repeigne sa chambre.
1: Alors, tu veux, c'est pas Valérie Damido. Hein.
0: Ah oui, tu t'es trompé. Tu crois que c'est Denko aussi?
1: C'est pas le maroufleur.
5: Non, mais tu vois, moi, de petit garçon, du coup, il voudrait avoir un peu des stickers, un peu des des trucs un peu originaux, tu vois.
0: Et, donc, tu veux que je cherche comment? C'est quoi?
5: Je sais pas. Alors, est-ce que tu serais d'accord pour te déplacer, pour faire la peinture ou pas déjà?
0: Oh, bah, si tu veux que
5: je te déplace. Expert en peinture.
0: Si tu veux que je te massacre la maison, je peux.
1: Il faut une grande échelle.
5: Désolé.
1: Parce que là, il va te faire les plaintes. Hein.
0: Moi, j'arrive au niveau des plaintes, mais ça va être vite chiant pour toi. Mais
1: tu habites où là?
5: Oui, c'est Montélimar.
0: Ah, Montélimar,
1: c'est pas à côté.
5: C'est pas à côté. Ou quand tu pars en vacances dans le sud, ou quand tu vas voir Mama Rovelli, par exemple, hop, tu fais un petit crochet par Montélimar, et voilà.
0: Ouais. Bah écoute, c'est pas con. Hein.
1: Pourquoi pas?
0: Il a des idées quand même de ce qu'il veut comme déco.
1: De couleurs.
5: Il veut un peu des personnages du Disney, il veut un peu des voitures, des trucs comme ça, le truc vraiment garçon, tu vois. C'est de la peinture, mais un peu dégrafe aussi, tu vois, un petit peu.
0: D'accord, un truc un peu déstructuré, quoi. Un truc un peu.
5: Voilà, exactement.
0: Bon, écoute, je peux essayer de te faire un petit pâté, un petit truc rapide. Ça, je peux faire ça.
5: Oui.
0: Allez. Pourquoi pas? Donc tu n'as qu'un enfant, mon Dorian, que je sache un petit peu ce qu'il y a à faire.
5: Non, j'ai une fille aussi qui a 2 ans.
0: Et qu'est-ce qu'elle veut? Elle a que 2 ans, elle.
5: Non, 12.
0: Qu'est-ce qu'elle veut, la petite? Alors dis-moi, t'entends que j'y suis.
1: Sa chambre
0: à la peinture.
5: Non, sa chambre a été refaite il n'y a pas très longtemps, du coup.
0: Petit peu de bricolage.
5: Non, elle veut.
0: Il y a un meuble à monter, un meuble qui traîne, un truc.
5: Ah oui, par contre, oui, un meuble à monter, ouais.
0: Bah écoute, je viendrai tout faire. Bah écoute, je suis ravie de cette nouvelle séquence. Je pense qu'on va vite arrêter. Si tout le monde me demande des services. C'est pas une bonne idée.
5: Je pense que sur la journée, c'est faisable. Hein. Si tu viens le samedi ici et le dimanche chez Maman Rovelli, c'est bon.
0: Allez, c'est noté, mon cher Dorian. Bon. Merci beaucoup, c'est adorable. Merci. En tout cas, merci pour ta fidélité. Hein.
5: Merci, je t'en prie, avec plaisir.
0: Attends, tu nous donnes les deux prénoms des enfants, pardon, mon chéri, parce que j'ai pas entendu. Le fiston, il s'appelle?
5: Oui, Léo.
0: Léo. Et la chérie, elle s'appelle?
5: Elisa.
0: Bon, Elisa et Léo. Je te promets pas de passer pour la peinture, mais je vais t'envoyer un petit truc pour tes deux enfants, là, d'accord?
5: Oh, c'est gentil, ouais.
0: C'est normal, mon Dorian. Merci infiniment.
5: Je suis inscrit pour les vacances, de toute façon.
0: Oui, il n'a pas perdu le nord, lui.
1: Et on t'inscrit au tirage au sort du séjour Bellambra, en plus de la chambre repeinte.
0: Voilà, le séjour.
5: Le
0: tirage, ça sera demain vers 13h25. D'accord, mon cher Dorian, merci beaucoup pour ta fidélité. Hein. Tu aimes bien cette radio? Tu aimes bien ici? Oui. Hein.
5: Oui.
0: Oui.
5: Ah oui.
1: Cache ta joie.
5: Oui, bien sûr.
0: Dis-le que tu adores cette radio. Voilà, dis-le.
5: J'adore.
0: Mais voilà, c'est mieux. Merci, mon Dorian.
1: C'est naturel, spontané.

0: Passe un bon week-end, merci infiniment. Bah voilà mes amis. Et Dorian, il a donné le ton.
1: Franchement,
2: si vous avez d'autres services, appelez-nous.
0: Alors, non.
1: C'est pas Monsieur Bricolage, hein.
0: C'est... Non. C'est pas une succursale de Castorama. Faut se calmer, mais non, en tout cas, voilà. Dorian a donné le ton. T'as vu où vous venez.
1: On déconne.
0: Voilà, vous racontez ce que
2: La parole est libre, en tout cas.
0: La parole est libre.
2: On ne censure rien.
0: Non. Et puis, si vous voulez aussi réagir sur les thèmes qu'on a développés aujourd'hui, la fin des portables au lycée, est-ce que vous êtes inquiet du dérèglement climatique, 0810 055 056, et aussi donc ce WhatsApp.
1: Sur le WhatsApp, ça, c'est premier bien, message ça. De Christelle, ça vient d'arriver, jour de fête aujourd'hui, je suis à la retraite depuis dimanche dernier, j'étais infirmière.
0: Ah,
2: il faut qu'on l'appelle.
0: Avec, ça, c'est un youpi, ça.
1: Un beau youpi, merci Christelle. Voilà. Donc alors, le numéro, c'est le même, hein, pour nous envoyer des messages sur WhatsApp, c'est 0810 055 056.
0: Merci mes amis, allez, on prend un prochain appel dans quelques petites secondes, d'abord on va écouter Dalida, tiens, avec Bésame Mocho.
2: C'est un ordre.

0: C'était très bien, c'est toujours très bien, Dalida, sur votre radio ici.
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0: J'adore ce jingle. Le samedi, effectivement, dorénavant, le samedi, c'est Youpi la vie. C'est vous qui faites l'émission, la dernière demi-heure, entre 13h et 13h30, le samedi et le dimanche, on vous donne les clés de la radio. Voilà, c'est, vous en faites ce que vous voulez, parce que nous, sans vous, on n'est rien, et je trouve que c'est très important de vous entendre, même si c'est pour faire un petit coucou. C'est très bien, parce que vous, on est ensemble, c'est la grande famille, ici, tous les week-ends. Sarah est avec nous, ça va ma Sarah ?
3: Bonjour Willy.
0: Bonjour ma Sarah, tu vas bien ?
3: Ça va.
0: Bon,
4: bonjour Willy.
0: Bonjour, oh, petit bébé. Comment s'appellent les petites choupinoutes ?
3: Eh ben, il y a Lilia et il y a Louis.
0: Lilia et Louis, quel âge
3: Lilia.
0: Ils ont ? Lilia et Louis, quel âge ils ont ?
3: Eh ben, Lilia a 6 ans et demi, ouais. Et Louis, il a 11 ans.
0: 11 ans, très bien. 6 ans, lequel des deux tu préfères entre Lilia et Louis ?
5: Oh, sourire.
3: Les deux.
0: Ah, les deux, il n'y a pas de préférence, hein. C'est comme ça.
3: Non.
0: Et Sarah, dis-moi, je vais te poser une question qui est toute bête, d'accord, mais je vais l'assumer. Quand tu as eu Louis, quand Louis est arrivé, d'accord, c'est le plus grand, hein.
3: Oui.
0: Comment je peux te poser la question? Mais elle est sérieuse, hein, tu verras. Est-ce que tu as... Tu sais, on dit que quand on a un enfant, il y a, et Fabien va me le confirmer parce qu'il est papa, de quel âge il a maintenant, Loïs?
5: 4 ans.
0: Que tout est bouleversé dans sa vie, que c'est un bouleversement total. C'est vrai, ça?
3: Oui, c'est vrai.
0: Ça change du tout au tout.
3: On vit plus pareil, on vit différemment, mais après c'est sympa, hein.
0: Ouais. C'est que sympa, on sent que Sarah, elle est... voilà quoi.
3: Non.
5: Vivement la rentrée.
3: Alors là, oui, vivement la rentrée.
0: Ah, voilà.
5: Je suis d'accord là.
0: Voilà, il fallait creuser un peu. T'as vu entre parents, ils se comprennent entre parents. Et c'est vrai parce qu'il a fallu les occuper pendant 2 mois, quoi. Ouais, c'est ça
5: facile.
0: Le truc. Hein.
3: Bah, c'est ça.
0: Ah voilà. Donc là, soulagement. Et du coup, ma Sarah, bah, c'est très bien, mon Fabien. Tu nous as donné une jolie perche puisque tu parlais de la rentrée scolaire. Tu voulais réagir sûrement sur la fin des portables, c'est ça?
3: Alors, la fin des portables, pas forcément la fin, mais du coup, pas donner tout de suite les téléphones aux enfants.
0: Ah, voilà, très bien. D'accord, toi tu dis, voilà, il faut qu'on attende un petit peu avant de leur donner un téléphone. Le Louis, il l'a pas déjà à 11 ans quand même.
3: Ah bah non, il n'y a pas, même si des fois il pose la question, c'est non.
0: Ah ouais, il t'a déjà posé la question, non?
3: Oui, il a déjà commencé à demander, il va rentrer au collège, alors du coup, il questionne, quoi, il tente.
0: Ah ouais, et donc toi tu vas essayer d'attendre jusqu'à quel âge?
5: Souvent, c'est le collège.
3: J'aimerais bien fin du collège, ce serait bien.
0: Ouais, fin du collège.
3: Pour l'instant, du coup, on a pris une petite alternative. On lui a pris une montre connectée où nous, on rentre les contacts dedans. On peut
0: gérer
3: quand est-ce qu'il s'en sert et tout.
0: Ah.
3: Donc, il peut l'emmener au collège, par exemple. Il n'aura que l'heure. Et puis, quand il sortira du collège, ben, il pourra appeler si besoin ou des choses comme ça.
0: Ah, ben ça c'est pas mal.
5: Ça, c'est bien, ouais.
0: Ça, c'est une bonne idée, ouais. Ça. Ça, très bien, Sarah, dis donc. Qui a eu cette idée? C'est pas toi, c'est pas possible. Non, mais c'est bien. Franchement, c'est une très belle idée, Sarah. L'IA, elle va attendre un peu, 6 ans. Bon, voilà. Mais,
3: oui, elle va attendre un petit peu, quand même.
0: Et dis-moi, est-ce que de temps en temps, toi, tu es le genre de maman, quand pour les occuper un peu, tu dis, allez, prends le portable et tais-toi. Tu fais ça pour t'en débarrasser
3: non,
0: un peu?
3: Non. Non, et puis il réclame pas, donc après, voilà, on a toujours des crayons de couleur dans le sac ou des jeux de société, enfin des petits trucs qu'on peut emmener.
0: Voilà, ouais,
5: un petit dessin animé, comme de temps en temps.
0: Non, mais à la télé.
3: Quand vraiment, c'est ça, en fait, c'est quand il y a plusieurs enfants, c'est là de tout le monde devant la télé, alors du coup, c'est toujours compliqué de choisir un film, hein, mais voilà, c'est tout comme nous à l'époque, en fait. On
0: voilà, exactement.
5: Mais c'est ça.
0: Exactement, ma Sarah.
3: Et puis voilà.
0: Non, mais en tout cas, on voit que ça te préoccupe un peu. Voilà, ça t'inquiète un peu, tu te dis le plus tard possible devant le portable, quoi.
3: Oui, après, voilà, aussi, on ne peut pas non plus leur dire non.
0: Ah non.
3: Donc, on l'accompagne, en fait, on fait avec eux, ouais, on leur montre aussi, parce que sinon, après, ça peut être compliqué pour eux.
0: Bah, bravo.
3: Et puis, avec les autres enfants, mais on accompagne, et puis on fait avec eux, et puis voilà.
0: Et bah, bravo, ma Sarah.
3: On prévient les dangers, quand même.
0: Et bah, bravo, ma Sarah. Une mère, tu vois, qui fait attention à ses enfants, ça fait du bien. Merci, ma Sarah. Est-ce que tu veux être sélectionnée ou pas pour le séjour, ou tu t'en fiches, Sarah?
3: Oh, bah, je pense que oui, et je pense qu'il y en a deux qui seraient contents aussi.
5: Grâce à Mélambra, peut-être, le tirage au sort, c'est demain à 13h25.
0: Voilà, tu verras, le séjour est super. Un séjour, 2000 euros, hein.
5: 2000 euros.
3: Oui, c'est bien.
0: C'est pas mal quand même. Merci, ma Sarah, d'être passée nous voir. Hein.
4: Nous avons reçu un nouvel, enfin nous avons beaucoup de messages sur WhatsApp, mais Yannick nous a envoyé bonjour Willy,
0: bonjour.
4: Un petit coucou de champagne pour ta nouvelle émission allongée. Tu peux passer en champagne quand tu veux.
0: Avec plaisir.
4: Même si tu ne bois pas d'alcool, nous saurons te recevoir.
0: Ah bah c'est gentil.
5: On boit pour vous.
0: Merci Nicolas. Oui, les deux vous vident les caves, il n'y a pas de souci. Sarah, merci beaucoup, on t'embrasse très fort et tu embrasses Lia et Louis. D'accord ma Sarah, très très vite. Tiens, petit jingle et on prend quelqu'un d'autre.
1: Qui est là?
4: Il y a plein d'appels. Hein.
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5: Mais oui, c'est Youpi la vie.
0: Qui est là? C'est qui? Allô?
6: C'est moi.
0: C'est toi? Bah tant mieux.
5: Parce que nous, c'est nous.
0: C'est comment ton prénom, toi?
6: Lucie.
0: Ah, Lucie. Comment tu vas, ma Lucie?
6: Ça va.
0: Bon, tu nous appelles d'où, Lucie?
6: De Flunch.
0: De Flunch? Oh. Bah, dis-moi, Flunch, c'est une ville en Moselle? C'est où Flunch? Dans quel Flunch tu es, ma Lucie?
6: Au Flunch de Balaruc.
0: Ah oui, quand même, Flunch, ah, c'est pas mal. Hein. Et t'as commandé, t'as pris un plateau? Oui, un plateau avec les frites.
4: Les frites à volonté, les nuggets aussi?
0: Oui. T'as pris quoi?
6: Oui.
0: C'est quoi? T'as pris quoi là à manger là ce midi? Alors dis-nous.
6: J'ai pris un poisson pané avec de la sauce tartare.
0: Ah, oh, c'est bien, c'est bien.
5: J'adore
0: ça. Mais laisse tomber le poisson. Prends que la sauce, laisse tomber le poisson. Oh, bon, bah, enfin, Lucie. Donc, attends. Et il n'y a pas de légumes, il n'y a rien avec Lucie?
6: Si, j'ai pris.
0: Bah, quoi? Vas-y, dis-nous, moi je veux
6: des pâtes et des petits pois.
0: Ah, des pâtes et des petits pois.
5: Équilibré.
0: Équilibré, t'as fait. Oh, bah. Et tu vas à Flunch toute seule, Lucie? Oui, hein.
6: Non, je suis avec papa, mamie.
0: Oui.
6: Ma sœur, mon frère et ma tata.
0: Ah oui, d'accord, c'est une soirée, une sortie en famille. Sortie en famille.
4: Et vous nous écoutez chez Flunch, du coup?
0: C'est très
4: tout Flunch nous écoute.
0: Tout Flunch est avec nous. Et alors, Lucie, dis-moi, qu'est-ce que tu aimes chez Flunch? Le truc que tu adores chez Flunch et le truc que t'aimes moins. Alors, le truc que tu adores.
6: C'est difficile parce que j'aime tout.
0: Tout. C'est quoi alors?
6: Difficile.
0: Vas-y, dis-nous, mais c'est quoi? T'aimes quoi? L'ambiance, les plats, c'est quoi que tu préfères? Vas-y. Explique-nous un petit peu.
6: J'aime bien les glaces.
0: Ah, t'aimes bien les glaces. Ouais. Ah, elle aime bien les glaces. Ouais, ouais.
4: Ça, c'est
0: les
4: un classique.
0: Donc là, t'as pris ta glace en dessert, là?
6: Ouais.
0: Ouais. Bon, très bien, Malucie. Tu voulais nous dire quelque chose en particulier ou juste faire un petit coucou?
6: Oui, j'aimerais vous dire quelque chose.
0: Alors, vas-y. Alors, on t'écoute.
6: Mon rêve, ce serait de vous rencontrer.
0: Ah, bah, ça, c'est bien. Alors, déjà, Lucie, une première chose, il faut dire tu. D'accord? Obligé. Sinon, si tu me dis vous, on se verra jamais. Tu es obligé de dire tu. Donc, tu veux me voir, c'est ça?
6: Ouais.
0: Et mais tu habites où exactement? Parce que je vais pas faire tous les flunchs de France pour te retrouver. Ça va être long. Tu es dans quelle ville?
6: J'habite à Margon, à côté de Rougen et Pézenas.
0: Ah oui, Pézenas. Ah, c'est beau par là-bas. Hein. Ok, très bien. Et donc, tu voudrais que je vienne et qu'on fasse quoi? Qu'on se balade? Qu'est-ce qu'on fait?
6: Je sais pas.
0: On va chez Flunch?
4: Ouais,
0: ah bah tu sais quoi, Lucie, on va chez Flunch. Allez, je te paye un Flunch. Non, pardon, je retire. Tu me payes le Flunch.
5: Ouais, voilà, ouais. Tu viens de faire les calculs et là, ça va pas, là.
0: J'ai pris mon stylo, j'ai fait merde. Non, pour 6 balles, pas exagéré. Donc, Lucie, tu me payes un Flunch, d'accord?
6: Ok.
0: Et bah voilà. Bah,
4: c'est on garde tes coordonnées.
0: On garde tes coordonnées. Lucie, merci beaucoup d'être passée nous voir. On t'embrasse très fort. Tu prends bien soin de toi. T'embrasses toute la famille. Et Lucie, attention, très important, tu repars.
4: Un séjour chez Flunch. Un séjour Bellambra. Tu vas pouvoir prolonger tes vacances.
0: Voilà, Lucie. Peut-être qu'on te rappelle demain à la même heure, tu vois, vers 13h25. D'accord, Lucie, on t'embrasse très, très fort. Merci d'être passée, ma Lucie. Merci. Et bon appétit chez Flunch. Oh, on va fluncher. Oh, mais j'adore ce moment-là, franchement. Hein.
4: C'est convivial, c'est familial.
0: Ah, mais moi, j'aime trop vous entendre. 0810 055 056. Tiens, appelez-nous, peut-être qu'on va prendre quelqu'un dans quelques petites... On va écouter les quenelles, tiens, écoutons les quenelles.
4: C'est un Flunch, ça, les quenelles.
0: Oui, c'est un Flunch. Avec 74-75. Bon, c'est en anglais, mais vous avez compris. A tout de suite, mes amis. Le samedi, c'est Youpi la vie.

0: C'était très beau, c'était les Connells.
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0: Ah ben j'adore ça. 13h, 13h30, le samedi, le dimanche et youpi la vie. C'est quoi le slogan Flunch, Nicolas?
3: C'est ici, c'est permis. Ça pourrait être le nôtre.
0: Ils nous ont copié. Le slogan de Flunch, c'est ici, c'est permis. Non, c'est dingue. On termine cette demi-heure avec qui? Annie. Ça va, Annie?
4: Oui, ça va très bien, merci beaucoup.
0: Oh Annie,
4: et je vous adore.
0: Oh, bon, nous aussi on t'adore Annie. Tu nous appelles d'où Annie?
4: Je vous appelle d'une petite ville entre Aix et Marseille qui s'appelle Septaine-les-Vallons.
0: Oh, ah oui, bah c'est magnifique Septaine-les-Vallons. Hein. Tu voulais nous faire un petit coucou Annie?
4: Ben, je voulais vous développer un petit sujet, mais bon...
0: Vas-y, tu voulais parler de quoi?
4: Ah ben, je voulais parler du courage des pompiers et de les remercier mille fois parce que...
0: Tu sais ce qu'on va faire Annie, comme c'est aujourd'hui, c'était la première et qu'on t'adore. Annie, tu sais quoi? On peut te rappeler demain à 13h?
4: Demain 13h, ouais. Qu'est-ce qu'il dit, ce petit con, qu'est-ce qu'il me raconte? Mais non, cher Willy,
0: oui.
4: Un grand merci. Demain 13h, je marque dans mon carnet.
0: Demain, nous, on te rappelle, nous, à 13h05 demain, d'accord?
4: Et le monsieur qui est hyper anxiété, là, j'ai des trucs de science à lui lire.
0: Tu sais quoi? On en parle tout ça demain, d'accord? On te rappelle.
4: Un gros bisou.
0: Ciao. Bah, elle est déjà partie, elle. Annie, on te rappelle demain à 13h05, d'accord? Parce qu'on n'a pas envie d'attendre. Si on doit dire au revoir, coucou aux pompiers, c'est normal qu'on prenne le temps de le faire, donc on le fera demain. Merci. Dis donc, c'était trop bien.
3: Ça passe trop vite.
0: Franchement, quel bonheur. C'est déjà fini,
3: là-bas.
0: Franchement,
3: on vient d'arriver. Et on repart.
0: Plus c'est long, plus c'est court. Je comprends rien à ce système.
3: Faudrait 2 heures.
0: Il y en a marre. Merci infiniment, mes amis. Merci de votre fidélité. Le One Man Show, heureux. On repart sur les routes. Le 18 septembre.
3: À Fréminges-Merlebach, c'est en Moselle.
0: Voilà, 18 septembre à Fréminges-Merlebach en Moselle et le 19 septembre à Troyes. Venez nous voir dans l'eau. Voilà, ce soir, n'oubliez pas Fort Boyard.
3: C'est
0: la dernière en plus. Donc merci infiniment. Merci à toute l'équipe. Merci mes amis. Merci Fabinou. Et merci Nicolas. Je vous adore. Passez une belle journée ici et pas ailleurs. Tout de suite, caramel, bonbon et chocolat. On va au ciné avec Ségolène Aluni. À demain.
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9: Bonjour à tous, je suis ravie de vous retrouver pour une nouvelle saison de votre émission cinéma. Ça tourne, c'est désormais tous les samedis et tous tous les dimanches entre 13h30 et 14h, toujours pour vous révéler les secrets de fabrication du cinéma. Et ce week-end, j'ai le plaisir de recevoir l'immense comédienne Anouk Grimbert, que vous avez vue chez Jacques Audiard, mais aussi Bertrand Blier, et qui à 63 ans revient sur grand écran dans le rôle d'une médecin de banlieue sur le point de prendre sa retraite, mais qui a du mal à décrocher. La dernière patiente, c'est le titre de ce film qui sort mercredi prochain au cinéma. Nous recevrons également son réalisateur, mais d'abord, on fait le point sur l'actu cinéma.
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9: À voir en ce moment au cinéma, si vous êtes en famille, tenez, c'est parfait, le retour de Tad l'explorateur, l'archéologue le plus maladroit de la planète. C'est un formidable dessin animé déjanté, à mi-chemin si vous voulez, entre Indiana Jones et Aladdin. Depuis mercredi, Tad l'explorateur est la lampe magique, et en l'occurrence, la lampe des mille et une nuits. Vous savez, celle que l'on frotte et qui fait apparaître un génie qui réalise trois vœux. Eh bien là, c'est pareil, sauf que le génie est une femme, doublée par Chantal Latsou.
10: Vous attendiez à quoi? Un gros balèze bleu qui chante?
9: Mais pour trouver cette lampe, Tad et son équipe de bras cassés vont devoir s'infiltrer à Buckingham. Et les problèmes commencent lorsqu'une fois le génie sorti, le personnage de la momie fait le vœu de remonter le temps à l'époque où elle n'était pas une momie, mais un jeune Inca fringant à Paititi, au Pérou.
11: On peut pas retourner dans le passé.
12: Oui, ça a marché. On a remonté le temps.
13: Oh. Avance et je t'embroche.
12: Très dangereuse cette époque.
14: Cet humain devient hostile. Mode sauve qui peut, activé. Mode cri de douleur, activé. Aïe.
15: La dernière symphonie du prince héritier.
16: Pour pouvoir rentrer chez nous, il faut trouver la lampe dans ce siècle.
17: C'est donc ma lampe que vous recherchez.
15: On a réussi.
9: Toute la petite équipe est donc transportée au 15e siècle à travers l'océan Atlantique, depuis la mythique cité perdue de Paititi jusqu'à la Grèce antique, avant d'atterrir au cœur du Moyen-Orient, jusqu'à la légendaire grotte d'Ali Baba et des 40 voleurs.
18: Sésame, ouvre-toi.
9: Le voyage est spectaculaire, aussi bien au niveau visuel qu'au niveau du rythme, et un petit peu à l'instar de Shrek, les dialogues sont pétris de références que seuls les adultes comprendront, mais sans jamais laisser les enfants sur le banc de touche. C'est hyper drôle, c'est fou, c'est dépaysant. Tad l'explorateur et la lampe magique, c'est actuellement au cinéma avec les voix de Chantal Latsou, de Moziman. C'est le parfait film d'animation pour votre week-end en famille.
19: La lampe est forcément là, je le sens.
16: Une porte secrète.
2: Trois vœux. 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
9: À suivre, ça tourne avec l'actrice Anouk Grimbert et le réalisateur Rémi Bassalé qui ont tourné en région Grand Est, à Nancy. Le film La dernière patiente, qui est au cinéma la semaine prochaine, ce sera juste après Amir avec Complémentaire sur votre radio Ici. Bon dernier week-end avant la rentrée.
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0: Merci d'avoir choisi ici pour votre week-end. C'était Amir avec Complémentaire.
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0: Ça tourne aujourd'hui avec, vous l'entendez, justement, faire des petits sons, Anouk Grimbert et le réalisateur Rémi Bassalaire. Bonjour à tous les deux.
3: Bonjour.
4: Bonjour.
0: Rémi, c'est votre tout premier film en tant que réalisateur. Anouk Grimbert, c'est votre 32e film en tant qu'actrice. J'ai compté, sans compter les séries et les téléfilms. Et ce 32e rôle s'appelle Judith. Elle est médecin de banlieue, sur le point de partir à la retraite. Mais tiens, Anouk Grimbert, est-ce que vous pouvez nous raconter la suite de l'histoire en une phrase et on lance la bande-annonce ?
3: C'est l'histoire d'une femme médecin, en effet, une médecin généraliste qui bosse en banlieue et qui va partir à la retraite. Et le dernier jour où elle doit empaqueter son cabinet et tout ça, une jeune fille arrive, très enceinte, très dans la merde. Mmh. Et pour aller vite, elle va commencer à s'en occuper parce qu'elle est en détresse physique et psychique. Et elles vont, et c'est 24 heures dans la vie de ces deux femmes qui se connaissaient pas et qui vont devenir fondamentales et essentielles l'une pour l'autre. Et c'est un film qui raconte comment deux femmes,
0: s'entraident entre elles.
3: Ça peut aller loin ouais. Et profond, deux femmes qui se tendent la main.
0: Et on va y revenir, parce que ça fait beaucoup plus qu'une phrase. Mais c'est pas grave, on lance la bande-annonce tout de suite.
5: J'ai emménagé mon cabinet il y a 30 ans.
6: On envoie du monde quand on est médecin.
7: Bonjour, c'est pour une consultation.
6: Je suis désolée, le cabinet est fermé.
8: Et qu'est-ce que vous faites là ?
9: Bah, je fais du stop, je vais aux urgences.
6: Je suis venue avec une jeune femme qui a perdu du sang cette nuit. Et vous pouvez la prendre dans combien de temps ?
9: Voilà, on fait l'impossible, madame.
6: Je vous emmène ailleurs.
7: Votre fils est médecin ?
6: Ouais.
10: Ça s'annonce bien, cette retraite.
0: Extrait du film La dernière patiente avec Anouk Grimbert, notre invitée ce week-end dans sa tourne, en compagnie du réalisateur Rémi Bassalaire. Alors ce film, vous l'avez tourné il y a un an, c'était en octobre 2025 à Nancy. J'espère que vos souvenirs sont encore frais, parce que c'est l'heure de la séquence souvenirs sensoriels de tournage. Anouk Grimbert, quelle est la première image du décor de tournage qui vous revient en tête là sans réfléchir ?
3: Je suis arrivée 2-3 jours avant le début du tournage pour être un peu avec Rémi, continuer à parler, tout ça. Et il m'a emmenée dans la tour, il m'a fait rôder dans le quartier qui devait être mon quartier. Et puis dans la tour, on a passé une après-midi tous les deux comme ça. Et c'était émouvant parce qu'il était tout ému, quoi. Pendant 4 ans, il a préparé ce film. Et là, ce jour-là, c'était vrai, j'étais là dans la tour, dans cet appart. Un peu pourri, mais qui était et voilà, c'était beau, quoi. Puis après je suis devenue une partie de cet appartement, une partie de cette banlieue, et le film avait commencé déjà.
0: C'est important pour vous le décor d'un film, Anouk Grimbert, pour vous immerger dans
3: c'est
0: personnage.
3: Important parce que c'est comme si c'était des tilts de vérité. Quand un décor est vrai ou quand un costume est vrai, c'est comme si ça vous envoyait des décharges de vérité, et après il y a moins à jouer, on a moins à faire l'actrice, ce qui pour moi est le comble du jeu, quoi. Mmh. Quand l'actrice est derrière, c'est comme s'il y avait une marionnette, mais on bouge très délicatement les doigts, on n'en fait pas des tonnes. Ouais. Et plus un décor est vrai, et moins, plus ça vous amène à l'être, vous aussi. Mmh. Donc, ouais, c'est important, un décor.
0: Rémi Bassalaire, quel est le son qui vous a marqué pendant ce tournage ?
4: Alors un son qui m'a marqué, c'est un son pas ponctuel mais très récurrent pour le coup, c'était le son des marteaux-piqueurs dans ce quartier en réhabilitation et en destruction, donc quartier de grands ensembles un peu transformé en éco-quartier moderne.
0: Donc ça c'était pas volontaire pour le coup, vous subissiez ces bruits de chantier.
4: Alors en fait, on l'a pas subi parce que moi ce quartier, je savais que je voulais y filmer depuis le début, et on a accueilli le fait que ce quartier était en cours de destruction. La tour dans laquelle on a tourné est une tour qui va vraiment se faire détruire l'année prochaine.
0: Ouais.
4: Et du coup, au contraire, cette rumeur un peu lointaine de marteau-piqueur, je trouve que ça a amené un truc un peu angoissant autour du personnage de Judith, qui se retrouve un peu cernée de travaux, de son destruction, alors qu'elle, elle tient encore debout et qu'elle veut pas lâcher, quoi.
0: Ouais. Question piège, Anouk Grimbert. Quelle est l'odeur que vous associez à ce tournage ou qui vous revient en tête en repensant à ce tournage ?
3: Une odeur, peut-être la cantine était vraiment dégueulasse.
0: Je m'attendais pas du tout à ça. Alors, c'est assez rare.
3: Mais
0: c'est...
3: vraiment dégueulasse,
0: ah
3: quoi.
0: Bon
3: ah non, c'est... il valait mieux manger une table que ce qu'ils nous proposaient.
4: la cantine de midi, on va...
3: Ouais.
4: Cantine du soir, ça allait.
3: Ouais, ouais. Non, mais d'ailleurs, c'était un film tellement où les gens étaient si délicats, parce qu'on a fait le film avec très peu d'argent, ouais. Et du coup, il y avait une délicatesse humaine très...
0: Mais pas gustative, pour le coup.
3: Si, parce qu'en en fait, le photographe de plateau était aussi cuisinier. Et donc, comme la cantine était mais vraiment dégueulasse, ce photographe s'est mis à nous cuisiner des plats ravissant, juste pour les acteurs, quoi. C'était tellement gentil. Et ils nous cuisinaient même pour le soir chez nous. C'était trop. Il y avait tellement de gentillesse sur ce tournage.
0: Donc il n'y avait pas besoin de la cantine au final, si elle était. Bah, si sauf elle était que le midi.
3: Non, mais sauf
4: moi,
3: que.
4: Moi, j'étais solidaire avec l'équipe et je.
3: Et il a bouffé le carton, quoi.
0: Mais comment ça se fait? Qui c'est qui choisit sur un tournage de film la cantine? Parce qu'il y a plusieurs sociétés de cantine pour le cinéma.
4: Bien sûr. À quel moment est-ce ce choix? C'est la directrice de production qui choisit. Après, c'est des boîtes spécialisées dans les tournages. Hein. Mm. Là, je sais pas, il s'est passé un truc. On a eu moins de chance.
0: D'accord. Bon, alors ça.
3: Mais bon, en même temps, on avait un tel plaisir à tourner ça que bouffer du carton, c'était pas agréable, mais c'était pas si grave parce que il y avait. C'est comme s'il y avait un foyer entre nous tous qui était le film qu'on avait envie de faire, dans lequel on croyait, dans lequel on a mis beaucoup de notre âme, chacun. Donc bon, la bouffe, c'était pas si grave.
0: C'est pas si grave. Non. Je parlais de questions pièges en ce qui concerne l'odeur, puisque je pense qu'à un moment donné, vous ne sentiez plus rien, puisque vous étiez malade sur le tournage.
3: Oui, j'ai attrapé la maladie du personnage.
0: Oui, voilà, qui est asthmatique donc dans le film. Donc quand vous toussez dans les scènes, vous toussiez vraiment.
3: Ah oui.
0: Ouais.
3: Oui, et d'ailleurs, il y a une scène où, dans la manif où j'ai une crise d'asthme, et c'était rigolo parce que j'ai joué la crise d'asthme, et il y a plein de gens qui sont venus pour me secourir, croyant que j'étais vraiment, vraiment en détresse, quoi. Non, ce qui est vrai, c'est que quand il y a une rencontre très forte entre un personnage et un acteur, on attrape les forces, mais on attrape aussi la fragilité. On attrape un peu tout de lui. Ça s'appelle l'incarnation.
0: L'acteur studio, peut-être aussi.
3: Je sais pas si c'est ça, mais j'ai pas fait exprès. Et puis c'était rigolo parce que je toussais pendant 15 jours à m'arracher les poumons, mais quand il y avait moteur, le corps savait qu'il fallait qu'il me foute la paix et j'arrêtais d'être malade.
0: Qu'est-ce qui vous reste de Judith aujourd'hui, un an après ce tournage?
3: Il me reste, c'est une femme coriace et je pense que je suis pas une mollassonne.
0: Ça c'est clair. On vous connaît un peu, nous Grimbert.
3: Il me reste, elle est coriace, elle a une rectitude en elle, elle est, c'est pas une baratineuse et puis elle est infiniment solidaire et ça j'adore ça.
0: Vous reconnaissez en elle aussi.
3: Je sais pas si je me reconnais en elle, mais je l'aime vraiment. Mm. Moi, j'ai pas passé ma vie à m'occuper des autres, pas, en tout cas pas autant. Et elle, oui. Et j'aime. Par contre, il y a un truc qui nous est commun, c'est que je suis une folle du travail. Je peux y passer du matin à la nuit sans compter les heures. Et certains disent que je me brûle, alors que moi, je suis intacte. Et Judith, elle a quelque chose de ça. Et puis, il y a aussi quelque chose que j'aime beaucoup d'elle, c'est que les gens généreux d'eux-mêmes sont parfois durs à cuire. C'est pas des empathies dégoulinantes. Et Judith, elle est dure. Ça devait être pas facile d'être son enfant. Mmh. Et elle est pas rassurante. Et c'est très intéressant de jouer ça. C'est très intéressant de jouer une femme qui est pas dans la séduction tout le temps, mais qui est, elle est compacte, elle fait ce qu'elle a à faire, elle a un sens du devoir très fort. Et puis encore une fois, elle ne peut pas laisser le mal ronger la vie.
0: Dans tous les sens du terme, le mal.
3: Absolument.
0: Du coup. On va revenir sur les lieux de tournage. Vous avez donc choisi la région Grand Est et plus spécifiquement la Meurthe-et-Moselle pour tourner aux alentours de Nancy. Déjà, Rémi Bassalaire, pourquoi ce choix? Est-ce que ça avait un sens pour vous de raconter cette histoire à cet endroit-là?
4: Ouais. Bah, c'est une histoire de donc Judith Schneider, le personnage qu'incarne Anouk. C'est une médecin de banlieue, très spécifiquement. Et du coup, tourner en banlieue, je trouvais que, en fait, quand on pense à la représentation de la banlieue dans le cinéma, on pense beaucoup à Paris ou Marseille, alors que c'est une réalité pour moi qui touche tout le territoire. Hein. Les HLM, j'ai grandi à la campagne, mais il y a quand même des HLM. Et du coup, je me suis mis un peu à la recherche d'un quartier qui allait être dans cette période de transition un peu étrange entre les grands ensembles qui commencent à et qui continuent à être détruits et un renouveau qui passerait par des éco-quartiers, on revient à des bâtiments plus modestes, plus petits. Et du coup, c'est là où je suis tombé sur ce quartier du Haut-du-Lièvre, en banlieue de Nancy, qui est un quartier fascinant en plus parce qu'il est vraiment entouré de forêts. Donc c'est l'entremêlement du béton et de la forêt, une période de transition avec ces barres HLM immenses qui sont en train d'être progressivement grignotées ou explosées à la dynamite. Et un nouveau modèle, mais qui exclut une partie des gens, parce que tout le monde ne peut pas être relogé dans ce quartier. Et c'est pour ça que dans le film, c'est déchirant pour le personnage de Judith. C'est que toute sa patientèle se retrouve éclatée un peu partout dans la région. Et elle-même est un peu poussée à la retraite de manière forcée.
0: Vous êtes d'accord avec cette vision, justement, sur le cinéma, Anouk Grimbert? On a tendance à trop parisianiser le cinéma français, notamment, on parlait des banlieues, en l'occurrence. C'est quelque chose que vous ressentez ou pas du tout?
3: Bah oui, mais ça vient aussi du fait que déjà la France croit le centre du monde et Paris est le centre du monde dans le centre du monde. Et comme parfois il y a des films un peu bourgeois, on va dire, les bourgeois sont à Paris. Alors que moi je crois que Rémy l'a fait. Un film qui a une dimension politique sans faire aucune leçon, sans qu'il y ait une idéologie qui soit défendue comme ça. Et là, il y a en toile de fond, en tout cas, parce que en toile de fond, il y a cette banlieue qui d'ailleurs ne ressemble pas aux banlieues telles qu'on les voit dans les informations où il y a tant de méchants, tant de violence, tant de ça. Là, c'est plutôt une banlieue assez douce où les gens se connaissent, s'entraident entre eux. Judith que je joue, elle connaît tout le monde, elle a soigné tout le monde, toutes les générations, tous les pays, et ça crée un espèce de micro climat de bienveillance qui est tellement loin de comment on nous parle de la banlieue comme
0: un aujourd'hui aux infos par exemple et sur les chaînes d'infos.
3: Et moi je trouve ça bien qu'il ait décentré ce récit à un endroit où les gens sont plutôt invisibilisés et c'est comme si là on voyait il y a en tout cas il y a une héroïne des temps ordinaires dans une banlieue dont personne ne parle, que personne ne voit. Et en fait, ça dit que partout dans le monde, il y a des gens vraiment formidables qui embellissent la vie, même dans les endroits les plus pourris, avec une vie dure, et qui tiennent bon, quoi.
0: Ouais, un récit pétri d'humanité. On va y revenir. Secret de tournage et coulisses de fabrication du film La Dernière Patiente, à voir au cinéma mercredi prochain. Anouk Grimbert, Rémy Bassalaire, vous restez avec nous. On se retrouve dans un instant.

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2: Ça tourne ce week-end. Nouvelle formule pour votre rentrée. Rendez-vous chaque samedi, chaque dimanche à 13h30 pour découvrir autrement la façon dont sont fabriqués nos films en France. Et aujourd'hui, nous sommes donc avec la comédienne Anouk Grimbert et le réalisateur Rémi Bassalaire pour le film La Dernière Patiente. Alors, la phrase qui revient souvent dans les interviews autour de ce film, Rémi, c'est assez cocasse. Vous réalisez ce premier film sur un personnage qui, lui, en est à sa dernière mission. Et cette histoire, c'est avant tout celle de votre maman qui a travaillé en Corrèze.
3: Ça part, effectivement, ça part un peu de là.
2: Elle était infirmière. Hein,
3: elle était infirmière, ouais. Ouais. Et pour le premier film, je me suis dit, je vais prendre le contre-pied de ce qui est un peu attendu, des personnages de jeunes adultes ou d'adolescents qui découvrent la vie. Au contraire, là, c'est un personnage qui a énormément d'expérience et qui met cette expérience au service de l'entraide autour d'une jeune femme beaucoup plus jeune. Et c'est aussi un personnage qui tire sa force de sa capacité à vieillir et à mobiliser des forces toujours plus, plus présentes.
2: Mm.
3: Et sur ma mère, effectivement, alors je dois quand même dire que dans le film, il y a une relation avec un fils qui est assez cabossé.
2: Problématique, ouais.
3: Cabossé. Avec ma mère, c'est beaucoup plus apaisé, mais oui, moi je l'ai vu se démener toute sa vie. Pour ses patients, parfois au mépris de sa santé, et je trouve ça fabuleux. En même temps, c'est des gens qu'on a envie du coup de sauver, de racheter, de tenir dans les limites pour pas qu'ils s'autodétruisent. Mais Judith, elle est pas comme ça parce que sa force, elle est contagieuse en fait, et elle est inspirante. Mm. C'est ce qu'elle transmet à sa patiente.
2: Anouk Grimbert, est-ce que vous aimeriez vivre dans ce film? Si oui, pourquoi? Sinon, pourquoi?
4: Vivre dans ce film,
2: oui.
4: Que ce soit la vraie vie.
2: Oui.
4: Ouais, j'aimerais bien être quelqu'un d'aussi bien qu'elle est bien. J'aimerais bien être capable d'aider aussi loin qu'elle a pu aider. Et elle donne la vie, elle protège la vie. Elle a c'est quelque chose comme une gardienne du temple. Si la vie c'est un temple. Et j'aime mieux ma maison que mon appart en banlieue là.
2: Oui.
4: Mais je trouve que c'est un film où les sentiments sont élégants. Mm. Et j'aime bien vivre avec de l'élégance autour de moi et en moi. Mm. Donc ouais, je pourrais vivre dans ce film. Et je l'aime, ouais.
2: Alors, vous parliez de l'appartement, on l'a un peu évoqué en première partie d'émission. Vous avez pu tourner toutes les scènes d'appartement dans un vrai appartement parce que donc l'immeuble était voué à la destruction et vous avez investi tout un étage de cet immeuble. Est-ce que vous pouvez nous décrire, Anouk Grimbert, comment c'était? C'était un studio en fait dans des vrais lieux, parce que c'est assez rare. Quoi.
4: Non, c'était pas un studio, il y avait un décor qui l'appartement et puis on avait à côté un autre appartement pour le maquillage, coiffure, et puis il y avait un autre appartement, tout ça sur le même étage, où justement le photographe nous faisait à bouffer des plats trop bien, et puis il y avait la production, et tout ça était une espèce de ruche assez heureuse et studieuse. Moi, ce que je peux te dire de Rémi, et ça n'a rien à voir avec l'appartement, c'est que ça a beau être son premier film, c'était assez réjouissant de voir à quel point, en tout cas, il n'avait pas peur de moi, il n'avait pas peur de me demander de refaire 10 fois la même scène en jouant différemment dans chaque prise. Il n'était pas intimidé, si même j'avais juste un tout petit sourcil qui montait, il me disait non, on l'aura fait sans le sourcil. Parce qu'on a vraiment cherché ensemble une espèce de sobriété. Il fallait que je gomme beaucoup l'enfance qui est en moi, parce que ça regardait pas Judith. Et j'ai adoré le sérieux avec lequel il bossait et la douceur avec laquelle il demandait, enfin, il me remettait sur mon travail à l'établi, quoi.
2: Ouais. Ouais. On va continuer de parler de ce film. La suite de Ça tourne, c'est demain, même heure, même fréquence. À 13h30, nous accueillons, en plus d'Anouk Grimbert et Rémi Bassalaire, un passionnant métier de l'ombre. Écoutez. On n'accueille pas un bébé, mais on accueille Justine Rey-Le-Soliec, qui fabrique de faux ventres et de faux bébés pour le cinéma et qui a travaillé sur ce film. Excellent après-midi à tous sur votre radio ici.
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2: Vous écoutez ici, il est tout pile 14h, soyez les bienvenus. Tout de suite, les infos avec Cyril Ardo-Redon.
6: C'est une bonne nouvelle pour les consommateurs et une belle opération communication pour Total Energy. Son patron annonce que le plafonnement des prix à la pompe dans les stations-service du groupe restera en place tant que le conflit au Moyen-Orient se poursuivra. Le géant français du pétrole a fixé à 1,99€ le litre d'essence et à 2,25€ le litre de gazole. De l'essence, vous en consommez peut-être aujourd'hui. Plus de 680 km de bouchons cumulés un peu avant midi en ce dernier week-end des vacances. C'est orange dans toute la France dans le sens des retours. Pour les départs, c'est orange dans le quart nord-ouest et en Auvergne-Rhône-Alpes. Plus de 200 personnes ont défilé dans les rues d'Aurillac, dans le Cantal, ce matin pour rendre hommage à Caroline Grandjean, directrice d'école harcelée pour son homosexualité qui s'est suicidée il y a un an. Marche blanche organisée par sa veuve pour ne pas l'oublier et pour réclamer justice. Au Népal et au Tibet, le bilan s'est une nouvelle fois alourdi. Trois jours après une gigantesque crue, au moins 633 morts, plus de 3000 disparus, parmi lesquels 4 Français. Le foot avec la deuxième journée de Ligue 1. Aujourd'hui, 5 affiches au programme. Ça débutera à 17h15 avec Strasbourg-Lens. À suivre également à partir de 20h45, Lyon-Le Havre, Auxerre-Angers, Lorient-3 et Brest-Toulouse. Et puis au PSG, pot de départ en vue pour l'attaquant Bradley Barcola qui va rejoindre Liverpool pour 5 saisons. Il doit devenir le joueur le plus cher vendu par un club de Ligue 1 à l'étranger. Un transfert à 145 millions d'euros.
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7: Ici Besançon, votre météo en Franche-Comté avec des nuages cet après-midi, mais également à des moments plus ensoleillés. Les températures sont agréables, comprises entre 19 et 25 degrés. Selon les relevés de Météo France Franche-Comté, pour demain, ce sera globalement le même temps qu'aujourd'hui, avec le retour de pluie dans la soirée, maximale demain après-midi de 27 degrés, avec par exemple 21 pour la pointe du Haut-Doubs, à la limite avec le Haut-Jura, 23 à Pontarlier, Villers-le-Lac, 24 pour Luxeuil et Champly, 25 à Vesoul-Gré et Besançon, 26 à Dole, 27 à Lons et Saint-Claude, vous pouvez dorénavant écouter ici Besançon sur une toute nouvelle fréquence, à savoir le 95.5. 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

0: Les rythmes chauds, très très chauds du groupe Kassav sur ICI Besançon. Tiens, ça me fait penser, en parlant de bonne musique, que ce soir, du côté de Montfaucon, il y a le grand festival Ébullition avec ICI Besançon. On y boit de la bière avec modération, on y danse, on y chante beaucoup par contre, avec notamment Lilywood and the Prick, tête d'affiche à retrouver ce soir du côté de Montfaucon. Nos trois chansons françaises à la suite sur ICI Besançon. On écoutera Manon Lisa, un classique des Innocents, et Didi Mitchell à suivre.
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0: Les Innocents dans les années 90 avec l'autre Finistère. Vous restez avec nous sur Ici Besançon pour ce samedi après-midi avec d'autres idées de sortie.
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0: Des événements à prévoir, à programmer pour ce week-end et dans les jours qui viennent. Il y a une très belle exposition en Haute-Saône du côté de Champlitte. Elle s'appelle la Fête foraine à Monde à part. Elle a lieu jusqu'à la fin du mois d'octobre. Vous allez pouvoir approcher, venir découvrir des collections d'art forain d'exception qui sont réunies dans une exposition qui est totalement unique en France. À travers les mondes sociaux, la Fête foraine d'hier, d'aujourd'hui et même de demain, vous plongerez dans ce domaine qui plaît à la fois aux grands et aux petits, avec quelques manège et des photos totalement inédites réunies au Château Musée des Arts et Traditions Populaires du côté de Champlitte. L'écomusée Maison Michaud du côté du Haut-Doubs vous propose lui aussi un beau voyage dans le passé. Vous allez redécouvrir les traditions au bord du massif franco-suisse, la grande histoire des frontières, de la contrebande et de la vie à l'époque. Un endroit ne pas manquer à visiter à Chapelle-des-Bois.
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0: C'est super de réécouter un grand classique de Michel Jonas au tout début des années 80. C'était Les Wagonnets sur ICI Besançon. Vous restez avec nous tout au long de l'après-midi, de la bonne musique, plein d'idées de sortie. Je vous en donnerai encore d'ici 16h. On écoute dans quelques instants les Bronski Beat. Il y aura Vianney, son tout nouveau single. C'est un petit événement, ça vient de sortir. Et Mylène Farmer dans les années 80 sur ICI Besançon. Très bon samedi après-midi.
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2: Un lycée provisoire a été construit cet été à partir d'éléments préfabriqués sur le terrain de sport à côté de l'établissement. Une véritable course contre la montre. Et c'est là que se dérouleront désormais les cours. Le 7 mai dernier, le lycée des Aberges avait été fermé du jour au lendemain pour des raisons de sécurité.
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0: J'espère que vous avez aimé Mylène Farmer dans les années 80 avec Plus Grandir. Après les infos de 15h, c'est la pop du groupe Queen et le nouveau titre de Zazie sur Ici Besançon.
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2: Et il y a du monde sur la route en ce dernier week-end des vacances. Plus de 680 km de bouchons cumulés un peu avant midi. C'est orange dans toute la France dans le sens des retours. Pour les départs, c'est orange dans le quart nord-ouest et en Auvergne-Rhône-Alpes. Et demain, dans le sens des retours, ce sera orange en Auvergne-Rhône-Alpes et en Île-de-France. Forcément, sur la route, vous consommez du carburant. Le patron de Total Energy annonce aujourd'hui poursuivre le plafonnement des prix à la pompe tant que le conflit au Moyen-Orient durera. Le géant français du pétrole a fixé à 1,99€ le litre d'essence et à 2,25€ le litre de gazole. C'est l'un des indicateurs de la santé de nos finances. Fitch maintient la note de la dette souveraine de la France à A+, avec une perspective stable. L'agence de notation estime que notre économie française est résiliente, avec une dette qui reste cependant élevée. Une marche blanche pour ne pas oublier et demander justice. Un an après le suicide de Caroline Grandjean, directrice d'école harcelée en raison de son homosexualité, plus de 200 personnes ont défilé ce matin dans les rues d'Aurillac, dans le Cantal. Au Népal et au Tibet, le bilan s'alourdit une nouvelle fois après la crue de mercredi, avec désormais plus de 675 morts et toujours près de 3000 personnes disparues, dont 4 Français. Et puis, l'Ultra Trail du Mont Blanc, course très prestigieuse, remportée par l'Américain Ben Diman. C'est la première fois que l'UTMB est bouclé en moins de 19 heures.
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4: Ici Besançon, votre météo en Franche-Comté avec des nuages cet après-midi, mais également à des moments plus ensoleillés. Les températures sont agréables, comprises entre 19 et 25 degrés, selon les relevés de Météo France Franche-Comté. Pour demain, ce sera globalement le même temps qu'aujourd'hui, avec le retour de pluie dans la soirée, maximale demain après-midi de 27 degrés, avec par exemple 21 pour la pointe du Haut-Doubs à la limite avec le Haut-Jura, 23 à Pontarlier, Villers-le-Lac, 24 pour Luxeuil et Champly, 25 à Vesoul-Grès et Besançon, 26 à Dole, 27 à Lons et Saint-Claude. 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

0: nombreux commerçants qui seront là, des restaurateurs et puis surtout des dégustations de Franche-Comté. Et d'ailleurs, l'événement est à suivre avec Ici Besançon. Trois chansons françaises à la suite, dans un instant, Polnareff, Souchon ou encore Boulevard Désert.
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0: Pour ce samedi après-midi, une belle balade avec Alain Souchon, sa balade de gym dans les années 80. Quelques idées de sortie sur Ici Besançon pour ce samedi.
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0: Bah oui, ce samedi, on a bien le droit de s'ambiancer avec Ici Besançon et Olivier Tchitterman sur Ici. Eros Ramazzotti, Vanessa Paradis ou David Bowie avant les infos de 16h. Vous retrouverez Nathan RLT qui vous accompagne jusqu'à ce soir 19h sur Ici Besançon avec plein de bons plans sortis. Les gens d'ici qui auront la parole et qui nous racontent leur parcours après les infos de 16h.
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0: Après Marine et Scorpion, l'après-midi se poursuit en musique aux couleurs de la Franche-Comté. Vous êtes avec toute l'équipe d'ici Besançon. Très bon samedi.
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2: Après un été de sécheresse et de canicule à travers tout le pays, le Premier ministre promet un plan de soutien et de sauvetage pour aider les agriculteurs à passer l'hiver. Sébastien Lecornu annonce aussi un plan de relance pour 2027 pour la filière. De son côté, la ministre de l'Agriculture, Annie Genevard, doit dévoiler la semaine prochaine un plan d'urgence. Les prix de l'essence resteront plafonnés dans les stations-service de Total Energy. C'est la promesse de son patron. Aujourd'hui, jusqu'à la fin du conflit au Moyen-Orient, le géant français du pétrole a fixé à 1,99€ le litre d'essence et à 2,25€ le litre de gazole. La France conserve son A+, selon l'agence Fitch, qui note notre dette souveraine. Elle estime que notre économie est résiliente et prospère, même si la croissance à court terme restera modeste et que la dette reste élevée. Le gouvernement doit présenter son dernier budget dans quelques semaines. Une marche blanche dans le Cantal ce matin à Aurillac, un an après le suicide de Caroline Grandjean, directrice d'école harcelée pour son homosexualité. Plus de 200 personnes ont défilé pour ne pas oublier et pour réclamer justice. Au Népal et au Tibet, le bilan s'alourdit d'heure en heure après la terrible crue d'il y a 3 jours. Le dernier bilan provisoire fait état d'au moins 675 morts et près de 3000 personnes disparues, dont 4 Français. Et puis en foot, ce sera le plus gros transfert d'un club de Ligue 1 vers l'étranger. Le PSG vend Bradley Barcola à Liverpool pour 145 millions d'euros. L'attaquant signe pour 5 saisons.
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4: Ici Besançon, votre météo en Franche-Comté avec des nuages cet après-midi, mais également à des moments plus ensoleillés. Les températures sont agréables, comprises entre 19 et 25 degrés, selon les relevés de Météo France Franche-Comté. Pour demain, ce sera globalement le même temps qu'aujourd'hui, avec le retour de pluie dans la soirée, maximale demain après-midi de 27 degrés, avec par exemple 21 pour la pointe du Haut, ou à la limite avec le Haut-Jura, 23 à Pontarlier, Villers-le-Lac, 24 pour Luxeuil et Champly, 25 à Vesoul-Gré et Besançon, 26 à Dole, 27 à Lons et Saint-Claude. 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

Quand je joue, c'était Paul-Alain Leclerc ou Julien Clerc, si vous préférez, sur Ici Besançon. Nathan Hiralté, ravi de passer cette fin d'après-midi à vos côtés sur Ici Besançon pour votre 16-19 du samedi, avec évidemment toujours toutes vos chansons préférées, Chagrin d'amour, Teddy Swims ou encore France Gall d'ici 16h30, et vos rendez-vous préférés comme la nécessaire minute comptoise d'Arnaud Fromage dans moins de 10 minutes pour répondre à cette question aujourd'hui. Y a-t-il eu des volcans en Franche-Comté? La réponse juste après le duo entre Johnny Clegg et Savouka et Benjamin Biolay, tout de suite au rayon des nouveautés Ici Besançon avec Écran Total.

0: Merci. Bononga, c'était le grand classique de Johnny Clegg et Savouka dans votre radio. Ici Besançon, place tout de suite à la nécessaire mine comtoise. C'est avec vous Arnaud Fromage aux côtés de Loïs Paton et un gros boom aujourd'hui.
1: Jusqu'au 17 octobre s'ouvre la fenêtre dans laquelle a eu lieu l'éruption du Vésuve en l'an 79. Vous savez, c'est cette éruption qui a enseveli les villes de Pompéi et d'Herculanum. Il n'y a pas une grande certitude sur la date parce que les Romains n'ont pas été très précis dans les textes. Alors il nous faut faire avec les récits de Pline le Jeune et de son papa Pline l'Ancien. Ce qu'on sait en revanche, c'est que vers 13h, le bouchon naturel qui se situait en haut du volcan a cédé sous la pression. Des centaines de milliers de tonnes de terre, de pierre et de gaz s'envolent alors à une altitude estimée à 32 km. Wow. Par comparaison, un avion de ligne vole à 10-12 km d'altitude. Mais ça, eh bien, ça n'est que le début parce que, évidemment, tout finit par retomber et ça prend la forme d'une pluie de pierres ponces, ce qui est assez douloureux. Mais ça n'est toujours pas terminé puisque la première explosion n'a fait que fragiliser les bords du volcan qui, le lendemain, s'effondrent sous leur propre poids. Résultat, des coulées de lave, de boue et de gaz toxiques qui filent à une vitesse prodigieuse vers Herculanum, puis Pompéi, piégeant les habitants et figeant les deux cités dans l'éternité.
2: Ouais, ça fout les boules, ça fait peur, mais est-ce que c'est arrivé en Franche-Comté? Est-ce qu'on a eu des volcans, nous aussi, Arnaud?
1: Alors, oui et non. Des volcans aussi impressionnants et dangereux que le Vésuve, non. Mais de l'activité volcanique, alors là, oui. C'était il y a méga longtemps quand, de toute façon, il n'y avait pas d'humains sur Terre. Il y a 230 millions d'années, tous les continents du monde sont collés, c'est ce qu'on appelle la Pangée. La frontière entre ce qui deviendra l'Europe et ce qui deviendra l'Amérique du Nord est alors une chaîne de montagnes géantes aussi haute que l'Himalaya actuel. Au fil des millénaires et de la dérive des continents, tout ça a bougé, s'est érodé pour donner le massif des Ardennes, le massif armoricain, mais aussi le massif de la Serre, près de Dole, tout comme le massif des Vosges ou encore la Forêt Noire, côté allemand. Des mouvements qui n'ont pas engendré de volcans, mais qui ont plutôt fait remonter à la surface des roches volcaniques, du basalte, des roches qui se sont solidifiées presque instantanément. Et oui, à ce moment-là, le Jura était devenu un océan, si bien que du côté de Planchéba, eh bien, on peut encore aujourd'hui tomber sur de drôles de pierres lisses et noires qui ressemblent un peu à des coussins et affirmer qu'il s'agit bien de roches volcaniques, même si elles ne sont pas apparues dans un torrent de feu pétaradant. Pour les observer, il faut vous rendre sur la commune de Planchéba-le-Mont, un peu au-dessus de la bien nommée rue des Planches. Alors, c'est pas aussi impressionnant qu'à Pompéi, mais on ne va pas s'en plaindre.
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0: L'un des grands classiques de France Gall sur ICI Besançon, c'était évidemment pour poursuivre tranquillement ce 16-19 du samedi sur votre radio locale ici, en Franche-Comté, ICI Besançon. Chagrin d'amour sera là juste après Teddy Swims. Teddy Swims, que vous pourrez voir d'ailleurs en début d'année prochaine en concert en France. Alors pas en Franche-Comté, mais à Paris-Bercy, ça sera en mars 2027 précisément. Et après ces deux chansons, il sera à l'heure de votre Express ICI Besançon avec deux idées sorties rien que pour vous, sélectionnées par Cyril Seguin de l'équipe ICI Besançon.
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0: Chacun fait ce qui lui plaît, ça c'est bien vrai. Chagrin d'amour sur Ici Besançon. Je crois que l'ambiance de votre samedi soir commence déjà à monter grâce à Ici Besançon. À suivre les Bee Gees avec Night Fever dans une minute, juste après votre express Ici Besançon.
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2: Deux idées de sortie pour votre week-end et deux musées à redécouvrir en Franche-Comté. Celui-ci, le premier, c'est en Haute-Saône, du côté du haut du Thème. On est au pied des Vosges-Saônoises. Vous allez peut-être redécouvrir le musée de la montagne. Un endroit vraiment spectaculaire où vous allez retrouver les traditions d'antan. Vous allez retrouver les vieux métiers, notamment ceux liés au pays des mille étangs et au travail de la mine. À travers des reconstitutions plus que parfaites, le musée de la montagne est ouvert ce week-end. Un autre endroit où on fait revivre les traditions, et vous allez voir qu'en Franche-Comté, la richesse de notre terroir vous permet de découvrir des activités totalement différentes. Celui-ci, c'est dans le Haut-Doubs, dans le pays horloger. Le musée de la vie d'antan à Mont-le-Bon, lui aussi, vous propose de redécouvrir notamment les techniques de travail du bois, la vie dans la montagne pour nos ancêtres, à travers des reconstitutions de cuisine, de pièces de maison, le tout avec une vivacité surprenante, c'est à Mont-le-Bon.
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0: Il faudrait que pleuve l'amour et que niveau N, on soit plutôt en mode sécheresse. C'est vrai que ça serait bien. Il faudrait que pleuve l'amour. C'était le duo entre Pascal Obispo et Francis Cabrel sur Ici Besançon. Et là, pour l'heure, attention à cette averse d'humour qui va s'abattre sur la Franche-Comté puisqu'il est l'heure de l'humour en tube. Et en ce dernier week-end de vacances avant la rentrée, le retour au boulot pour les derniers vacanciers. Donc, les discussions, le partage de nos vacances à la machine à café. Fred Ballard vous propose comme un avant-goût de lundi le récit d'aventurier quelque peu exotique.
1: Là-bas, mais direct des cuissardes, hein. Oublie les Rangers. Non, parce que les scorpions, ça dort dans les Rangers. Le sommeil léger, hein. À peine tu mets le pied, tu le réveilles. Ça n'avait pas de bon poil, c'est pas du matin, le scorpion.
2: Ah bah oui, hein, le scorpion est chafouin, fourbe et caractériel, hein, ça faut le savoir avant de partir dans certains endroits du globe. Les voyages forment la jeunesse, mais le venin déforme les godasses.
1: De toute façon, moi les Rangers, je pouvais plus les mettre. Après la première piqûre, chaussée du 82. Je mettais plus que des Adidas. Pas les chaussures, les sacs de sport. Hostile la nature.
2: Mais oui, on croit toujours qu'on est plus fort que les éléments, mais faut pas. Hein, c'est comme ça qu'on finit un trek avec deux sacs de sport au pied comme Patrick Timsit. Et faut se méfier de certains végétaux aussi, hein, quand on voyage en terre inconnue. Gisèle Lapin, alias Jérôme Commandeur, ne s'est pas méfiée.
3: J'arrive à l'hôtel, je demande un jus d'orange. J'ai jamais demandé un jus d'orange au Maroc. Ah, vaut mieux faire 15 ans de tôle, c'est moins dangereux. Là, les oranges, je sais pas si tu les avais épluchées pour la naissance d'Hassan II. Oh putain. Perforation du gros côlon, j'ai fait des gros bras. Et l'artifice est pétard à tous les repas, j'ai envoyé, hein. 8 jours à la durée de la fête nationale.
2: Ah bah oui, ça aussi, ça fait partie des petits souvenirs impérissables, hein, qui donnent un tout autre parfum à nos escapades exotiques. Comme quoi, il n'y a pas que le jasmin et la fleur d'oranger, hein, qui peuvent marquer un voyage à l'étranger. Allez, humour et paix, hein, du coup. PAX, hein, bien sûr.
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0: Over My Shoulder, Mike and the Mechanics sur ici Besançon. Mike and the Mechanics signifiant, si on le traduit tel quel, Mike et les mécaniques, mais qui dans la vraie version de ce nom de groupe veut surtout dire Mike et les musiciens. Dans moins de 10 minutes maintenant, retour de toute l'actualité sur votre radio ici. Et juste avant, j'aurai pour vous U2 et Jennifer dans les toutes prochaines secondes. Jennifer avec un nouveau titre, pas si nouveau que ça finalement, puisqu'il s'agit de Mourir sur scène, la reprise du Collector de Dalida, ici Besançon.
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0: Ici Besançon et le titre de U2 à l'instant c'était Pride, à suivre dans 3 minutes après l'info, Daniel Balavoine.
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2: Aider les agriculteurs à passer l'hiver, c'est ce que dit le Premier ministre après un été de sécheresse et de canicule à travers tout le pays. Sébastien Lecornu promet cet après-midi un plan de soutien et de sauvetage ainsi qu'un plan de relance pour la filière en 2027. De son côté, la ministre de l'Agriculture, Annie Genevard, doit dévoiler la semaine prochaine un plan d'urgence. La bonne nouvelle pour notre portefeuille, le patron de Total Energy promet que les prix de l'essence resteront plafonnés dans les stations-service du groupe jusqu'à la fin du conflit au Moyen-Orient. Le géant français du pétrole a fixé à 1,99€ le litre d'essence et à 2,25€ le litre de gazole. De l'essence, justement, les Français en utilisent aujourd'hui. C'est chargé sur les routes. Dernier week-end de vacances. Plus de 440 km de bouchons cumulés à travers tout le pays enregistrés il y a une heure. C'est orange dans toute la France dans le sens des retours. Pour les départs, c'est orange dans le quart nord-ouest et en Auvergne-Rhône-Alpes. Demain, dans le sens des retours, ce sera orange en Auvergne-Rhône-Alpes et en Île-de-France. Un suspect interpellé aujourd'hui en Vendée au lendemain de la mort d'un homme tué par balle à Mortagne-sur-Sèvre entre les Herbiers et Cholet. Les faits se sont déroulés sur une aire d'accueil de gens du voyage. Les circonstances exactes ne sont pas encore connues. Plus de 200 personnes ont défilé dans les rues d'Aurillac, dans le Cantal, ce matin pour rendre hommage à Caroline Grandjean, directrice d'école harcelée pour son homosexualité qui s'est suicidée il y a un an. Marche blanche organisée par sa veuve pour ne pas l'oublier et pour réclamer justice. Au Népal et au Tibet, le bilan s'est une nouvelle fois alourdi, 3 jours après une gigantesque crue. Au moins 675 personnes ont perdu la vie. Il y a plus de 3000 disparus, parmi lesquels 4 Français. Le foot débute dans 3 quarts d'heure de Strasbourg, Lens pour le compte de la 2e journée de Ligue 1, avant Lyon, Le Havre, Auxerre, Angers, Lorient 3 et Brest-Toulouse à partir de 20h45 ce soir.
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0: Ici Besançon, votre météo en Franche-Comté avec les nuages d'aujourd'hui qui restent bien présents ce soir dans la région. Mais le temps est au sec pour demain. Ça sera globalement la même tendance qu'aujourd'hui avec le retour de pluie possible dans la soirée, nous dit Météo France Franche-Comté. Maximal demain après-midi de 27 degrés avec 21 pour la pointe du Haut-Doubs à la limite avec le Haut-Jura comme par exemple dans les secteurs de Moutou, de Chauneuve. 23 pour Pontarlier et Morteau, 24 à Luxeuil et Champlitte, 25 pour Vesoul, Marnay et Besançon, 26 à Dole et 27 la Maxi dans les secteurs de Saint-Cloud ou encore Lons-le-Saunier dans le Jura. Très belle soirée avec votre radio locale ici Besançon.
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Je ne suis pas un héros, Daniel Balavoine pour débuter en musique cette deuxième heure de votre 16-19 ici Besançon. 16-19 où nous allons de notre côté mettre en avant différentes personnalités de notre région. À commencer d'ici moins de 10 minutes par le patron d'un restaurant juste à côté de Besançon pour qui la retraite ce n'est pas encore pour tout de suite. Rencontre dans les gens d'ici avec Thierry M. Juste après pour vos chansons préférées, Tensis.

0: I am not in love, 1066 sur Ici Besançon. La suite côté musique, ça sera avec Zaz, Mon sourire dans les prochaines minutes, après notamment notre rencontre du jour dans Les gens d'ici et Thierry M aux côtés tout de suite d'un commerçant de beurre dans le Grand Besançon qui ne va pas tarder à tirer sa révérence et pour cause.
1: Je suis dans une institution à beurre ici, ça s'appelle Boutique Cheval, hein, pour ceux qui connaissent cette boutique qui est dans le virage, là, juste avant d'entamer la côte de beurre. Jean-Pierre Joriot est responsable de cette affaire-là. Ça va se terminer, Boutique Cheval ?
2: Ben oui, je peux parler, j'ai 85 ans. Hein. Je cherche à donner l'exploitation de la boutique, mais je veux quelqu'un qui connaisse le matériel, qui puisse conseiller le client. Moi, je suis de la vieille école, quand j'ai démarré en 70 avec le ranch des Pins, c'était que des militaires. Avant que l'école d'équitation de Saumur était militaire. Alors, ils venaient me donner des conseils, je disais les vieux cons, puis c'était moi le jeune con à l'époque. Mais c'est plus, ça a évolué, c'est plus l'équitation de tant de temps.
1: C'était où le ranch des Pins?
2: Là, à Mayol, là, en montant la Jourande.
1: Oui, ici à Beurre.
2: Oui, bien sûr. Oui. Puis après, j'ai monté un deuxième centre à Chassagne-Saint-Denis, où j'avais quand même 40 places agréées jeunesse sport, l'auberge, le gîte d'étape. Formation, j'avais l'agrément de la préfecture, formation métier du cheval, je sais quel côté sur les oreilles puis la queue, mais j'en apprends encore, hein. J'en apprends encore.
1: Bon, vous avez un peu le look de Davy Crockett quand même, non?
2: Oui, oui, il y en a l'autre, j'aurais moins dit John Wayne, parce que j'ai pas mis mon chapeau.
1: La chemise avec les broderies.
2: On a été les premiers à faire du western, c'était très mal vu à l'époque, c'était mal vu. Les gars me voyaient, oh cowboy, ben on monte demain chez toi. Alors j'avais tous les chirdans, tout bib, les professions libérales, les gros. Ils venaient chez moi, c'était décontracté. On allait à la ferme, on passait à la ferme de la Jourande, on allait à la chapelle des Buis, on tombait sur des mariages le samedi soir. C'est les chevaux qui nous ramenaient.
1: Excellent.
2: C'était bon, j'ai vu beaucoup de profs, hein, beaucoup de. J'ai eu de l'enseignement aussi, moi j'ai déconnu, mais c'est vrai qu'on allait à la Vaise, on allait à Montfaucon, on faisait des petites balades de 2-3 heures, quoi. Puis après, j'ai fait des randonnées sur Chassagne, des allers-retours et tout.
1: Bon, alors là, c'est une boutique, effectivement. Il y a de la Santiago, il y a aussi, évidemment, tous les équipements pour le cheval.
2: Oui, bien sûr. J'étais le premier à faire de la Santiago, j'en avais 500 paires. Ce coup-là, je ne commande plus parce que je suis fatigué. Et puis, les qualités ont diminué et les prix ont augmenté.
1: Ouais.
2: Ouais, il fait plus frais ici. Il fait plus frais.
1: Voilà, ben, je suis dans la boutique, je suis dans l'antre. Alors la première chose qu'on respire, c'est le cuir. Ici, ça sent le cuir.
2: Je le sens plus, moi.
1: Ah oui, mais moi, je le sens.
2: Ah oui, au bout de 40 ans, 50, 53 ans, ça nous dit.
1: Puis alors, ce serait dommage, on va fermer la porte parce qu'on va garder la fraîcheur.
2: Ouais.
1: Parce qu'il fait super bon. Hein. Ces vieilles maisons sont bien isolées. Hein.
2: Ouais.
1: Bon, il y a des selles.
2: Ah oui, c'est le moins qu'on puisse dire.
1: Ouais. Alors tout ça, ça va partir.
2: Ben, j'espère.
1: Ouais.
2: Je recherche quelqu'un, je lui confie tout. Il me donne rien, il me paye le stock une fois qu'il a vendu. Le plus dur, c'est de faire l'inventaire.
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0: Un sourire quelque peu en trompe-l'œil, celui de Zaz à l'instant sur Ici Besançon. Depuis quelques semaines maintenant, le chanteur belge Pierre Demar est de retour avec un premier extrait d'un futur album, Je pense à vous. Vous aurez grand plaisir à l'écouter d'ailleurs dans les prochaines minutes sur Ici Besançon, juste après Terence Twain d'Arby. Pierre Demar qui a d'ailleurs réservé son 13 novembre prochain au soir pour être avec vous en Franche-Comté avec un concert dans la salle Le Doux de la Saline Royale d'Arquesnans. Il espère évidemment que vous aussi vous réserverez cette soirée pour lui. 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

0: Un refrain pas si facile que ça à chanter, c'était le tout dernier Pierre Demar sur ici à Besançon avec ce titre « Je pense à vous ». Comme chaque heure sur les coups de la nuit, place à vos infos pratiques tout près d'ici.
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2: Des événements à prévoir, à programmer pour ce week-end et dans les jours qui viennent. Il y a une très belle exposition en Haute-Saône du côté de Champlitte. Elle s'appelle la Fête foraine à Mont-d'Appart. Elle a lieu jusqu'à la fin du mois d'octobre. Vous allez pouvoir approcher, venir découvrir des collections d'art forain d'exception qui sont réunies dans une exposition qui est totalement unique en France. À travers les mondes sociaux, la Fête foraine d'hier, d'aujourd'hui et même de demain, vous plongerez dans ce domaine qui plaît à la fois aux grands et aux petits, avec quelques manèges et des photos totalement inédites réunies au Château Musée des Arts et Traditions Populaires du côté de Champlitte. L'écomusée Maison Michaud du côté du Haut-Doubs vous propose lui aussi un beau voyage dans le passé. Vous allez redécouvrir les traditions au bord du massif franco-suisse, la grande histoire des frontières, de la contrebande et de la vie à l'époque. Un endroit à ne pas manquer à visiter à Chapelle-des-Bois.
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0: chanter dans le désert, Jean-Patrick Capdevielle dans votre playlist du samedi sur ici à Besançon. Tenez justement chaque jour, y compris le samedi, mais également le dimanche, grâce à votre 16-19 ici Besançon, place à un peu d'histoire avec Stéphane Bern, avec ce samedi un voyage dans le temps, au temps de la Révolution et du lait cru.
1: On fait souvent tout un fromage de la Révolution française, et pour cause, elle en a fait naître un, et pas n'importe lequel. Nous sommes en 1791 dans le petit village normand de Camembert, au cœur du pays d'Auge. Marie Harel, jeune fermière, donne refuge à un prêtre réfractaire venu de la région de l'Abrie. L'homme se cache pour échapper aux persécutions liées à la constitution civile du clergé. Pendant les longues soirées d'hiver, il lui enseigne les secrets de la fabrication d'un fromage à pâte molle. Du lait de vache crue, caillé doucement, moulé à la louche, puis affiné sous une fine croûte fleurie. Niveau parfum d'ambiance, on est loin de la bougie senteur vanille. Mais le résultat est un petit miracle. Une pâte fondante, un goût à la fois doux et affirmé, une texture qui s'affine avec le temps.
2: Ah, qu'il est bon, le camembert.
1: Le fromage séduit d'abord les paysans du coin, puis les marchés de Normandie. Le camembert vient de voir le jour. En 1850, l'ouverture de la voie de chemin de fer entre la Normandie et Paris permet d'écouler toujours plus de camembert jusqu'à la capitale. 6 heures de train suffisent désormais pour que les camemberts se retrouvent sur les étals parisiens contre 3 jours en diligence jusqu'alors. L'invention en 1890 de la fameuse boîte en bois de peuplier ronde accélère sa conquête des tables à travers le monde. Légère, pratique, empilable, bref. Le Tupperware du fromage.
3: Regardez bien cette boîte. À l'intérieur, il y avait un camembert. Je l'ai mangé.
1: Aujourd'hui, il s'en consomme plus de 60 000 tonnes par an en France. Et son nom est devenu un symbole de terroir et de fierté nationale. Alors, la prochaine fois que vous ouvrez un camembert bien affiné, savourez bien cette délicieuse odeur de révolution.
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0: C'est le titre qui a marqué dans les années 90 le retour d'Edwyn Collins sur le devant de la scène. A Girl Like You sur ICI Besançon. L'horloge tourne, dis donc, en ce samedi après-midi, même fin d'après-midi maintenant, puisque dans une dizaine de minutes, il sera 18h. Et pour aller jusqu'à cette nouvelle heure et le retour de toute l'actualité, Bruno Mars sera là dans votre playlist ICI Besançon avec son tout dernier titre en date, On My Soul, juste après Françoise Hardy dans un instant, ICI Besançon.
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0: Peut-être êtes-vous allé le voir au Stade de France au tout début de l'été, mais vraiment début d'été, puisque c'était notamment le 21 juin dernier. Et avec 3 dates au total, Bruno Mars y était en concert. N'hésitez pas, si c'est le cas d'ailleurs, à nous dire comment était ce show. Très chaud d'ailleurs, sur le WhatsApp ici Besançon, 03 81 833 111.
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0: Ici, première radio locale en Franche-Comté, 18h. La suite côté musique, ça sera avec Stéphane Echer. Dans combien de temps? 2 minutes 30, le temps notamment de l'info avec la rédaction de votre radio ici.
2: Une personne a été tuée, 3 autres blessées, dont une en urgence absolue, et dans l'incendie d'un immeuble de 2 étages à Armentières dans le Nord. C'est une information d'ici Nord. On ne connaît pour l'heure pas l'âge et le genre des victimes, ni l'origine des flammes. C'est à lire sur ici.fr. Après un été marqué par la sécheresse et la canicule, Sébastien Lecornu promet un plan de soutien et de sauvetage pour aider les agriculteurs à passer l'hiver. Le Premier ministre Sébastien Lecornu annonce aussi un plan de relance pour 2027 pour la filière. De son côté, la ministre de l'Agriculture, Annie Genevard, doit dévoiler la semaine prochaine un plan d'urgence. Le patron de Total Energy annonce aujourd'hui poursuivre le plafonnement des prix à la pompe tant que le conflit au Moyen-Orient durera. Le géant français du pétrole a fixé à 1,99€ le litre d'essence et à 2,25€ le litre de gazole. Ça va rester chargé sur les routes demain, après une journée où la carte de France était bien colorée de orange. Selon Bison Futé, ce sera de nouveau orange dans le sens des retours en Auvergne-Rhône-Alpes et en Île-de-France. On n'est pas allé au Tibet, le bilan s'alourdit d'heure en heure après la terrible crue d'il y a 3 jours. Le dernier bilan provisoire fait état d'au moins 675 morts et près de 3000 personnes disparues, dont 4 Français. Le foot avec la deuxième journée de Ligue 1. On suit Strasbourg-Lens en ce moment. Le match a débuté il y a un quart d'heure. 4 autres affiches à partir de 20h45. Lyon-Le Havre, Auxerre-Angers, Lorient 3 et Brest-Toulouse, donc à partir de 20h45. Au PSG, pot de départ en vue pour l'attaquant Bradley Barcola, qui va rejoindre Liverpool pour 5 saisons. Il doit devenir le joueur le plus cher vendu par un club de Ligue 1 à l'étranger. Un transfert à 145 millions d'euros. Et puis en cyclisme, l'ultra favori du Tour d'Espagne, contraint d'abandonner, le Slovène Tadej Pogacar, qui était largement en tête au général, a fait une lourde chute lors de la 8e étape. Il a quitté la Vuelta en ambulance avec l'épaule et l'arcade en sang.
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0: Ici Besançon, votre météo en Franche-Comté avec les nuages d'aujourd'hui qui restent bien présents ce soir dans la région, mais le temps est au sec pour demain. Ça sera globalement la même tendance qu'aujourd'hui avec le retour de pluie possible dans la soirée, nous dit Météo France Franche-Comté. Maximal demain après-midi de 27 degrés avec 21 pour la pointe du Haut-Doubs, à la limite avec le Haut-Jura comme par exemple dans les secteurs de Moutou ou de Chauneuve. 23 pour Pontarlier et Morteau, 24 à Luxeuil et Champlitte, 25 pour Vesoul, Marnay et Besançon, 26 à Dole et 27 la Maxi dans les secteurs de Saint-Cloud ou encore Lons-le-Saunier dans le Jura. Très belle soirée avec votre radio locale ici Besançon.
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0: Notre voisin suisse Stéphane Echer sur Ici Besançon, combien de temps? Étonné en parlant de voisin, peut-être que le vôtre, ici en Franche-Comté, a une passion particulière, un savoir-faire particulier. N'hésitez pas dans ce cas à le dénoncer auprès de nos services grâce notamment au WhatsApp Ici Besançon. Petit message au 0380 833 111 et nous enverrons sur place pour faire sa rencontre notre globetrotteur maison Thierry M qui une nouvelle fois cette saison vient à votre rencontre, vous, les gens d'ici. Et justement pour une nouvelle rencontre, il sera dans les prochaines minutes avec un boucher dont la passion du métier se transmet de père en fils. Rendez-vous juste après Billy Preston et le duo entre slam et chant, Grand Corps Malade, Stilto, le prochain rêve. Fermez les yeux, vous êtes sur Ici Besançon. Sauf si vous êtes au volant, bien sûr.
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0: Rien de rien, nothing from nothing. C'était Billy Preston sur ici. Besançon, chose promise, chose due. Retrouvons sans plus tarder Thierry M, légende d'ici, à la boucherie cette fin de journée au cœur d'une entreprise familiale.
1: Je suis dans une institution à beurre ici, ça s'appelle Boutique Cheval, hein, pour ceux qui connaissent cette boutique qui est dans le virage, là, juste avant d'entamer la côte de beurre. Jean-Pierre Joriot est responsable de cette affaire-là. Ça va se terminer, Boutique Cheval ?
2: Ben oui, je peux parler, j'ai 85 ans. Hein. Je cherche à donner l'exploitation de la boutique, mais je veux quelqu'un qui connaisse le matériel, qui puisse conseiller le client. Moi, je suis de la vieille école, quand j'ai démarré en 70 avec le ranch des pins, c'était que des militaires. Avant que l'école d'équitation de Saumur était militaire. Alors, ils venaient me donner des conseils, je disais les vieux cons, puis c'était moi le jeune con à l'époque. Mais c'est plus ça a évolué, c'est plus l'équitation de temps en temps.
1: C'était où le ranch des pins ?
2: Là, à Mayol, en montant la Jourande.
1: Ouais, ici à Beurre.
2: Ouais, oui, bien sûr. Ouais. Puis après, j'ai monté en deuxième centre, à Chassagne-Saint-Denis, où j'avais quand même 40 places agréées jeunesse sport, l'auberge, le gîte d'étape. Formation, j'avais l'agrément de la préfecture, formation métier du cheval, je sais quel côté sur les oreilles, puis la queue, mais j'en apprends encore, hein. J'en apprends encore.

0: Vous avez un peu le look de Davy Crockett quand même, non?
1: Oui, oui, il y en a l'autre, j'aurais moins dit John Wayne, parce que j'ai pas mis mon chapeau.
0: La chemise avec les broderies.
1: On a été les premiers à faire du western. C'était très mal vu à l'époque. C'était mal vu. Les gars, vous voyez, oh, cowboy, ben, on monte demain chez toi. Alors, j'avais tous les chire-dents, tout bib, les professions libérales, les gros. Ils venaient chez moi, c'était décontracté. On allait à la ferme, on passait à la ferme de la Jourande. On allait à la chapelle des Buis. On tombait sur des mariages le samedi soir. C'est les chevaux qui nous ramenaient.
0: Excellent.
1: C'était bon. J'ai eu beaucoup de profs, hein, beaucoup de. J'ai eu de l'enseignement aussi. Moi, j'ai déconnu, mais c'est vrai qu'on allait à la Vaise, on allait à Montfaucon. On faisait des petites balades de 2-3 heures, quoi. Puis après, j'ai fait des randonnées sur Chassagne, des allers-retours et tout.
0: Bon, alors là, c'est une boutique, effectivement. Il y a de la Santiago, il y a aussi, évidemment, tous les équipements pour le cheval.
1: Oui, bien sûr. J'étais le premier à faire de la Santiago, j'en avais 500 paires. Ce coup-là, je ne commande plus parce que je suis fatigué. Et puis, les qualités ont diminué et les prix ont augmenté.
2: Ouais. Ouais, il fait plus frais ici. Il fait plus frais.
0: Voilà, ben, je suis dans la boutique, je suis dans l'antre. Alors la première chose qu'on respire, c'est le cuir. Ici, ça sent le cuir.
1: Je le sens plus, moi.
0: Ah oui, mais moi, je le sens.
1: Ah oui, au bout de 40 ans, 50, 53 ans, ça nous dit.
0: Puis alors, ce serait dommage, on va fermer la porte parce qu'on va garder la fraîcheur.
2: Ouais.
0: Parce qu'il fait super bon. Hein. Ces vieilles maisons sont bien isolées. Hein.
2: Ouais.
0: Bon, il y a des selles.
1: Ah oui, c'est le moins qu'on puisse dire.
0: Ouais. Alors tout ça, ça va partir.
1: Ben, j'espère.
0: Ouais.
1: Je recherche quelqu'un, je lui confie tout. Il me donne rien, il me paye le stock une fois qu'il l'a vendu. Le plus dur, c'est de faire l'inventaire.
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0: C'est l'un des titres, si ce n'est le titre ayant le plus marqué la dernière Coupe du Monde. Shakira, Burna Boy sur Ici Besançon avec Die Die. Il vous reste encore de la place dans votre agenda pour les prochains jours, peut-être plus dans les prochaines minutes avec Sur les coups de 18h30, deux idées sorties livrées sur un plateau par Cyril Seguin. Et juste avant, pour ma part, j'ai deux de vos chansons préférées, dont la toute nouvelle de Soprano, DJ et Gold, juste avant Ici Besançon.
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0: Ah, ça, ça bouge et ça sent le sud, forcément, avec le Marseillais Soprano sur Ici Besançon, c'était DJ. Et là, sur la piste de danse, je vous propose de faire un peu de place à Cyril Seguin, puisqu'il est l'heure de votre express Ici Besançon.
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0: Ici Besançon et Elie Miseros à l'instant. Tenez, si on se penchait sur notre soirée télé à présent avec les coulisses TV de Patrice Gascoigne pour découvrir l'envers de vos programmes préférés. Cap pour cela à l'ouest de la France, direction le célèbre Fort Boyard dont vous êtes parti à l'assaut, Patrice, avec Cyril Ferraud évidemment.
1: Je ne voudrais pas vous donner un petit coup au moral, mais quand Fort Boyard s'arrête, c'est qu'on approche sérieusement de la rentrée. Je vous ai mis le générique de fin, histoire de vous préparer psychologiquement à cette fin de saison de Fort Boyard. Mais vous allez encore pouvoir en profiter ce soir sur France 2 de votre jeu d'aventure familiale préféré. Et pour moi, c'est l'occasion d'aller retrouver le nouvel animateur de Fort Boyard, celui qui en a repris les commandes cet été, Cyril Ferraud. Finalement, Cyril Ferraud, devenir animateur sur le fort, c'était inéluctable, non ?
2: Non, parce que la chaîne aurait pu faire appel à d'autres personnes. Ce qui m'a beaucoup touché, c'est qu'on pense à moi, c'est qu'on m'a laissé réfléchir. Vraiment, je n'y suis pas allé sans réfléchir en me disant « Ah, ça va forcément être toi », etc. On s'est posé avec la chaîne, la production, pour voir si on avait la même envie, entre guillemets, d'un nouveau Fort Boyard. Si on allait dans la même direction, si on avait envie des mêmes choses. Et c'est seulement après ces étapes de réflexion qu'on s'est tapé dans la main et que je suis devenu le nouveau maître du fort, entre guillemets. Et ça donnera ce que vous voyez désormais le samedi soir.
1: Cyril Ferraud boucle donc sa première année sur le fort en tant qu'animateur. Son prédécesseur Olivier Mine a présenté l'émission durant 23 ans. Alors Cyril Ferraud, sommes-nous tous partis pour un règne de 23 ans minimum de Cyril Ferraud, toujours plus haut, toujours plus fort ?
2: Mais que sera la télé dans 23 ans ? Non, ce qui est sûr, c'est qu'on va faire les choses petit à petit. On va déjà, j'espère, réussir cette première saison. J'espère que toutes les évolutions vont plaire aux téléspectateurs. Et j'espère qu'on est parti pour une nouvelle ère qui n'efface rien de ce qui a été fait auparavant et merveilleusement bien fait, mais qui va tenter de continuer à faire évoluer Fort Boyard comme c'est le cas déjà depuis 37 ans.
1: Donc Cyril Ferraud a réussi tous ses rêves de gosse maintenant.
2: Celui-là, il est particulièrement beau. Des rêves, on en a toujours, heureusement. Il ne faut jamais s'arrêter de rêver dans la vie, parce que sinon, vous ne vivez plus.
1: En attendant de savoir si on vivra 23 années de présentation de Fort Boyard avec Cyril Ferraud, profitons en famille de l'émission de ce soir. Ça commence vers 21h et ça se passe bien entendu sur France 2. Quant à moi, je vous retrouve demain pour vous parler d'une légende du foot dont la télé tire le portrait, Michel Platini.
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1: Deux hommes visiblement bien occupés dans votre playlist ici Besançon, Marc Lavoine et Patrick Fiori. Ce 16-19 du samedi touche presque à sa fin. Nous remettrons ça évidemment demain avec toujours de belles rencontres aux quatre coins de la région grâce à Thierry Amé, vous, les gens d'ici, de l'histoire avec la nécessaire mine comtoise d'Arnaud Fromage et le voyage dans le temps offert par Stéphane Bern. Sans oublier les infos bien pratiques près de chez vous avec Cyril Seguin. Et puis évidemment de nouveau toutes vos chansons préférées. Un bon programme pour finir tranquillement l'après-midi, le week-end ensemble en France. Comté à suivre Décibel avec Émilie Mazoyer. Juste avant, il y aura toute l'actualité. Et pour aller jusqu'à 19h, parce qu'on ne va pas se quitter comme ça, j'aurai Ginette avec Porc et Tevas dans un très court instant sur votre radio locale ici en Franche-Comté, ici Besançon.
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2: C'est une bonne nouvelle pour les consommateurs et une belle opération communication pour Total Énergie. Le plafonnement des prix à la pompe va se poursuivre. 1,99€ pour le litre d'essence, 2,25€ pour le gasoil. Et ça va durer jusqu'à la fin du conflit au Moyen-Orient, affirme Patrick Pouyanné.
3: On est le seul pétrolier du monde à l'avoir fait. Il y a une seule entreprise parmi les pétroliers au monde. Je peux vous dire que mes collègues pétroliers me regardent d'un drôle d'œil. Mes actionnaires, ils ont compris, je les ai convaincus. Tant que le conflit durera, nous continuerons à assurer cette protection. C'est pas un gain pour nous, hein, parce que ça nous a coûté, j'avais dit 200 millions fin juin, comme ça a continué au mois de juillet, ben on doit être à 250, 300 millions. Enfin, j'ai pas un compte précis.
4: Ça vous a fait gagner des parts de marché en France ou pas?
3: Un tout petit peu. 3%, ça fait surtout gagner de la sympathie des Français pour une entreprise. On est attaché à ce pays, c'est notre siège, on a 35 000 salariés. Le fait qu'aujourd'hui, partout, sur les plages, les gens disent, il y a une entreprise qui pense à nous, ça a de la valeur, y compris de la fierté pour les salariés de Total Énergie.
2: Patrick Pouyanné, le PDG de Total, un peu plus tôt aujourd'hui. Après un été de sécheresse et de canicule à travers tout le pays, le Premier ministre promet un plan de soutien et de sauvetage pour aider les agriculteurs à passer l'hiver. Sébastien Lecornu annonce aussi un plan de relance pour 2027 pour la filière. Et de son côté, la ministre de l'Agriculture, Annie Genevard, doit dévoiler la semaine prochaine un plan d'urgence. Le Russe de 26 ans, soupçonné d'avoir volontairement foncé dans la foule à Caen mercredi soir, a été mis en examen pour assassinat. Il a tué 2 personnes et en a blessé 9 autres. L'homme résidait en France en situation régulière. Il n'est pas connu par les renseignements pour radicalisation. Jules Jouet, il a donc été placé en détention provisoire.
5: Sa garde à vue aura duré 48 heures. Ce Tchétchène de 26 ans, ayant avoué être l'auteur de la tuerie de la gare de Caen, a été mis en examen pour assassinat et tentative d'assassinat. C'est ce que précise le procureur de la République de Caen, Joël Garrigue. Au sortir de la garde à vue, une information judiciaire a été ouverte à l'encontre du conducteur de la voiture qui risque la réclusion criminelle à perpétuité. Le suspect a comparu devant 2 juges d'instruction avant d'être présenté au juge des libertés de la détention en vue de son placement en détention. Une mise en détention confirmée par le procureur de Caen. Les investigations, elles, cherchent toujours à déterminer les circonstances exactes du drame et surtout son origine. Des sources policières évoquent une altercation juste avant les faits.
2: Jules Jouet, ici Normandie, et les 2 personnes décédées d'origine afghane avaient 28 et 35 ans. L'incendie dans un immeuble de 2 étages à Armentières, dans le Nord, fait 1 mort et 3 blessés, dont 1 en urgence absolue. C'est une information d'ici Nord. On ne connaît pour le moment pas l'âge et le genre des victimes, ni l'origine des flammes. Du monde, encore demain sur les routes, en ce dernier week-end de l'été, après un pic à près de 700 km de bouchons cumulés aujourd'hui. Ce sera de nouveau orange dans le sens des retours en Auvergne-Rhône-Alpes et en Île-de-France, selon Bison Futé. Qui dit fin des vacances dit bilan pour les restaurateurs, notamment à Aix-en-Provence. Une saison marquée par la canicule, un peu décevante. Les professionnels évoquent une baisse jusqu'à 30% du chiffre d'affaires. Et ça s'est vu sur les terrasses, Sarah Califi.
6: À l'ombre d'un parasol, ce groupe d'amis lit la carte d'un restaurant, mais finalement...
7: Quand il fait chaud, je trouve, on a moins faim, moins envie de manger.
8: Ouais, surtout le midi, je pense. Plutôt y aller le soir, il fait plus frais.
6: Camille regarde partir ses clients. Toutes les tables que ce serveur dresse sont vides ce midi.
9: En août, ça s'est vraiment beaucoup calmé. En juillet, je faisais beaucoup d'heures supplémentaires et là, je reste sur mon contrat de 25 heures. Parce qu'il n'y a pas beaucoup de gens. Le midi, on ne fait pas énormément de couverts à cause de la chaleur. On faisait une 30aine de couverts. Alors qu'il y a des fois, on faisait des 50, 60 couverts.
6: Et pour la gérante de la brasserie voisine, un public particulier manque à l'appel cette année.
10: Il y a moins d'étrangers que les années précédentes dans le centre d'Aix. Les gens sont partis en bord de mer. C'est vrai qu'en centre-ville d'Aix, quand il fait 40 degrés, c'est très vite étouffant.
6: Mais pour Kenzo Zouani, il ne faut pas accuser que la chaleur. La crise économique percute aussi son restaurant italien.
11: Les gens priorisent beaucoup plus qu'avant. Il y a une recrudescence des personnes qui ont pris un plat pour 2. Presque une table sur 2, voire une table sur 3, prend un plat pour le partager. En termes de chiffres, ça se ressent directement. Et on clôture le mois d'août avec moins 30%.
6: Une baisse de son chiffre d'affaires qui l'inquiète car les charges, elles, continuent d'augmenter.
2: Un reportage à Aix-en-Provence de Sarah Califi. Le foot avec la 2e journée de Ligue 1. Strasbourg lance 88e minute de jeu en ce moment. Ce sont les Strasbourgeois qui mènent actuellement 2-1. 4 affiches à suivre à partir de 20h45. Lyon, Le Havre, Auxerre, Angers, Lorient 3 et Brest-Toulouse. Toulouse. Côté PSG, c'est un très très gros transfert qui se prépare. La plus grosse vente d'un club de Ligue 1 à l'étranger, l'attaquant Bradley Barcola va rejoindre Liverpool pour 5 saisons et pour un montant de 145 millions d'euros. En cyclisme, c'est le Français Brian Coquard qui remporte au sprint l'étape du jour du Tour d'Espagne. Le grand favori et premier au général Tadej Pogacar a dû abandonner. Il a fait une lourde chute et a quitté la Volta ensanglanté.
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2: La météo, les pluies qui tombent sur la moitié nord doivent s'affaiblir ce soir, à l'exception des Hauts-de-France où elles resteront présentes. Les nuages progresseront vers la moitié sud. On attend 18 à 26 degrés dans la soirée. Et demain matin, quelques averses attendues en Loire-Atlantique, en Gironde et dans l'Orne. De la grisaille dans l'ouest et le nord du pays. Du soleil des Pyrénées-Atlantiques aux Alpes-Maritimes. Et côté température, dans la matinée, de 18 degrés à Amiens jusqu'à 27 degrés à Perpignan et Ajaccio.
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13: Bonsoir à tous, merci d'être déjà fidèles à notre rendez-vous. Les Stars 80 sont dans les starting blocks. Pendant une heure, une fois de plus, leurs refrains vont s'amuser à nous rappeler des instants de vie, des rencontres, des lieux, bref, des souvenirs. Et ce soir, ça commence comme ça. Oh.

0: C'était Julie Pietri avec Aide, lève-toi.
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0: Le numéro 1 du top 50, précisément en novembre 86, et un titre qui restera en tout 27 semaines dans notre classement préféré. Époque Salut les petits clous de Marc Toesca, bien sûr. En termes de records battus, on croyait que Michael Jackson les avait déjà tous connus. Ben non. Il en reste encore. Grâce au film Michael, succès planétaire, il a détrôné en France La Môme sur Edith Piaf, qui était à plus de 5 millions de spectateurs. Et c'est pas fini. Hein. Allez, pour fêter ça, une de ses plus belles chansons, Man in the Mirror, Michael. 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

0: C'était Rita Lee avec Lenza Perfumi. Et la chanteuse brésilienne qui a écrit cette chanson a raconté que c'est le titre idéal pour les discothèques et les patinoires. Enfin, c'est surtout devenu un classique inspiré par les souvenirs de son enfance. En fait, après chaque victoire de son équipe de foot préférée, son père distribuait des vaporisateurs de parfum à toute la famille. Allez, pour la suite, je vous ai préparé un cœur de rocker, mais plus à prendre. Hein. Julien Clerc, juste après ça.
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0: Indochine, c'était l'aventurier.
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0: En 1983, ce premier tube d'Indochine fait partie des trois meilleures ventes de 45 tours de l'année. À côté, excusez du peu, de Beat It de Michael Jackson et de Let's Dance de David Bowie. Bien sûr, je précise en France, hein, à l'époque, ça voulait dire environ 800 000 exemplaires vendus en réel. Bah ouais, on allait avec son argent de poche acheter au supermarché du coin son vinyle préféré. Alors non, c'était pas mieux avant, c'était juste différent. La suite, c'est aussi un 45 tours de ma collection. Luna Parker, des États d'Amérique.

0: Alain Bashung, c'était Vertige de l'amour. Extrait de l'album Pizza qui reçut en 1984 le Bus d'Acier meilleur album rock. Le Bus d'Acier, c'était une récompense musicale qui fut attribuée de 81 à 96, parrainée par la discothèque parisienne le Bus Palladium au lieu du rock. Pour la suite, ce sera moins rock, très new wave. Ils sont d'ailleurs les précurseurs. Le groupe Talk Talk vient nous servir un Such a Shame savoureux à la vôtre et belle fin de journée à tous.
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2: Salut à toutes, salut à tous pour ce dernier week-end de la sélection d'été et avant la rentrée des classes de Décibel, on a décidé de vous gâter. Ce soir, c'est la légende Amanda Lear qui choisit la musique. Régalez-vous. Oui, il est 20h, mais c'est pas le 20h sur votre radio ici, c'est Décibel avec ce soir les chansons préférées de notre Queen of Disco, mais pas que, Amanda Lear.

0: Amanda Lear a sorti vendredi un nouvel album, Looking Back, une vraie surprise pour celles et ceux qui pensaient avoir tout entendu et tout savoir sur Amanda. On va en parler puisqu'elle est là.
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0: Salut à toutes, salut à tous et bienvenue dans votre émission Décibel. Vous le savez, chaque samedi, une personnalité vient partager avec vous ses chansons préférées. Et quand en plus, c'est quelqu'un qui chante et qui sort un album, eh bien nous faisons d'une pierre deux coups et nous parlons aussi nouveautés. Et ce soir, mon invité s'appelle Amanda Lear. Bonsoir Amanda, bienvenue.
3: Bonsoir, bonsoir tout le monde, bonsoir, bonsoir.
0: Comment ça va?
3: Bah ça va plutôt bien, vous savez je suis en pleine promo, donc c'est vrai que c'est une course un peu fatigante,
0: oui,
3: faire plein de radios. Là, hier j'ai enregistré Belle Époque, comment ça s'appelle? Quelle époque?
0: Léa Salamé,
3: voilà,
0: ah oui c'est
3: ça. Ce soir,
0: ouais.
3: Et puis j'ai enregistré C'est à vous, et puis non, il y a plein de trucs à faire. Mais c'est excitant parce que comme ça, ça me fait un petit séjour parisien, et puis après je retourne dans ma campagne. Voilà.
0: Avec vos chats.
3: Voilà, on me remet dans la naphtaline.
0: Alors, Amanda, ce nouvel album qui est sorti vendredi, il est fort surprenant.
3: Ah,

0: titres, dont 8 chansons originales, et enfin vous chantez en français.
1: Oui, voilà, c'est ça un petit peu. Ça fait des années que j'en avais envie. Vous savez, moi j'ai toujours aimé la chance. J'aime les mots. Moi j'aime les mots, et c'est pour ça que j'ai toujours aimé les Aznavour, Beko, la belle chanson française. Mais, comme j'avais une maison disque allemande, et une qui me distribuait dans le monde entier, et qui voulait absolument que je fasse de la chanson disco, ben c'est vrai que j'en ai vendu plein, c'était en anglais, voilà.
0: Eh oui.
1: Et chaque fois que je disais, mais j'aimerais bien faire des trucs en français, genre Gainsbourg, et des... on me dit, mais non, Amanda, ça, en Italie, ils s'en foutent, vous voyez, en Amérique du Sud. Et donc là, j'ai pensé vraiment au marché français, pour une fois, les fans français qui vont me voir au théâtre, au cinéma, ils m'ont dit, on aimerait un album où tu chantes vraiment des chansons en français.
0: Eh ben, c'est le cas de ce Looking Back, hein, 8 chansons originales.
1: Ah, mais il fallait trouver, évidemment, des auteurs. Alors là aussi, soit il y avait comme j'ai fait une fois, de faire des reprises, des reprises de Charles Trenet, d'un autre, ou alors des trucs nouveaux. Et là, j'ai eu la chance d'avoir Patsy Garat, qui avait fait l'album de Louane, Sacha Rudy, qui avait fait l'album d'Edith Preto, Pierre Lapointe, c'est vrai, qui m'a envoyé 3 chansons, et j'en ai gardé une. Et donc, j'étais très flatté d'avoir ces auteurs qui voulaient travailler avec moi.
0: C'était
1: pas évident, ils auraient pu me dire, ah non, t'es trop vieille, on s'en fout. Non, c'était vraiment sympa.
0: C'est bien, parce qu'on peut pas dire que vous êtes trop vieille, Amanda, puisque de toute façon, votre page Wikipédia étant quand même la page biographique la plus zinzin d'Internet, personne n'est d'accord sur rien. On ne sait pas si vous avez 25 ans ou 250 ans.
1: Vous savez qu'il y a rien. C'est Elon Musk, je crois. Ouais. Il a décidé de la mort de Wikipédia, parce qu'il y en a assez des fausses informations.
0: Bah voilà.
1: Et il lance un nouveau truc qui s'appelle Grospédia, je crois, un truc comme ça. Grospédia. Comment ça s'appelle.
0: Je suis pas sûre du marketing du nom, mais pourquoi pas. En tout cas, les amis, ce que je peux vous dire, c'est que nous, on s'en fiche de savoir si Amanda Lear, elle est née à Hanoï, Saïgon, Londres, Hong Kong, Genève, Moscou ou dans le château de Dracula en Transylvanie. Ce qu'on sait, c'est qu'elle a... Ou Cavaillon, comme les melons. On sait qu'elle a bon goût en musique, elle en a fait de très bonnes et elle va vous en faire écouter de très bonnes aussi ce soir.
1: Ah, la musique, j'adore ça.
0: Bah ouais, mais je vois ça. Ça a toujours été votre passion?
1: Ma passion, c'était la peinture. Vous savez, moi, j'étais étudiante à l'école des Beaux-Arts, je voulais être peintre. Pas une seconde, j'avais pensé qu'un jour, je monterais sur une scène, je ferais du théâtre, du cinéma, tout ça, c'était impensable. Mais la musique me plaisait déjà.
0: Ouais.
1: Et donc, même quand j'étais étudiante, je suivais beaucoup les groupes rock, j'étais à Londres, et donc j'ai été tout amoureuse des guitaristes à cheveux longs, enfin, ça a toujours été mon
0: truc. Brian Jones, on va dire.
1: Entre autres,
0: premier Rolling Stone.
1: Voilà, c'était la grande période des Rolling Stones, des Kings, des Loving Spoonful, de Jimi Hendrix, de tout ça. Et j'avais la chance de fréquenter ce milieu. Donc, c'est vrai que la musique, c'était déjà très important. Mais j'imaginais pas que moi aussi, un jour, je chanterais ça, non.
0: Alors, ce soir, vous allez chanter, mais vous avez aussi choisi des chansons pour nous. Et puisqu'on n'en est pas à une surprise près avec vous, la première chanson de votre liste, Amanda Lear, c'est Édith Piaf.
1: Ah ben oui, ça, quand on passe à la chanson française... C'est la vraie connue dans le monde entier, ça c'est Édith Piaf.
0: Mais enfin, c'est quand même votre négatif, c'est-à-dire c'est une petite dame brune discrète, tout le temps sapée en noir.
1: Ah oui, complètement.
0: C'est pas vous.
1: Elle est pas, c'est vrai qu'elle est pas glamour, extravagante, etc.
0: On l'associe pas à vous.
1: Voilà. Mais c'est le contraire de moi, justement, parce que c'est une voix. Et moi, sachant très bien dès le départ que j'avais pas une voix de grande chanteuse, aujourd'hui vous avez Nicoletta, vous avez des gens qui ont des voix, vous voyez. Mais moi, non. Et donc, moi, c'était plus une voix de diseuse. Enfin, en allemand, on appelle ça Sprache. C'est-à-dire la chanson parlée, comme Juliette Gréco, comme Marlène Dietrich, comme les actrices qui chantent, Jeanne Moreau. Et Piaf, souvent, c'est le contraire. Piaf, c'était une voix qui venait du cœur, qui venait de là, des tripes. Et ça m'a toujours fasciné, ces chanteuses-là.
0: Alors, on écoute, grâce à Amanda Lear, qui vous gâte, l'hymne à l'amour.
1: Ah ben, c'est de toute façon ça, c'est la passion folle. Pour toi, je ferai n'importe quoi. Voilà,

0: Ça me donne la chair de poule.
1: Bah, je comprends. Amanda Lear nous a tous collé la chair de poule avec son premier choix de chanson ce soir. Hyper surprenant. Édith Piaf, l'hymne à l'amour. Alors, oui. L'amour.
2: Oui.

0: 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Et donc, il y a toutes ces amours qui sont diverses. C'est des rencontres d'une nuit. Ça, c'est la chanson de Pierre Lapointe. Ouais. Et je voulais parler de ça, en effet. Parce qu'on parle toujours d'amour, c'est vrai. Mais à chaque fois, c'est l'amour. Alors, on fait rimer. Amour est toujours, ce qui est une erreur. En gros, peut-être, amour, toujours. Pourquoi c'est cette rime idiote?
1: On ment aux petites filles en leur disant que ça va
0: amour
1: être toujours.
0: Ça, oui. C'est...
1: Forcément, on est déçus si mais on part sur du toujours. Ça, c'est vrai. Alors, au rayon amour, il y a quand même une histoire géniale où, vous êtes sur la pochette de l'album de Brian Ferry, Roxy Music.
0: Roxy Music.
1: Voilà, avec la panthère en laisse. Et David Bowie, en 73, voit cette pochette et a un coup de foudre pour vous en photo.
0: Non, c'est ça l'erreur, justement.
1: Ah, c'est pas vrai?
0: Pas du tout. Il est tombé amoureux de la photo. En fait, il est tombé amoureux d'une photo. Il a trouvé la photo géniale parce que Brian Ferry voulait une héroïne un peu de Hitchcock. Voilà.
1: C'est vrai qu'elle est incroyable. Hein, la
0: donc,
1: photo.
0: Il m'a habillé en femme mystérieuse, lointaine, comme ça, hautaine, très Hitchcock. Et David Bowie a vu cette photo. Il a dit, oh, c'est génial, cette fille, ce loup, comme ça. Et il a dit, j'aimerais connaître cette fille. Mais en fait, il est tombé amoureux d'une photo, pas de moi. Et après, bon, on s'est rencontrés. Il y a eu cette histoire qui a débuté. Mais au départ, c'était la photo qui lui plaisait. C'est pour ça que comment j'ai fait mon premier album, la première chanson que j'ai écrite, je l'ai appelée I am a photographe.
1: Oui, l'album, je suis une photo.
0: C'est ça, parfaite, retouchée, papier glacé, je suis une photo. Parce que quand j'étais mannequin, c'est ça qui était frustrant, c'est qu'on était des photos, c'est tout.
1: En 2D, on voyait à plat.
0: Mais c'est vrai que Bowie est tombé amoureux de cette photo. Voilà.
1: Et c'est vrai qu'il a produit votre premier enregistrement musical en 1975.
0: Oui, sous contrat, j'ai été sous contrat pendant 2 ans avec son manager, Tony DeFries, et donc il a produit un premier single qui s'appelait Star, qui n'est jamais sorti. Donc, comme moi j'étais avec David, bon, je le suivais partout, j'ai suivi à New York, et puis j'attendais, je disais tout le temps, mais quand est-ce qu'il sort mon single? Ah, mais attends, Amanda, écoute, bon, tranquille, calme-toi. D'abord, il y a la tournée de David, là en ce moment, on est très occupé, et après sa tournée, on prend. Bon, alors j'ai dit, bon, attendez, je sais pas, mais tranquille, on paye ton loyer. J'ai dit, oui, on paye mon loyer, mais en attendant, moi j'attends. Et donc, ça s'est passé tellement difficilement qu'au bout d'un moment j'ai dit bon j'en ai marre, je rentre en Europe et les Allemands m'ont appelé. Et là j'ai pas pu résister, j'étais à Munich. Et les Allemands ont dit, nous, ça nous intéresse, une blonde comme ça, la voix un peu... parce que les Allemands, vous savez, ils ont toujours eu ce fantasme de la blonde dans un cabaret qui fume des cigarettes.
1: Oui.
0: Marlène Dietrich, c'est un cabaret plein de fumée, et la blonde comme ça. Et ça, c'était leur fantasme. Et en fait, je me suis rendu compte que ce qu'ils cherchaient, c'était une Marlène Dietrich, mais disco. C'est ça qu'ils voulaient, Marlène disco. Et j'ai dit, bon, ben, je laisse tomber David Bowie, tout ça, j'ai signé avec les Allemands.
1: Bon, alors on ne laisse pas complètement tomber David Bowie, puisque vous avez choisi une chanson de lui ce soir.
0: Oui, alors ça,
1: chère Amanda, c'est Sorrow.
0: On a fait un show ensemble. On a fait un spécial pour la télévision américaine, pour NBC, qui s'appelait Midnight Special. Et dans cette show télévisé, j'avais eu l'idée d'un échiquier géant avec les carreaux noirs et blancs. Et moi, j'étais la reine noire, et lui, c'était le chevalier blanc. Donc David était habillé tout en blanc, très beau en satin blanc, et moi j'étais perché sur un truc et j'étais la reine noire un peu méchante avec une énorme cape noire, et il était à mes pieds et il me chantait cette chanson, il me chantait Sorrow, avec tes cheveux blonds tu me rends malheureux, je suis amoureux de toi. Et c'est pour ça que c'est un bon souvenir, parce que quand on a enregistré ça, j'avais jamais fait télé avant.
1: C'est vrai?
0: Jamais.
1: Parce que moi j'ai vu la vidéo et je vous ai trouvé super à l'aise.
0: Oui, mais parce qu'il y avait des prompteurs, vous savez, c'était pour la télé américaine, donc tout était écrit sur des prompteurs, et ils ont filmé les répétitions où je me trompe. Je lis le prompteur, je dis, oh merde, c'est pas ça que je devais dire. Et c'était assez rigolo. Mais c'est vrai que c'était un bon moment, ça. Un bon moment.
1: Un bon moment avec Bowie et Amanda Lear. La chanson s'appelle Sorrow.

0: Bowie.
1: Ah oui, c'était une belle époque. Ça, c'était sa période après Ziggy Stardust. Il a été en évolution parce que c'est un peu un caméléon. Il a changé de personnage à chaque fois. Et après cette époque, ça a été Young Americans. Alors là, il s'est teint les cheveux en blond. Il a changé de look. Mais là, c'est encore là, cette époque, il avait encore les cheveux rouges, tout dressé sur la tête. Non, moi, je trouvais ça très séduisant. Maintenant, il y a des gens qui disaient, oh là là, c'est n'importe quoi, les mecs qui se maquillent. Non, moi, je trouvais ça très sexy.
0: Oui, sexy, talentueux. Enfin, est-ce que vous trouvez que c'est exagéré quand on dit que c'était un génie?
1: Ah ben oui, non, c'était absolument génial. C'était génial parce que justement, comme tous les génies, ils ne s'intéressent pas que à la musique. C'est ça, les génies. Dali, c'était pareil. Dali, c'était un génie, mais il ne s'intéressait pas que à la peinture. Il s'intéressait aussi aux découvertes scientifiques, au cinéma. Et Bowie, c'est pareil. Il était fasciné par la bande dessinée, par le cinéma, par la littérature, par des tas de choses comme ça. Et il peignait, lui aussi, faisait de la peinture. Alors que la plupart des musiciens de cette époque que je fréquentais, ils ne parlaient que de musique. Voyez, ils se jalousaient entre eux, ils étaient là à se critiquer. T'as entendu le dernier disque de Marc Bolland, voilà, parce que c'est mauvais. Mais lui, pas du tout. Et j'aimais ça, parce qu'il n'avait pas été assez longtemps à l'école. Et ça, il s'en rendait compte, qu'il lui manquait donc quelques années de culture. Et donc, notre relation s'était aussi basée sur beaucoup d'échanges. Comme ça, je lui parlais de, je sais pas, de tel écrivain. Et comment il s'appelle, tu me dis? Ah, bah, et le lendemain, il achetait le livre, vite, pour
0: ça, c'est la vraie intelligence.
1: Voilà, j'aimais beaucoup
0: la
1: ça.
0: La curiosité. Comment d'Alire est l'invité de Décibel.
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0: Et l'album Looking Back est sorti vendredi. La deuxième chanson du disque s'appelle Rendez-vous. Amanda, j'ai envie qu'on l'écoute, mais avant, je veux que vous me racontiez l'histoire de cette chanson.
1: Bah, on a tout eu un rendez-vous qui s'est terminé en lapin, quoi.
0: Oui. C'est vrai. Cri du cœur, oui.
1: On donne rendez-vous à un mec et puis bon, on attend, il vient pas.
0: Même
1: et...
0: vous?
1: Même moi, alors il y a toujours une excuse, oui, parce que... Ou alors il arrive en retard. Et moi, à ce moment-là, je suis déjà parti.
0: C'est ça. Alors, quelle est votre politique? On attend combien de temps?
1: Voilà, on attend un certain temps. On prend deux cafés, et puis au bout d'un moment, on dit, bon, ben maintenant, ça
0: deux
1: ira.
0: Deux cafés, on dégage.
1: Et après, il vous appelle en disant, excuse-moi, hein, oui, le trafic, le métro, le machin, ben tant pis. Et donc, c'est parti de cette idée, la chanson de vous. Donc, j'ai dit à Sacha Rudy, on va travailler là-dessus. Mais j'avais jamais travaillé comme ça. D'habitude, on m'envoie... Je donne l'idée d'une chanson et on m'envoie la musique, ce qui se passe avec Patsyga. Et là, on s'est mis ensemble tous les deux dans le studio. Lui s'est mis au piano. Et au fur et à mesure que je lui disais, je suis assis dans un café. Alors il était là, assis dans un café, etc. Il pianotait sur un truc. Et petit à petit, les mots s'enchaînaient comme ça. Ce soir, je t'attendais. Alors t'es nané, mais tu n'es pas venu. Et là, on l'a vraiment fait ensemble, la chanson. Et avec ses idées, et moi, on complétait les rimes. Et c'était sympa. Et en fait, les bases, oui, c'est ça. Je t'attendais, t'es pas venu. Mais je fantasmais. En t'attendant, toujours, j'ai fantasmé comment il va être. J'imaginais déjà ses baisers dans mon cou, etc. Alors, on se fait tout un cinéma. Et puis à la fin, bon, t'es pas venu.
0: Tant pis. Voilà. Mais c'est un peu l'idée du disque aussi. C'est que même ces moments-là qui ont l'air tout raté, tout pourri, vaut le coup d'exister.
1: Ah, mais complètement.
0: Si on en fait quelque chose.
1: Tout ça, ce sont des rencontres. C'est pour ça. Vous savez, quand j'ai fait la pochette, parce que j'ai dessiné la pochette aussi.
0: Ah, c'est vous qui avez décidé.
1: Oui, mais j'ai voulu éviter aussi vous savez, la photo hardcore très retouchée où on est toute mignonne. J'ai dit, bon, pour une fois, non, je vais faire
0: un beau dessin. Vous êtes en marinière, vous êtes belle.
1: Comme je peins, je me suis peint plus jeune, évidemment, c'est moi plus jeune, mais sur un port, vous voyez, c'est le port de Marseille, il y a un bar glauque qui est éclairé, il y a un chat errant, et l'atmosphère, c'est ça, sur son rencontre qu'on fait la nuit, peut-être un seul soir, et qui n'aboutissent nulle part, et l'ambiance, c'est ça que je voulais, c'était les rencontres, surtout les rencontres qui ont marché ou qui n'ont pas marché, qui vous ont déçu ou qui vous ont laissé un bon souvenir, et l'idée de tout l'album, c'est ça. I'm looking back, je regarde en arrière et je me rappelle je fais un petit peu un bilan de toutes ces rencontres amoureuses, sentimentales, sexuelles qui sont passées. Mais c'était avant, évidemment. Maintenant, la boutique est fermée. Voilà.
0: Heureusement, l'émission est ouverte. Rendez-vous, Amanda Lear ne vous pose pas de lapin ce soir dans Décibel.

0: C'est tout nouveau, ça vient de sortir, Looking Back, le nouvel album d'Amanda Lear, sur lequel elle raconte donc ce rendez-vous. Est-ce qu'on donne rendez-vous au public sur scène ou pas, Amanda?
1: C'est vrai qu'on me le demande souvent, vous savez.
0: Ah oui?
1: Bah oui, parce que j'ai beaucoup tourné à l'étranger, à l'époque du disco, j'en ai fait des tournées.
0: Mais j'ai vu vos disques qui sont sortis en version grecque, en Russie, oui, au Japon.
1: J'ai tourné en Russie, j'ai chanté à Moscou, j'ai chanté partout. Ouais. Et des fois, ça s'est mal terminé parce que le type qui nous organisait la tournée s'est enfui avec la caisse.
0: Alors, ça arrive souvent avec des promoteurs du bout du monde.
1: Mais oui. Bon, c'était excitant les tournées. Et puis après, j'ai découvert le théâtre, etc. Et là aussi, bon, c'est le bonheur d'être sur scène. Et puis, c'est pas pareil que la tournée parce qu'il y a toute une équipe autour de vous, etc. Mais c'est vrai que c'est un bonheur d'être sur scène. Alors, je sais pas, on va peut-être y penser.
0: Un petit concert 2026.
1: Un petit concert 2026.
0: Allez, Amanda, peut-être. Une bonne résolution. On s'en reparle en janvier. Ça vous va?
1: Voilà, exactement.
0: Restez bien. Votre radio ici a décidé de vous faire passer la soirée avec Amanda Lear. On revient dans quelques secondes. 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
1: Mon invité de ce soir est mannequin, chanteuse, animatrice télé, actrice. Elle est polyglotte également en français, en anglais, en italien, en espagnol, en allemand. Hello Amanda.
2: Hello darling. Non, c'est pas pourquoi, j'ai toujours aimé parler les langues étrangères, et comme j'ai beaucoup voyagé, c'est vrai que c'était nécessaire. On peut pas arriver dans un pays et on vous comprend pas. Donc là, je parlais anglais parce que j'habitais en Angleterre, et après j'ai épousé un français, je parlais français. Avec Salvador Dali en Espagne, forcément je parlais espagnol. Et comme j'ai fait une carrière à la télé italienne avec Berlusconi, je parlais italien. Ouais. Et ma maison disait en allemande, je passais mon temps à Munich aussi. Donc voilà, je parlais ces cinq langues. Maintenant, je veux bien en apprendre d'autres. S'il faut. Non, moi j'aime ça.
1: Et Amanda chante enfin en français, ouais. Voilà, nouvel album d'Amanda Lear.
2: Alors il y a des chansons, des titres en anglais sur la face B, sur la face A, des titres en français, comme ça chacun en a pour son argent, chacun est content. Et c'est vrai que c'est tellement beau la langue française, les mots français sont tellement beaux. Genre, je rêvais moi de faire des textes français. J'adorais Gainsbourg, Trenet, tout ça. Et donc j'espère que c'est peut-être le début d'une collaboration avec d'autres compositeurs qui me proposeront des trucs.
1: Si vous nous entendez, les amis,
2: oui,
1: Amanda
2: voilà,
1: est prête.
2: Envoyez-moi des chansons.
1: Voilà, à chanter en français. Et c'est un album hyper varié que je vous recommande, ce Looking Back d'Amanda Lear. Et finalement, la sélection de chansons qu'Amanda vous a fait ce soir, bah, elle reflète bien ça, c'est un vrai éclectisme. On a écouté Piaf, Aznavour est pas bien loin, mais là c'est Mariah Carey.
2: Ah, Mariah Carey. Ah, ça c'est amusant, Mariah Carey, parce que j'ai dû l'interviewer pour une émission de télévision.
1: Ah, il paraît qu'elle est infecte.
2: Non, pas vraiment.
1: Non, c'est pas vrai.
2: Bah, quand on s'appelle Carré, qu'on fait un mètre cube. Mais non, mais c'est surtout que.
1: mais qu'elle est mauvaise. Ah
2: non.
1: Non. En même temps, c'est.
2: non, et donc, j'ai dit, comme je vais l'interviewer, il faut que j'aille dans sa loge, qu'on discute des questions que je lui ai posées.
1: Ouais.
2: Alors là, vous avez l'entourage américain. Ah non, non, you can't. Non, non, it's impossible. It's impossible. Je dis, mais attends, il faut que j'aille lui parler. Non, non, non, vous pouvez pas rentrer dans la loge. Mais je dis, mais je vais lui poser. Non, non, non. Ah, et puis surtout, quand vous la croisez, vous baissez les yeux.
1: Enfin.
2: Oui, je veux dire, les Américains, ça, il ne faut pas la regarder dans les yeux, il faut baisser le regard. Je dis, bon, enfin, vous n'y pensez pas, c'est pas le pape, non. Si, si, non, non, it's impossible, c'est pas possible. Après, elle est arrivée, elle était mignonne comme tout. Je l'ai regardée droit dans les yeux, on a déconné, on a pas de problème. Mais vous avez toujours cet entourage, vous savez, les assistants, les machins, il ne faut pas toucher, attention, et là, la lumière, oh là là. Mais bon, là, ça y est, on la décongèle, là, pour.
1: Ah ben bah oui, ça y est.
2: Ah ben, all I want for Christmas.
1: C'est ça. Et avant la chanson de Noël de Mariah Carey, Amanda Lear a décidé de vous faire écouter, alors pour le coup, une de ses
2: Elle a beaucoup de talent, c'est vrai qu'elle a écrit ces chansons. Ça, c'est une langue qu'elle a écrite. Ah, elle a beaucoup de talent.
1: Elle est merveilleuse. Without You.
2: Without You. Oh. Alors ça, c'est magnifique, cette chanson aussi.
1: On va pleurer ensemble ou danser un slow, comme vous voulez.

0: Moi, je suis fasciné par des voix comme ça extraordinaires. Barbara Streisand, c'était Whitney Houston, elles ont des voix extraordinaires.
1: Oui, mais alors, si on joue à Tu préfères, parce qu'en ce moment, c'est le grand jeu. Alors, non, mais est-ce que pour avoir la voix de Mariah Carey, vous acceptez d'avoir les cuisses de Mariah Carey? Hein? Voilà, c'est ça le truc.
0: Des bonnes cuisses. Voilà,
1: bah
0: des
1: ouais.
0: Bonnes cuisses.
1: Non, mais c'est ça. C'est qu'on ne peut pas tout avoir. C'est-à-dire. Amanda, il faut choisir, bon sang.
0: Oui, c'est vrai. Elle met des bas. On les trouve aussi en Italie. Ce sont des bas conténitiques, on dit
1: qui sculptent.
0: Voilà, archi élastiques. Oui. Alors vous en mettez une ou deux perles l'un sur l'autre et schack, ça vous.
1: Ah oui, ça fait ce bruit là vraiment. Hein. J'en ai mis une fois
0: Italie,
1: une culotte comme ça.
0: Comment elle s'appelait? Ah oui, en Italie c'était Raphaël Acara qui mettait ça aussi. C'est pour mincir les cuisses.
1: Ouais.
0: Mais la télé italienne c'est ordinaire parce qu'ils ont des très bonnes lumières et ils avaient même inventé une lentille spéciale, un objectif spécial pour l'allonger.
1: C'est pas vrai.
0: Oui, oui. Comme elle était petite, pas très grand, ça allongeait la silhouette.
1: C'est fou ça. Les temps changent.
0: C'est de la triche.
1: Exactement. Dans la liste de chansons que vous nous avez apportées, chère Amanda Lear, il y a Sylvie Vartan.
0: Oui, parce que quand même, il faut penser aussi aux chanteuses françaises, pas que des Américains. Et moi, j'aimais beaucoup Sylvie Vartan. Bon, c'était forcément l'idole yéyé. Je la connaissais pas parce que moi, j'habitais en Angleterre. Oui. Dans mes idoles, là-bas, c'était Marianne Faithfull, c'était des chanteuses anglaises, Sandy Shaw. Mais en France, je sais que je l'ai découverte, en fait, quand je suis arrivé en France, parce que j'ai épousé un garçon qui était Alain-Philippe Malagnac et qui était son producteur.
1: Okay.
0: Et donc, comme il avait produit Sylvie, c'est lui qui avait produit son Palais des Congrès, le premier, le deuxième. Et il me racontait justement que Sylvie avait voulu la présenter au public français pour faire oublier le côté yéyé, chanteuse de minette.
1: Oui. Et puis le petit côté Sylvie et Johnny, le
0: et
1: petit
0: la présenter
1: couple.
0: Vraiment à l'américaine, habillée par Bobby Mackie, avec des bons danseurs, et grand spectacle, etc. Et c'est pour ça que je pense à cette chanson, parce que...
1: Comme un garçon.
0: Oui. Chanter ça aujourd'hui, ça fait penser aussi un peu à Mylène Farmer, vous voyez.
1: Sans contrefaçon.
0: Je suis libertine, je suis un garçon. Ouais. Et c'est un de ses titres, il y avait ça, ce soir je serai la plus belle, etc. Et elle avait eu un succès fou à ce Palais des Congrès. Qui avait ruiné mon mari, évidemment, parce que c'est lui qui avait tout payé. Mais ça avait très bien marché. Ça l'avait relancé, disons, avec une nouvelle image. Voilà.
1: Les gens comme Sylvie Vartan ou d'autres, quand ils vous ont vu débarquer en France, ils ont réagi comment au début, le showbiz français?
0: Vous savez, quand je suis arrivé en France, je me suis rendu compte que toutes ces chanteuses, elles étaient rassurantes. C'est-à-dire, vous aviez Nana Mouskouri, France Gall, blonde, mignonne, voilà.
1: Sheila, des filles qui ressemblaient aux filles de nos familles.
0: Ça ne faisait pas peur. Moi, justement, je voulais projeter l'image d'une femme tout en cuir noir, avec des fouets, des chaînes et des machins.
1: Une panthère en laisse.
0: Exactement, une panthère en laisse. Ouais. Donc, c'était pas du tout ça, c'était même un peu assez inquiétant. Et moi, je voulais montrer cette femme libre, complètement libérée, qu'on n'a plus besoin de tout ça pour séduire les hommes. Et évidemment, ça a un peu choqué, ça les a surpris. On disait, maman, d'ailleurs, mais qu'est-ce que c'est? On comprend pas, c'est quoi? Ça vient d'où? C'est quoi? Ça faisait beaucoup jaser, mais ça faisait vendre des disques. En même temps, ça faisait vendre des disques. Et je vois que des années après, ben, finalement, elles sont toutes mises. Hein. Toutes, elles s'y sont mises aux danseurs, au cuir, aux méga shows.
1: Et aux girl power.
0: Oui, aux girl power, les robes transparentes, on est à moitié à poil, des ventilateurs pour les extensions.
1: J'ai hâte d'aller à votre concert, Amanda. Alors là, quel programme! Écoutons Sylvie Vartan qui a ruiné votre mari donc dans les années 70 comme un garçon.

0: garçon. Amanda Lear est l'invitée de Décibel. Ce soir, c'est elle qui fait la programmation musicale. Alors, Sylvie Vartan, c'était un joli moment. Merci,
1: Amanda. Ah oui, j'aimais beaucoup Sylvie, c'est vrai.
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0: Et Looking Back, le nouvel album d'Amanda Lear. Dessus, il y a When I Was Your Favorite Singer. Parce que oui, on a dit Amanda chante l'amour en français de manière plus calme.
1: Mais aussi
0: Amanda,
1: en anglais.
0: En anglais et puis de manière dansante.
1: Bah ça, vous voyez, c'est un petit peu un constat parce que, en fait, il arrive dans les paroles de la chanson anglaise là, que j'ai écrite, c'est à un certain moment, le rideau va tomber, les lumières vont s'éteindre et ce sera la fin. Tout a une fin. Mais rappelle-toi qu'à un certain moment, c'était quand même moi ta chanteuse préférée. Voyez, I was your favorite singer. Et when the curtain falls, quand le rideau descend, when the light goes out. Et donc c'est pas triste hein, comme constat, mais bon, c'est comme ça. Au bout d'un moment, ça va s'arrêter forcément. Mais ne oubliez pas complètement.
0: Mais non. En plus, non mais c'est dingue parce que je vois que vous êtes très sereine quand vous dites ça, etc. Mais vous pensez, alors que vous venez de sortir un album,
1: oui.
0: Vous pensez bah, à vous arrêter ?
1: Ça s'arrêtera un jour. Bah oui, forcément, un jour ça s'arrêtera.
0: Mais il faut que ce soit vous qui le décidiez.
1: Comme un amour, dans les paroles dans la première chanson Amour, c'est « Toutes les histoires ont une fin, alors je pars toujours avant la fin ». Il faut partir la première, il ne faut pas attendre qu'on vous largue, il vaut mieux partir avant que ça soit fini.
0: Et ça, c'est la leçon de vie à retenir, jeunes filles, jeunes gens qui nous écoutaient.
1: Voilà.
0: Amanda Lear a toujours raison, sachez-le. C'est soit elle, soit le Dalai Lama, et je préfère vraiment que ce soit elle. Voilà, je vous dis la vérité. Allez, Amanda Lear, dans vos oreilles et dans Décibels.

0: I was your favorite singer.
1: J'étais ta chanteuse préférée. Oh là là, c'est beau comme tout. Et c'est sur le nouvel album d'Amanda Lear. Mais quelle bonne surprise. C'est quoi le point de départ de ce disque d'ailleurs, Amanda? Qui a eu l'idée? Qui a eu l'envie?
0: C'est ma maison de disque. Vous savez, comme j'avais... il y a eu la publicité du parfum. Ils ont pris ma chanson Follow Me
1: Chanel,
0: pour parfum.
1: Follow Me.
0: Ouais. Et là, ils ont renouvelé la publicité encore. Donc, ils se sont dit, tiens, finalement, Amanda Lear, dans le monde entier, les gens ont découvert cette chanson Follow Me. Il y en a plein qui ne savent même pas qui j'étais. Et alors, ils vont sur Shazam. Ah, attends, Amanda Lear, je ne connais pas. Après, ils vont sur Spotify, ils téléchargent. Et donc, ma maison de disque a dit, tiens, c'est peut-être le moment de la dépoussiérer. Hein, on va la sortir du placard.
1: Taper trois coups, voilà, elle sortira.
0: Et donc, on a dit, bon, ben, on rentre en studio et c'est quand même le 23e album. Vous avez, après le deuxième, je crois que je m'arrêterai. Le 23e, c'est déjà plus de 25 millions d'albums vendus dans le monde, donc c'est rassurant, voilà.
1: Bravo. Dans la même veine, finalement, que la chanson qu'on vient d'entendre, When I Was Your Favorite Singer, le retour en arrière, et avec émotion, évidemment, il y a une chanson d'Aznavour qui est sublime, qui s'appelle Hier encore, j'avais 20 ans.
0: Ah, ça, c'est...
1: Et vous l'avez choisi.
0: Oui, parce que la chanson est très émouvante. Je voyais beaucoup Aznavour, vous savez, dans le Midi, parce que moi j'ai une maison dans le Midi, c'était mon voisin. En fait, on portait nos olives tous les deux au même moulin, parce que je suis oléicultrice.
1: Vous faites de l'huile d'olive.
0: Oui, je fais de l'olive. Et donc, je déjeunais souvent avec Aznavour. Alors, il était très sourd, il avait un appareil, et quand la conversation l'emmerdait, il décrochait son amplifon. Et il m'avait dit, Amanda, je t'écris une comédie musicale. Alors, j'ai dit, c'est formidable, vous voulez m'écrire une comédie musicale? Et puis il est mort avant d'avoir terminé. C'est vraiment dommage parce que ça m'aurait bien plu. Mais j'ai trouvé que c'était vraiment un grand poète, Aznavour. Et cette chanson, c'était émouvant. Hier encore, j'avais 20 ans, j'avais plein de projets, je voulais conquérir le monde. On est là quand on est jeune. Et puis finalement, rien. Voilà,
1: rien. Un album vendu.
0: Oui, je sais, mais enfin.
1: Et quatre fois le tour du monde.
0: Non, mais quand on est jeune, on est rebelle, on se dit, j'ai tout révolutionné. Oui. Moi, j'ai connu mai 68. Vous voyez, et puis finalement on rentre dans le rang comme tout le monde et voilà, et tout ça reste des souvenirs, c'est dommage.
1: Ouais. Oh, et quand même, alors vous n'avez peut-être pas fait la révolution, mais vous avez quand même vécu un peu comme un pirate toute votre vie.
0: Ah ben j'ai toujours été assez contre les conventions,
1: ouais.
0: Contre la bourgeoisie, voilà, c'est le mot qui est très affreux, je trouve, c'est de s'embourgeoiser,
1: ouais.
0: C'est-à-dire de faire comme tout le monde, de le consensus, ça c'était pas possible. Aussi bien dans la mode que dans nos goûts vestimentaires, que dans notre attitude, on avait envie de bousculer tout ça. Et donc, quand j'habitais à Londres, c'est vrai que là-bas, c'était en ébullition. Il y avait tout le temps des nouvelles modes, des nouvelles musiques, des nouvelles Marie Quant, les mini-robes, tous ces trucs-là. Et j'ai connu tout ça. Et j'ai l'impression qu'aujourd'hui, les jeunes n'osent pas. Oui, on voit, bon, ils s'habillent différemment, etc. Mais il faut vraiment... allez-y, bousculez, allez-y, allez dans la rue. Nous, on était dans la rue avec les pavés, boulevard Saint-Germain. Moi, je pense qu'il va falloir en arriver là.
1: Voilà, un bon conseil de plus. Décidément, cette émission devrait être écoutée dans les écoles.
0: C'est vrai.
1: Je vous le dis, moi, Amanda Lear a choisi pour vous hier encore, pour vous dire.
0: J'avais 20 ans, c'est vrai.
1: Faut profiter de vos 20 ans. Sur Wikipédia, oui, on dit que vous avez 22 ans et demi. C'est ça, Amanda.
0: Voilà. Pourquoi me vieillir?
1: C'est vrai, je suis gonflée quand même.

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0: alors ça, c'est de la grande chanson.
1: Eh oui, c'était très beau. Ça avait été repris en anglais, ça. Dusty Springfield, c'était Yesterday when I was young. C'est très beau, c'est très beau. Vous savez, en France, on a eu vraiment des poètes, des compositeurs merveilleux, que ce soit Beko, Trainé, Aznavour. Même Beko, je trouve qu'il n'a pas la place qu'il devrait avoir.
0: Alors, c'est très drôle que vous parliez de ça, Amanda, parce que la fille de Gilbert Beko dit la même chose que vous.
1: Elle
0: dit, je ne comprends pas pourquoi mon père...
1: Bah oui, complètement.
0: Il fait partie des
1: trois. Ah ben, il fait partie des trois grands, hein, c'est Aznavour, Beko, Trainé, tout à fait.
0: D'accord. C'est votre sainte trinité.
1: Oui, il y a aussi Gainsbourg, ça, ce sont des gens qui... Nougaro, ils jouent avec les mots, c'est magnifique ce qu'ils savent faire avec les mots. Enfin bon...
0: Sinon, j'ai pas eu l'occasion de vous le dire pendant cette émission, mais donc je vais le placer ici.
1: Dites-moi,
0: parce que je tiens à ce que ce soit posé. J'adore vos reprises d'Elvis Presley. Vous avez fait une dizaine d'années.
1: Alors moi, mon idole, c'était Elvis. Je le trouvais tellement beau.
0: Il était très
1: sexy. Il était magnifique. Elvis.
0: Ouais.
1: Et
0: vous l'avez rencontré ?
1: Non, j'ai pas eu cette chance. J'ai jamais rencontré, mais j'aimais bien. Je trouvais super Elvis. Et donc j'avais fait un hommage un petit peu à Elvis en reprenant quelques-unes de ses chansons, et dont justement la chanson de Beko. Et maintenant, que vais-je faire? Elvis l'avait chanté,
0: c'était
1: Now My Love, Now That You Live. Et j'avais repris ça, justement, à la manière plutôt d'Elvis que de Beko. Mais c'est vrai que j'aimais beaucoup Elvis. C'était, je sais pas, c'est trop sexy. Alors les gens trouvent ça peut-être un peu ringard et tout. Mais moi, je trouve qu'il était magnifique.
0: Alors, pour terminer cette émission, eh bien, nous avons deux chemins face à nous. Telle Dora l'exploratrice, le chemin de gauche nous emmènera à Rio de Janeiro faire la fête.
1: Mais ça, c'est mon goût un peu quiche des fois, vous savez. Il y a des chansons dont on a un peu honte, on dit, ah non, tu vas pas jouer ça. Mais oui, pourquoi pas, moi, la musique sud-américaine, pourquoi pas, les confettis, le carnaval de Rio. Ça met de bonne humeur, voilà. Après, il y a Barbara, ça met pas de bonne humeur. Barbara, c'est beaucoup plus mélancolique.
0: Mais à la fois, je trouve ça génial que les deux soient dans votre liste. Ça prouve la dualité d'Amanda Lear, mes enfants, où on ne sait pas si on va passer Göttingen de Barbara ou Samba de Janeiro de Bellini.
1: Ou ni l'un ni l'autre.
0: Ou ni l'un ni l'autre. On peut faire ça aussi, on peut chanter nous-mêmes en direct. Non, mais je trouve ça génial que vous soyez autant dans le contraste, qu'on se retrouve à la fin avec ces deux chansons qui n'ont rien à voir l'une avec l'autre.
1: Rien du tout. Moi, j'aime beaucoup Barbara parce que c'est vrai, ça m'émeut beaucoup. C'est magnifique. Parle de ses insomnies aussi, l'homme à l'habit rouge, tout ça, c'est magnifique. Et mon ami Marie-Paul Bell avait repris les chansons de Barbara. C'était bien d'ailleurs. Et Göttingen, c'est une des chansons que j'aime beaucoup de Barbara. Mais bon, Rio...
0: Vous avez bien ou de souvenirs à Rio,
1: oui,
0: Copacabana.
1: Oui, j'ai été avec mon mari. On est parti en voyage de noces à Rio de Janeiro.
0: Oh.
1: Oui, sur Copacabana. C'était un bon souvenir, je dois dire. Et je suis pas revenu d'ailleurs là-bas. J'ai beaucoup d'amis là, vous voyez, pour Noël, pour les vacances. Tous les ans, ils vont tous à Rio. Bon, ça va à Rio. Alors ils me disent, oh mais pas de ça, parce que les Brésiliens, ils sont tellement beaux. Oui, ça va. Bon, ils sont beaux.
0: Écoutez, rien n'empêche de regarder le paysage.
1: Voilà,
0: effectivement.
1: Vous savez, là, je rentre de Lisbonne. La semaine dernière, j'ai terminé un film. Je tournais à Lisbonne un film de Ruben Alves qui avait fait Escort Boy. Et les Portugais aussi, ils sont beaux, hein.
0: Évidemment.
1: Et puis on mange bien.
0: Je pense que chaque pays a ses spécialités, vous savez, Amanda. Partons donc au Brésil, ça va faire du bien à tout le monde.
1: Ça va nous mettre de bonne humeur.
0: Oui, pour terminer l'émission, Bellini donc et Samba de Janeiro. Hommage à votre voyage de noces à Amanda Lear.
1: C'est vrai.
0: C'est quand même pas rien. Samba.

0: Et on a bien dansé grâce à Amandali.
1: Ah oui, ça met de bons poils.
2: Exactement. Bon, alors c'est bientôt fini l'émission, il va falloir que je rappelle.
1: Non, puis surtout qu'il est tard, moi je dois partir. Là,
2: j'ai vous couchez tôt maintenant, vous?
1: Non, mais j'ai une vie sexuelle, ma chérie, mais samedi.
2: Ah, c'est l'heure? Ah, mais oui, c'est samedi. C'est l'heure. C'est, ça fait le cardio de la semaine. Est-ce que vous croyez? Elle va pas à Basic Fit, Amanda Lear? Ben non.
1: Non, en vrai, bah, c'est pas ça. En vrai, je regarde Inspecteur Colombo et puis je vais me coucher.
2: Ça va, c'est plus sexy que Derrick. Colombo, il y a un petit côté américain,
1: oui,
2: un
1: oui,
2: peu paillette.
1: Oui, paillette. Je les connais tous par cœur. En plus, c'est toujours les mêmes qui repassent.
2: C'est ça, on connaît la fin, on n'a plus peur. Oui. Alors, Looking Back, c'est le nom du nouvel album. Il y a 11 chansons. La chanson que vous avez entendue tout à l'heure, When I Was Your Favorite Singer. Voilà. Oui. Sur l'album, il y a une version un peu plus longue et un peu plus club.
1: Oui, aussi. Voilà. Elle a été remixée par Chris Cox, quand même, qui a travaillé avec Lady Gaga, avec Cher, avec Madonna.
2: Exactement, des chansons en français et en anglais. Et oui, elles vont vous surprendre et vous séduire. Looking Back, Amanda Lear. J'ai essayé de vous négocier un concert pour 2026.
1: Oh là là.
2: Bon, Amanda, elle est partante, mais en même temps, je la sens pas ultra prête. Donc voilà, c'est un work in progress, comme on dit
1: oui,
2: en bon français.
1: Oui, il y a plein de propositions. On propose une nouvelle pièce de théâtre aussi.
2: Ah bah j'allais vous demander alors.
1: Bah oui, il y a ça. On propose une série télé. Alors il y a d'autres projets. Il faut choisir. Le théâtre, moi, ça me plaît beaucoup. C'est vrai, c'est fatigant. Hein. C'est mal payé. C'est tous les soirs. Mais
2: ça a l'air sympa.
1: Oui, bon, mais c'est excitant.
2: Mal, les mecs sont moches,
1: oui,
2: et les pieds.
1: Mais
2: c'est
1: excitant parce qu'on est là sur scène pendant deux heures. C'est,
2: oui,
1: c'est très excitant.
2: Évidemment.
1: Mais il faut voir, il va falloir faire le tri dans tous les projets. Et sinon, j'irai dans un EHPAD et puis on n'en parle plus.
2: Ah non, non, non, on vous garde. Ne serait-ce qu'alors pour la sortie de ce film-là que vous avez tourné au Portugal.
1: Donc oui, il y a ça c'est vrai.
2: Voilà, ça va pas tarder. Et donc voilà, sachez, chère Amanda, qu'on a hâte de vous retrouver pour d'autres aventures musicales. Musical,
1: avec plaisir, avec
2: bien
1: plaisir.
2: Agréable.
1: Je serai là pour vous.
2: D'écouter toutes ces chansons grâce à vous. Alors bonne soirée.
1: Bonne soirée à tous.
2: Et à la prochaine. Merci
1: à la
2: Amanda
1: prochaine. Moi, bisous.
2: J'ai tellement hâte qu'elle écrive ses mémoires. Amanda Lear était l'invitée de Décibel. Bonne soirée les amis sur votre radio ici et à demain 20h.
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1: Bonjour, je m'appelle Laureline, je suis artiste de cabaret et je suis chanteuse sur l'établissement de Périgueux.
2: Laureline, on peut vous retrouver sur la scène du Voulez-vous à Marsac-sur-l'Isle dans le rôle d'Opaline. J'ai pas vu tout le spectacle, mais il me semble que c'est quand même le personnage principal. Qu'est-ce qui lui arrive à cette fonctionnaire?
1: Alors, ce qui lui arrive, c'est qu'elle devient une star de la chanson. Une star du musical. Et donc elle a toute une transformation physique, vocale et surtout une transformation de vie. Et voilà, donc ça devient une superstar et qui oublie peut-être un petit peu sa vie personnelle d'avant.
2: Est-ce qu'il y a des échos à votre propre vie?
1: Non, pas vraiment. Et c'est pour ça que j'adore jouer ce rôle. Parce qu'en fait, Opaline est une personne très introvertie. Et ce qui n'est pas du tout mon cas. Et je trouve ça plus amusant et plus confortable d'aller jouer sur un rôle qui ne ressemble pas à ce qu'on est dans la vraie vie.
2: Ça fait une dizaine d'années, Laureline, que vous êtes professionnelle dans le spectacle. Est-ce que vous vous souvenez de la première fois où vous êtes montée sur scène?
1: Je sais que la première fois que je suis montée sur scène, c'était quand j'avais 2 mois. Ça, je ne me rappelle pas.
2: 2 mois?
1: Oui. Mes parents faisaient des colonies et faisaient des spectacles à la fin des séjours avec les enfants. Et l'année où je suis née, donc en 92, c'était le spectacle sur le magicien des couleurs. Et donc, j'étais le bébé violet qui était né de la naissance du bleu et du rouge. Et alors moi, je n'ai aucun souvenir de ce qui s'est passé, mais ma mère me dit qu'elle a vu dans mes yeux que j'étais hyper attirée par les lumières, par ce qui se passait là. Quoi. Avant d'être professeure de danse, j'étais moi-même élève dans des écoles où je faisais des galas.
2: Quel retour vous avez du public périgourdin depuis le lancement de Star du Musical?
1: Ils sont vachement contents. Hein. On a un public principalement senior. Moi, c'est mon public préféré parce qu'en fait, ils sont toujours émerveillés. Et puis, ils ont toutes les références parce que moi, j'ai des codes assez rétro, des goûts assez rétro. Et du coup, j'adore parler avec eux à la fin du spectacle parce qu'ils sont toujours super enchantés de ce qu'ils ont vu, de ce qu'ils ont entendu. Et c'est hyper agréable.
2: Pour vous, c'est qui l'artiste suprême, celui ou celle qui vous a donné envie de faire ce métier?
1: Charles Aznavour.
2: Ok, d'accord, pas d'hésitation. Votre plus beau souvenir de scène?
1: J'ai envie de vous répondre que moi, mes plus beaux souvenirs de scène, c'est plutôt avec les élèves avec qui je donne des cours. Je trouve que dans l'amateurisme, il y a un truc qui est encore plus beau que dans le professionnel, c'est qu'à la fin, on arrive à faire quelque chose alors que c'est pas notre métier. Mon plus beau souvenir de scène professionnel, je pense que c'est ma première ici en tant que chanteuse. Parce que comme je disais, moi j'étais danseuse professionnelle, j'étais dans une production et une école qui formait des artistes à être pluridisciplinaires. Donc j'ai appris à chanter. Je voulais chanter. Et c'est le voulez-vous qui m'a donné ma chance et l'opportunité de le faire. On est une équipe très soudée et on n'est pas les uns au-dessus des autres, on est les uns à côté des autres.
2: Merci.
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3: Un début de conversation pour vous aider dans l'apprentissage de la langue bretonne aujourd'hui et puis après un nom de famille qui permet de faire front.
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3: Alors, c'est pas évident d'apprendre la langue à la radio. J'essaie de vous donner quelques clés chaque jour, mais pour ça encore faut-il être à l'heure pour écouter les chroniques. Donc, pour ne pas rater l'heure, il y a une question que vous devez connaître. Une phrase. Pédere. Je suis sympa, c'est une phrase courte. 3 mots. Pédere. Et ou EO, si vous voulez, c'est facile à traduire, c'est « quelle heure est-il ?» PED, c'est un mot interrogatif qui signifie combien ? PED, à retenir évidemment, ça sert dans plein d'utilisations. PEDER, quelle heure ? Et à la fin, EO, c'est une des formes du verbe être en breton conjugué. PEDER, EO, PEDERE, quelle heure est-il ? Retenir cette phrase vous permettra de ne jamais rater vos rendez-vous de toutes sortes et surtout vos rendez-vous radiophoniques. PEDER, EO, quelle heure est-il ? Alors pour répondre s'il est midi par exemple, vous répondrez Christays EO. Midi il est. Et on n'oublie pas le verbe à la phrase, on ne dit pas juste Christays, on dit Christays EO. Peder EO, quelle heure est-il? Christays EO. Il est midi. Bon, dites pas ça une autre heure qu'à midi, ça marchera moins bien.
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3: Et un patronyme frontal aujourd'hui, ou un nom qui fait front comme je vous le disais, ou même plusieurs, Taldir ou Talourne. 2 mots commençant avec le préfixe tal, T-A-L. Et tal, qui n'est pas la chanteuse en breton, a plusieurs sens. En premier, c'est le front humain, évidemment, tal, antal, le front, tal, Antal et Begarpen, le front en haut de la tête. C'est mieux s'il est là, d'ailleurs. Et donc, si votre nom de famille est Taldir ou Talouarn, eh bien, mieux vaut ne pas donner de coup de tête au risque de casser celle d'en face, car Taldir veut littéralement dire front d'acier, rien que ça. Et Talouarn, c'est pas en reste non plus, Talouarn, c'est le front de fer. Alors, encore un nom ramenant une époque où les hommes se faisaient remarquer sur les champs de bataille ou dans les mêlées. Et les Taldir ou Talouarn étaient visiblement pas mauvais pour donner ou amortir les coups. Pas une raison pour faire pareil. Moi, je vous dis à demain, même heure.
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6: Sur Dijon, pas de chichi chez Duclos Maillard. On pense vie de quartier et vin de Bourgogne. Un amour du terroir partagé par la clientèle. En voici la preuve avec Jeff, client fidèle chez Duclos Maillard.
7: Ça fait un an que je viens régulièrement ici. J'ai aménagé dans le quartier déjà. Et puis c'est vrai qu'ici, on est bien accueillis. Et on trouve des vins à des prix corrects, notamment parce qu'ils mettent quand même plus l'accent sur le produit que sur le marketing pour la boutique, par exemple. Moi et ma compagne, on est amateurs de vins. Et puis ici, on achète essentiellement des vins de Bourgogne.
6: Qu'est-ce que vous avez bu récemment ici qui vous a bien plu, qui vous avait été conseillé alors?
8: Le Bourgogne Chardonnay bio.
6: Oui.
8: Voilà, le château de Chemilly, ouais.
6: Qu'est-ce qui vous a plu dans ce vin?
7: Il est vraiment bien rond, puis il se rapproche d'un vin de très grande qualité de vin blanc de Bourgogne, quoi. Et puis il est à 25 euros.
6: Ah oui. Ah, effectivement.
7: Oui.
6: Bonjour, messieurs, dames.
9: C'est pas mal, c'est assez élégant. Pour les fêtes, ça irait bien avec tout ce qui est viande blanche et tout, puis le chapeau. Mais il y a aussi le Montclis. J'aime bien le Montclis rouge 2022. Alors, c'est dans les 25 euros.
7: Je pense que je vais faire un mix toi,
9: ouais,
7: de quelques années bouteilles que vous avez évoquées.
9: Donc,
7: le Côte de Nuit Village,
9: deux comme ça,
7: deux Chaurelles-les-Bonnes et,
9: ouais,
7: et deux Montélis rouge 2022, vous... s'il vous plaît.
9: Le Chauray, faudra bien le placer parce que c'est un 2023 et les deux autres, c'est des 2022. Donc le Chauray, vous le mettrez avant ces deux vins-là.
7: Ouais.
9: Il faut savoir aussi les placer parce que si on met les vins trop prononcés devant les vins qui sont un petit peu plus légers et qui ouvrent le tiroir, la bouche, quoi, et ben les autres, on peut pas les savourer.
6: S'ouvrir le tiroir, ça c'est vrai que j'avais jamais entendu, hein, et c'est l'expression qui sent le terroir à la cave du Duclos Maillard Hutsenhove à Dijon.

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1: Vous êtes peut-être déjà venu voir vos enfants ou vos petits-enfants jouer à la Guéretoise, cette salle de spectacle qui est à l'espace Fayol à Guéret. Mais c'était quoi avant ?
2: Hervé Herpe, directeur artistique de la Guéretoise de spectacle. Avant, ici, c'était un prêt, il y a très longtemps. Puis après, il y a eu une construction, c'était une MJC, avec multiples activités, comme ça se faisait beaucoup dans les années 70-80. Il y avait un ciné-club, il y avait un labo photo qui existe encore dans les caves.
1: Est-ce que vous avez entendu l'époque où c'était une coopérative ?
2: Oui, alors il y a eu cette période, parce que c'est un petit peu ce qui a permis d'inventer aussi la Guéretoise de spectacle. Guéret est une ville qui a presque inventé les coopératives. C'était une coopérative ouvrière, très active, très engagée politiquement. On venait acheter sa farine, on venait acheter des boutons pour faire de la couture. Il y avait plein de choses et c'était quelque chose qui a été très très très important sur la ville de Guéret. Et il en reste encore des traces.
1: C'est quoi l'esprit coopératif ?
2: Plutôt que de passer par un système commerçant, des gens faisaient des achats en gros, ils négociaient des prix, ça rassemblait. C'était très familial et puis dans un but très social. Cette histoire de coopérative de Guéret me trottait dans la tête, mais j'avais pas fait le lien. Et puis un jour, on avait créé un spectacle, Guéret en chanson. Il y avait des réunionnais, il y avait des anciens maçons, des carrières, il y avait des immigrés qui venaient d'arriver ici. Et on a créé un spectacle global avec écriture de chansons. Et on a donné ce spectacle à l'espace André Lejeune devant une salle complète de 600 personnes, quoi. Et à la fin du spectacle, on avait organisé une petite buvette. Et c'était très drôle parce que tout le monde s'est retrouvé, parce qu'il y avait tellement de monde, et bien à servir des boissons, à servir. Et j'avais l'impression d'être une petite usine grouillante et sympathique. J'avais l'impression d'être dans une coopérative. Il y a un ami qui me dit, mais tu devrais appeler ta scène la Guéretoise. Il dit, ça fait un nom de coopérative, la Guéretoise. Je dis, ouais, mais je me demande si c'est pas le nom d'une bière. Rajoute deux spectacles. Et c'est comme ça que la Guéretoise de spectacle est née, suite à cette soirée un petit peu coopérative. C'était en 2006.
1: Maya, comment tu connais la Guéretoise ?
3: Moi, j'y suis allée avec l'école. J'ai vu un spectacle. C'était Chute la pomme. On ne parlait pas. Et en fait, c'était un monsieur. Et ben, il avait une pomme. Et en fait, il faisait comme si c'était un peu son animal de compagnie. Et un jour, quand il dormait, il voulait le manger, mais il se réveillait tout le temps.
1: Tu recommandes cette salle ?
3: Oui, je le recommande très fortement.
1: Aujourd'hui, la Guéretoise de spectacle garde cet esprit de la coopérative, de convivialité et de solidarité.
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4: Nous sommes avec une des dernières et la plus ancienne fabrique de pâtes de fruits en Auvergne. Avec Anthony Valla, qui est le directeur général. Merci de nous recevoir, Anthony. Nous sommes face à une vieille photo qui montre, je pense, le tout début de cette maison Cruzy, c'est ça ?
5: C'est pas le début historique, hein, puisque la maison Cruzy a été fondée en 1880, mais c'est effectivement une photo du site de fabrication ici, sur la zone du Brézé, telle qu'il était en 1956, au moment où la maison Cruzy a déménagé du centre de Clermont pour venir s'installer sur la zone du Brézé.
4: Construction de l'usine Goffredi, avenue Jean-Mermoz, sur le champ d'Angélique. Et on aperçoit des angéliques, oui, sur ce champ.
5: Et l'angélique étant un des produits un petit peu signature.

0: des confiseurs et de la confiserie. Et donc c'est un beau clin d'œil de l'histoire que de penser que voilà notre site de fabrication ici est basé sur un ensemble fond d'angélique. Voilà.
1: L'angélique, ces petits bâtonnets de couleur verte, hein, c'est
0: exactement.
1: Ça, je ne dis pas de bêtises.
0: Il y a beaucoup de particuliers qui ont aussi de l'angélique à la maison.
1: Voilà. C'est la tige.
0: On confie la tige, tout à fait.
1: D'accord. Oui. Ok. Et aujourd'hui, vous en faites toujours. Vous avez toujours des producteurs d'angélique qui bossent avec vous.
0: Oui, tout à fait. C'est un agriculteur qui vient nous livrer en tracteur chaque année. C'est au mois d'août quand la récolte est prête. On se met d'accord avec lui l'année d'avance sur les quantités dont on aura besoin. Et puis il vient nous livrer. On la travaille, on la prépare et puis après on va la faire confire. Donc c'est un produit auquel on tient beaucoup.
1: Il y a toujours une grosse tradition autour de ça. Enfin, en Auvergne, on offrait des pâtes de fruits. C'était un incontournable.
0: Effectivement, la création de la pâte de fruits a été faite en Auvergne. Hein, à la base, la pâte de fruits s'appelait la pâte d'Auvergne. Et c'était vraiment une spécialité, on va dire, régionale. Ce qui a fait que l'Auvergne était une terre de fruits confits, c'est que, on va dire que la noblesse venait, descendait de Paris, dans le 16e, 17e siècle, et venait dans les cures, à Roya ou autre. Il découvrait, il dégustait les fruits d'Auvergne. Et la méthode de conservation à l'époque, hein, puisqu'on n'avait pas toute la pasteurisation, etc., c'était de confire les fruits. Ce qui faisait que, du coup, les confiseurs auvergnats ont prospéré sur la base des gens qui venaient en cure et qui ramenaient leurs fruits à Paris en général. C'est comme ça que la confiserie et le métier de confiseur a démarré en Auvergne.
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3: Désolé de vous décevoir, si des Marseillais écoutent la radio, vous avez le droit de rester. Voilà, Jules Pernaud, ce nom ne vous dit sans doute pas grand-chose. Vous explique. Nous sommes en 1915, dans le quartier de la rue des Teinturiers, à Avignon. Jules-François Pernaud, 89 ans, est furax. L'État vient publier une loi interdisant l'absinthe. Problème, l'usine de Jules-François Pernaud produit une liqueur qui a justement un succès fou à base d'absinthe. Le fiston Jules-Félix Pernaud, oui, ils ont quasiment le même nom, âgé lui de 43 ans, décide alors de contourner cette loi et de lancer une nouvelle boisson, l'anis Pernaud. Nous sommes en 1918. Une boisson constituée à partir d'une essence proche de l'absinthe, sauf que là, c'est de l'anis. 6 ans plus tard, le succès est fou. Il est tellement important que les usines déménagent à Montfavet et puis la firme quitte le Vaucluse pour la région parisienne. Alors jusque-là, tout allait bien pour les Pernaud, mais Paul Ricard est arrivé. En 1932, le Marseillais Ricard fait son entrée sur le marché et obtient le droit de vendre sa boisson, anisée à 40 degrés, soit 10 degrés de plus que la bouteille Pernaud. Et puis le génie de Paul Ricard, c'est aussi le marketing. Hein. Le nom générique à sa boisson sera Pastis, tiré de pastisson. Voilà, ça veut dire mélange en provençal. Et puis il y rajoutera aussi une promesse inédite, le vrai pastis de Marseille. C'est pour ça qu'on pense en fait que le pastis vient de Marseille. Bref, c'est une boisson qui fait penser au sud, aux vacances et à la Provence. Alors je vous passe des années et des années de guerre. Il faudra attendre 1975 pour justement enterrer l'âge de guerre entre Pernaud et Ricard, avec la fusion et la création du Pernaud Ricard, aujourd'hui leader mondial dans les spiritueux. Allez, sans rancune, c'est bien connu, l'apéro rassemble. Je compte sur vous, hein, avec modération.

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1: Bonjour et bienvenue à Prades, Virginie.
2: Merci Vincent. Vous êtes guide accompagnateur.
1: Surtout sur la destination Conflans-Canigou, donc avec la chance d'habiter à côté du massif du Canigou et de pouvoir emmener les groupes et les gens à la découverte du Canigou et surtout faire l'ascension du pic du Canigou.
2: Et pas que, parce qu'il y a aussi des randonnées, des excursions que vous proposez.
1: Tout à fait, il y a un vaste choix de randonnée dans le Conflans. Et puis aujourd'hui, je vous propose de faire une petite excursion et puis d'aller sur les balcons nord du Canigou pour prendre un petit peu de la hauteur et avoir une belle vue sur le massif du Canigou.
2: Eh bien, on embarque. Allez, c'est parti. Et là, nous allons prendre quelle direction, Vincent?
1: On va aller en direction de Kaya.
2: Vincent, vous venez de vous arrêter. Qu'est-ce qu'il y a dans le ciel?
1: Eh bien, il y a un cirque-à-être là qui vient de passer, qui est assez bas parce qu'il est en train de chasser. Donc, le cirque-à-être Jean Leblanc. C'est un oiseau qui est reconnaissable parce qu'il est très clair, dessous, tout blanc. Son régime alimentaire est spécialisé sur les reptiles.
2: Donc... Alors là, il vole au-dessus de nous.
1: Ah, il est passé tout proche. Donc là, on s'est arrêté au bord de la route pour l'apercevoir parce que c'est pas aussi fréquent de le voir d'aussi près.
2: Donc là, on est sur la route de Sournia.
1: La route pour aller dans les Fenouillèdes. Puis on va donc aller jusqu'à la chapelle de Saint-Jacques-de-Calaron.
2: Déjà là, Vincent, c'est Prades là que nous voyons.
1: Oui, alors on a pris un peu de hauteur, donc on va faire un petit bout de cette route qui va nous procurer un belvédère remarquable sur tout le massif du Canigou et le pic du Canigou.
2: Voilà, on est sorti du 4x4 et ça y est, on prend le départ de la petite marche.
1: Oui, on récupère la piste et puis donc on va faire la petite marche pour se rendre jusqu'à la chapelle.
2: Là, on a un panorama incroyable déjà. Hein.
1: Très beau panorama sur une bonne partie du Conflans. Et puis on est dans une végétation qui est là pour le coup. On a pris un petit peu d'altitude. On est toujours dans une végétation qui est marquée par le climat méditerranéen. Alors là, on a plein de genévriers. Vous voyez tous ces arbustes, il y en a certains qui montent un petit peu plus. Le genévrier qui fait la baie de Genièvre. On fait notamment, on s'en sert dans la cuisine. Et ça participe aussi à la confection, peut-être vous connaissez cet alcool, du gin.
2: Et Vincent, nous sommes arrivés au pied de la chapelle.
1: De la chapelle Saint-Jacques, et donc on peut voir en étant là devant le panneau qui explique un petit peu l'histoire et les dates importantes de la chapelle, de la vie de la chapelle, les fameuses coquilles pour matérialiser Saint-Jacques. Et donc on va faire un petit tour.
2: Vincent, on est ici sur ce qu'on appelle les balcons du Canigou.
1: Oui, sur la partie qu'on dénomme ainsi, les balcons nord du Canigou.
2: Au pied de la chapelle qui surplombe ce très très beau panorama avec plein de petits chemins autour.
1: Dans la forêt, là on a une petite forêt de chênes, puis c'est très joli parce que c'est varié, c'est bien entretenu. Il y a de la lavande, du romarin. Voilà, comme on avait une petite paire d'heures devant nous et qu'on était sur l'heure du repas, j'ai pensé que c'était un lieu sympathique à vous faire découvrir. On sort le panier repas donc, qui a été préparé par le Rasteil, avec donc des produits locaux. On a le jus de pomme d'Adama, le pain de Jérémy.
2: Ça, c'est le fromage d'Escouloubre.
1: Un petit peu de jambon, le jambon d'Alex, du camp de Mathilde. On a le saucisson à l'ail. On va se régaler.
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3: Bonjour Serge Papagali.
4: Oh monsieur Thomas, que faites-vous là? Bah si en fait c'est votre boulot, vous êtes
3: oui,
4: là.
3: Ah ben oui, on est là.
4: Vous êtes là depuis je pense, depuis minuit vous avez
3: pas quitté. Au moins ça.
4: Dauphinoise, bien le bonjour également. Alors aujourd'hui, allons chez les Dolomoises et les Dolomois, dans la bonne ville donc de Dolomieux. Il doit y avoir des amoureux, parce que c'est la Saint-Valentin aujourd'hui.
3: Oui.
4: Les amoureux pendant tout le Dauphiné, on est tous amoureux. Ça tombe bien parce que ce soir, moi j'y joue justement à Dolomieux. Ben oui, donc moi j'y suis vraiment en chair et en os, plus en chair qu'en os d'ailleurs, on fait autre chose. Bah, Dolomieux, la commune natale de... Alors, prenez des notes. Prenez
3: oui.
4: Des notes, les gars. La commune natale de Déodat Grattet de Dolomieux.
3: Rien que ça.
4: Déjà, un gars qui se prénomme Déodat... Chapeau bas. Je crois même que la Saint-Déodat n'existe pas, à mon avis. Bon, c'est vous dire, hein, moi. Mais bravo à ce géologue célèbre qui a découvert la Dolomie et laissé son nom au massif des Dolomites en Italie. Ben, je suis sûr que vous n'êtes même pas quatre à le savoir, ça. Ben, maintenant, vous serez des millions, parce que vous êtes des millions à nous écouter. Bon. C'est ça aussi, ici, Isère, le savoir à portée d'oreille, bien sûr. Je continue. La Dolomie est une roche sédimentaire carbonatée. Bon, d'accord, j'arrête. J'en vois deux qui roupillent, monsieur Thomas. Non, il rigole, ça va, bon. N'empêche, ça fait plaisir de savoir que le nom Dolomieux a un rapport avec les Dolomites dauphinoises, celle-là, bien sûr. Nous sommes bien sûr...
3: Quand même.
4: Ah ben oui, quand même. Nous sommes sur les terres froides iséroises. Les fameuses terres froides, vous savez, qui n'existent pas vraiment. En fait, puisque personne n'accepte de reconnaître qu'il habite bien dans cette terre pas chaude. Moi, j'y ai tourné beaucoup, mais là, la réponse est toujours « Non, mais les terres froides, non !»
3: C'est plus loin.
4: Ça commence plus loin. Après le ruisseau. Mais je m'en fiche, moi j'aime bien tous les Dauphinois, même celles et ceux qui sont au pôle Nord. Attention, j'ai pas dit le Groenland, hein, parce que oh là là...
3: Oh là oui, attention.
4: Oh là là,
3: en ce moment...
4: Ouais. Laisse-nous tomber, si Trump s'intéresse aux Dauphinois, on est foutus. Non. Pas d'iceberg à Dolomieu. Mais en revanche, dans le secteur de l'étang, un ruisseau qui s'appelle le Pissou. Ah bon, ça va, ouais, mais ça va prêter à rire, bien sûr, on va éviter
3: de se moquer.
4: Ne nous moquons pas. Le Pissou passe donc à côté de Dolomieu, et on y trouve, écoutez-moi bien, une espèce protégée. Mais oui, madame, mais oui, monsieur, l'écrevisse à patte blanche, qui peut donc aller où elle veut, puisqu'elle peut la montrer.
3: Eh ben oui.
4: Sa patte blanche. Elle a même plusieurs, quand elle peut aller où elle veut, en fait. Tout ça se passe en Dauphiné, et dans le Pissou, qui n'est pas un très, très grand comme ruisseau, hein. C'est juste, un petit Pissou.
3: Oh
4: non,
3: là
4: mais
3: là.
4: J'ai pas pu. Non, mais je me suis dit, je la fais pas, puis j'ai dit, si, il faut que je la casse, parce que c'est un
3: ruisseau. Vous allez la garder pour ce soir, celle-là,
4: bien
3: Serge.
4: Sûr, un petit Pissou, mais ce soir, je vais peut-être le refaire. Tiens, pendant que j'y pense, en parenthèse, demain, 15 février, après notre départ, hein, aura lieu une vente au boudin dans les Halles. Aucun rapport avec notre venue, parce que c'est un pur hasard, pour ça que j'ai bien précisé, après notre départ. Hein. Bon, j'embrasse tous les Dolomois et les Dolomois, même celles et ceux qui ne viendront pas nous voir ce soir. Moi, je suis comme ça, moi. Moi, j'embrasse tout le dos. Finnois, tous les Dauphinois qui existent, parce que dans le coin, bien sûr, vous le savez,
3: on n'est pas des quand même.
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5: Adieu Balen et adieu à toutes. Franz, une question.
6: Ah,
5: Kusiba, Bapla, la chantate
6: Bapla.
5: Ouais, bon. Si je vous pose cette question, c'est parce que le pitchou de mes voisins bat Atalatal. Ah. Anna Atalatal, c'est aller coussi, coussa. Donc il pourra aller mieux bas, Atalatal. À quoi fait maille d'une jaune que le pitchou de l'Ebézi qui topasse des toussis. Ça fait plusieurs jours que le pitchou de mes voisins n'arrête pas des toussis. Alors, votre avis, qu'est-ce que signifie le verbe toussir en occitan?
3: Ce serait pas tousser?
5: Eh oui, bravo. En effet, en pays toussin, c'est dit toussi, autre prononciation, mais tussi, c'est des brembales au verbe tufega, sans oublier le verbe tufega pour dire également tousser. Alors, mais le pauvre drôle, bouspo de dire que toussi, ce qui conne. Alors, le pauvre drôle, c'est-à-dire le pauvre garçon, je peux vous dire qu'il tousse quelque chose. Et quand quelqu'un tousse bruyamment, on dit en Gascogne toulousaine que toussi, comme une tibao.
3: Qu'il tousse comme un cheval.
5: Mais oui, ah c'est bon quand une personne pousse très très fort. C'est pas dit les tamés qui toussent comme un tambour. Oh. Ouais, comme un tambour, là aussi, c'est assez imagé. Oui. Ou encore qui toussent comme une asclaire. Une asclaire, qu'est-ce que c'est? Eh bien, c'est quelqu'un qui fend le bois et qui tousse fort, Macarel, et qui frappe fort comme un forcené. La toux se traduit en occitan par la tous, le toussimen, le toussite, et dans certains endroits de la Gascogne, la toussicaire. Alors, concernant le pitchou du voisin, nous n'y a mal que nous n'ajons remède. Il n'est pas de mal sans remède. Une bonne sirop, et sera guérite, un bon sirop, et il sera guéri.
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1: Bonjour, mon nom, évidemment, c'est Joseph Fragomène, et en italien Giuseppe Fragomène, alias Mazarin. Messieurs, dames, bonjour. Le musée que vous allez visiter, c'est toute ma vie.
2: Le musée dont nous parle Joseph Fragomène retrace des centaines d'années de costumes. Il a été créé de toutes pièces à l'Espar Médoc et il est à l'image de cet homme de 90 ans. Joseph est né en Italie, mais son cœur bat pour la France depuis 70 ans. Il a été couturier de stars à Paris avant de poser ses valises dans le sud-ouest et au cœur du Médoc. Il nous reçoit dans son musée, habillé tout en bleu.
1: Regardez la photo avec Michou, je suis là avec Michou, c'est moi qui ai donné la couleur en 70. Il n'avait pas les moyens de se payer le costume chez moi. Il rentre dans la boutique à Place des Vosges et il m'a demandé, monsieur Mazarin, pourriez-vous me faire un costume? J'ai regardé ses yeux, je lui ai dit, vous avez tellement des yeux bleus, jolis et beaux, franchement, vous devrez vous habiller en bleu ciel, ça vous va très bien. Et c'est à partir de ce jour-là qu'il s'habillait tout le temps en bleu.
2: Qu'est-ce que vous avez fait à Paris de beau? Parce que là, je vois face à nous des tas de photos de stars, d'Alain Souchon à Karen Cheryl, de Philippe Chevalier à Ariel Dombal.
1: Tous les stars de cinéma de France de 70 en 2000 venaient chez moi.
2: Pourquoi venaient-ils chez vous? Est-ce que c'était pour leur costume personnel ou pour les rôles qu'ils allaient jouer?
1: C'était pour le cinéma. J'étais obligé d'habiller l'artiste.
2: Charles Aznavour est en photo.
1: Il était très content de s'habiller chez moi parce qu'on avait la même taille. Et d'ailleurs, on mettait des talons tous les deux à l'intérieur de la chaussure pour s'agrandir.
2: Qu'est-ce que ça fait d'habiller les gens, les stars, les personnes célèbres? Est-ce qu'on a un petit peu de pression?
1: Oui, une seule fois avec un seul comédien, un italien qui s'appelle Michel Piccoli, figurez-vous, je croyais qu'il était gentil, non, pas du tout. Ce monsieur, il voulait un costume près du corps. Et une fois fini, oh monsieur, il est trop serré, et surtout, je ne sais pas lui dire, mais monsieur, vous avez la tête en avant, vous avez les épaules basses, vous avez le dos rond, franchement, vous êtes mal foutu, mais je ne pouvais pas le dire.
2: Est-ce qu'on peut dire que vous avez, depuis Paris, habillé toutes les stars et les politiques, et depuis l'Espar Médoc, créé un musée du costume aussi? C'est-à-dire que c'est le fil conducteur de votre vie, tout ça?
1: C'est un musée que j'ai mis sur scène tous les costumes du cinéma et le théâtre.
2: Dans le musée, Joseph, il y a une partie consacrée à la Révolution française. C'est l'époque qu'on coupait des têtes, et vous avez reconstitué cette partie de notre histoire, avec les costumes dédiés.
1: Vous savez, Marat, Danton, Robespierre...
2: Qu'est-ce qu'on voit là? Parce que...
1: Là, c'est une guillotine avec la tête de Marie-Antoinette qui tombe. Je peux faire même le bruit de la lame, comme il tombe. Alors évidemment, il y avait le bourreau qui tirait.
2: C'est ça qui est bien dans votre musée, c'est qu'effectivement, il y a les costumes et les accessoires. C'est vraiment une exposition très complète.
1: Regardez la lanterne, d'où il vient la chanson. L'aristocrate a la lanterne. L'aristocrate le prendra.
2: Le palais du costume Mazarin est plus qu'un musée. Il est un lieu de culture et d'histoire. Il est aussi un endroit de témoignage, incontestablement celui d'un homme dont la passion a toujours été dévorante pour le travail du tissu, l'art de créer des vêtements et finalement des costumes.
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3: En Pays de Savoie, la place du village, c'est d'abord une émission de télé, c'est une grande communauté sur les réseaux sociaux et c'est aussi un rendez-vous quotidien sur votre radio ici Pays de Savoie avec Jean-Noël et Philippe de Paris. C'est l'heure d'une nouvelle histoire, quelque part en Savoie, avec vous Philippe, bonjour.
4: Bonjour Laurent, bonjour à toutes et à tous.
3: Ah, parmi vos rencontres, là vous êtes allé dans une étonnante scierie de Montémont.
4: Eh oui, on est allé à Montémont, c'est la direction de la Maurienne. Et on s'arrête justement dans le hameau de la Scie, au-dessus du beau village. Village de Montémont à 1300 mètres d'altitude. Et là, on rencontre Joël Gontier dans une scierie, mais pas n'importe quelle scierie, une scierie complètement dans son jus, une scierie d'époque. Et Joël nous dit, c'est une scierie qui a été mise en place par mon grand-père et je tenais absolument à la remettre en route. Elle a commencé à fonctionner en 1905. Elle a été créée de manière assez curieuse lorsqu'un village d'à côté a brûlé et comme on ne pouvait pas tout refaire tous les toits avant l'hiver, il a fallu créer la scierie justement, pour faire le bois, pour faire les chalets du village qui avait brûlé, vous avez compris.
3: D'accord.
4: Un bel exemple de solidarité à l'époque.
3: Et puisqu'il manque, il a été fidèle à la scie. Combien de temps il a mis pour la refaire?
4: Il a mis 4 ans pour la refaire de A à Z, c'est un énorme travail. Aujourd'hui, cette scierie à l'ancienne marche parfaitement, c'est un véritable plaisir de l'avoir fonctionné. Elle fonctionnait autrefois à l'eau avec un petit barrage en amont, comme toutes les scieries, avec une conduite forcée bien sûr. Au bout de la conduite, il y avait une roue à aube, hein, comme autrefois d'ailleurs. Il fallait 12 heures pour remplir la retenue d'eau. Et à l'époque, on sciait, nous dit-il, tous les jours, y compris le dimanche, dès qu'il y avait de l'eau, on skiait. Et le torrent sur lequel se trouve la scierie a une particularité, il ne gèle pas en hiver. Je rappelle qu'on est à 1300 mètres d'altitude, c'est-à-dire qu'on peut travailler toute l'année.
3: Est-ce que cette scierie fonctionne encore aujourd'hui ?
4: Absolument, Laurent, elle fonctionne toujours. Et si quelqu'un a besoin de couper un sapin pour faire quelques planches, aucun problème. Il nous dit aussi, Joël, qu'on fait des chevrons avec la charpente, et tout ceci se fait dans la plus grande convivialité. Or, c'est pas industriel, attention. Et Joël nous précise que c'est justement la scierie qui a donné le nom du village. La scierie, ça, on s'en est
3: douté. Et est-ce qu'on peut la visiter ?
4: Oui, on peut la visiter. Il y a même des touristes qui viennent la visiter, cette scierie, par l'intermédiaire de l'Office du tourisme de la grande station d'à côté. C'est Saint-François-Longchamp,
3: que vous connaissez pas très bien.
4: Et ça se fait durant l'hiver, un jour par semaine. Il y a même des touristes qui veulent repartir avec une planche, nous dit Joël. Joël qui montre aussi ses outils hein, pour aller chercher le bois, pour descendre dans la scierie à tous ces touristes. Et si vous passez un jour par Montéban, n'hésitez pas à vous arrêter. Demandez à Joël, il se fera un grand plaisir de vous montrer sa scierie à l'ancienne. Il est intarissable, il est passionné et passionnant.
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5: Je rêvais d'avoir une maison à la campagne. Cette maison, c'est comme si j'y étais née. C'est ma maison de famille.
6: Ma maison s'appelle l'Ostao de la Mar.
7: C'est une maison un peu envoûtante.
8: Eh bien, vous voyez, des livres et trois fenêtres qui me donnent le paysage du pays, comme si c'était trois tableaux.
9: Ils ont vécu ici.
0: Thibaut Gaudry.
10: 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La chansonnette.
9: Yves Montand est un enfant de Marseille. Débarqué d'Italie avec sa famille pour fuir le fascisme quand il a 2 ans, il va y grandir et y faire ses premiers pas au music hall. Puis il la quitte pour Paris où sa carrière commence à décoller, notamment auprès d'Edith Piaf. Et où il noue des amitiés, comme avec Jacques Prévert, qui va lui faire découvrir en 1948 un charmant village qui va changer sa vie.
11: Je chantais dans la région et puis il y avait Jacques Prévert qui habitait la maison là au coin. J'étais arrivé ici et j'étais monté parce que mon ami le guitariste Henri Crolla, si on allait dire bonjour à Jacques, il disait oui, il est. Alors on est monté ici, j'ai vu Jacques, j'ai vu l'endroit et puis je suis tombé amoureux de l'endroit et puis je suis revenu dès que je pouvais, tous les ans. C'était très discret, j'étais à peine connu.
9: Et il ne va pas tomber amoureux que de Saint-Paul. Le 19 août 1949, il est à la Colombe d'Or, une auberge avec quelques chambres, qui est un repère d'artistes. Et Prévert, encore lui, va servir d'entremetteur entre un homme et une femme qui vont devenir un couple mythique.
12: Ça s'est passé à Saint-Paul-de-Vence, au mois d'août, en 1949. Simone était là, et puis moi j'étais dans le tournée. Et puis elle a déjeuné là. Et puis il y avait du soleil, puis il y avait Jacques Prévert, et puis il y avait des copains. Et puis voilà, quoi, on ne sait pas comment ces genres de choses-là commencent, mais elles ont commencé et c'était une belle histoire. Quoi.
9: Une belle histoire qui durera toute une vie. Ils ont 28 ans. En 4 jours, Simone, mariée, plaque tout pour le Marseillais. Et désormais, ils vont construire une partie de leur vie ici, restant fidèles à la Colombe d'Or, où ils se marient même 2 ans plus tard. Prévert est encore là, il est le témoin de Simone, tandis que Marcel Pagnol est celui de Montand.
12: Puis en 49, j'ai rencontré Simone ici, qui elle avait acheté par contre une petite maison dans le village, après son premier film. Puis elle a servi cette maison pendant très longtemps. Puis on descendait au bar de la Colombe pour boire l'apéritif, pour voir Jacques et les amis, et puis il y avait toujours quelqu'un, et puis on restait là, et puis on mangeait là, et puis on montait pas la maison. Alors un beau jour, on a mis la clé sous la porte, on donnait ça aux enfants, ou à des amis qui descendaient dans le midi, et nous on descendait toujours ici.
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9: La Colombe d'Or et Saint-Paul, où l'on se retrouve pour les vacances avec les copains, beaucoup d'artistes, dans ce village qui attire notamment les plus grands peintres, Picasso, Chagall, Matisse et d'autres.
12: C'est pourquoi je viens souvent ici à la Colombe d'Or, à Saint-Paul-de-Vence, et d'abord pour la famille Roux, qui sont des gens tellement merveilleux. Puis au mois de juin, ou au mois de mai, c'est agréable, il n'y a pas trop de monde, et c'est encore bien. Mais c'était une époque assez formidable, avec Picasso, Braque, Prévert, qui était là aussi, et Giacometti, quand il a débarqué.
13: J'ai dit, bon, attends de jouer, là, tu ne joues pas.
9: Mais les copains, ce sont aussi les habitants du village, avec qui Montand joue aux cartes au Café de la Place, ou à la pétanque.
12: Et j'aime bien jouer ici au boule, parce que c'est quand même un sport qui délasse bien, qui est très fatigant. Si on veut bien y jouer, c'est très très difficile. Ça ne paraît pas, surtout si on joue à la Provençale.
9: C'est à Saint-Paul-de-Vence également qu'il rencontrera la dernière femme de sa vie, Carole Amiel, et qu'il achètera en 1984 un petit restaurant qu'il transforme en maison, juste en face de la Colombe d'Or. Oh.

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1: Il est comme tous les jours. Et pour découvrir des personnalités aussi du Pays Basque, grâce à Valérie Delos qui part un petit peu partout sur le territoire. Elle était à Hendaye, notamment il y a quelques jours. Elle prend le temps de discuter avec les gens qu'elle croise. Et aujourd'hui, c'est une rencontre qui nous replonge dans un monde de paillettes. Et c'est Lola Lou qui nous raconte son parcours assez incroyable.
2: Bonjour, je me suis appelé Lola Lou. J'habite au Pays Basque et j'ai 54 ans.
3: C'est votre nom d'artiste que vous souhaitez garder. Ça fait écho à une vie antérieure.
2: Tout à fait.
3: Vous êtes au Pays Basque depuis combien de temps ?
2: Une dizaine d'années.
3: Mais avant, vous avez une vie extraordinaire. Vous étiez une drag queen.
2: Une drag queen française à l'étranger qui chantait du cabaret, du jazz, dans les années 90.
3: Donc c'était la grande époque des drag queens.
2: C'était l'époque de Priscilla, reine du désert.
3: Exactement. En étant ch'ti de Arras, on a tout d'un coup l'idée de partir vers le drag queen.
2: Je chantais, j'aimais chanter. C'était aussi la grande époque des karaokés dans les bars à l'époque. Mmh. J'avais des amis bruxellois, drag, transformistes. Mmh. On avait dit on va essayer. La première fois que j'ai fait ça, je ressemblais un peu à Nelly Olson dans La Petite Maison dans la Prairie, on va dire. C'est pas très glorieux.
3: Est-ce que c'était une forme de revendication aussi d'être drag queen ?
2: Très certainement pour certaines personnes. Il ne faut pas oublier que les drag queens, par exemple aux États-Unis, sont les premières personnes qui ont milité pour les droits LGBT. Mmh. Avec Stonewall, par exemple, sont ceux qui avaient le plus à perdre et qui avaient le plus à gagner, je pense. Moi, c'est pas quelque chose de militant. Moi, je chantais. Pour moi, c'était juste une expression artistique.
3: Tu es allé en Pologne. C'était une époque folle artistiquement. Il y avait tout le mouvement underground.
2: Les années 90, c'était une culture post-communiste qui avait vraiment envie de découvrir des choses et de faire des choses. Et puis voilà, j'ai vu un intérêt. J'ai trouvé une pianiste. On a monté un spectacle.
3: Et puis après, il y a Afrique du Sud. Alors comment ça arrive, ça ?
2: Une histoire d'amour. Puis là-bas, j'ouvre un cabaret drag, multigenre, multiculturel, multiracial.
3: J'imagine que c'était le premier.
2: C'était le premier. J'aimais cette idée de voir tout le monde en Afrique du Sud, post-apartheid, qui se rassemblait dans un lieu et qui s'amusait tous ensemble en regardant des dragues.
3: C'est une forme de fantasme, la drague.
2: Voilà. Elle ne rentre dans aucune case. Elle a le droit de tout dire. Ce n'est qu'un personnage fictif et imaginaire. Bon, on peut faire passer plein de messages sympas. Et ces mêmes messages, je les faisais passer en Pologne quand l'extrême droite est arrivée au pouvoir, à Kaczynski, dans les années 2000. On est de tout bord politique, mais on fait tous YMCA ensemble à la fin de mon spectacle. Dans toute ma carrière, je n'ai jamais eu à subir d'homophobie, de rejet. J'aime à penser que c'est aussi peut-être la manière dont je présentais mon personnage.
3: Comme dit Renaud, tu étais du parti des oiseaux, tu étais pour la douceur.
2: Ouais, c'est ça.
3: Quel regard portaient tes parents ?
2: Bon, y a certaines choses qui ont été compliquées pour mes parents, comme mon homosexualité, bien sûr. Dans les années 80, c'était pas évident. Mmh. Par contre, le côté drague, non. Mmh. J'avais des calendriers. Une fois, je surpris mon père en train d'offrir le calendrier à nos voisins en disant c'est mon fils.
3: Oh, génial.
2: Donc, je suis assez reconnaissant pour ça.
3: Allez, dernière question. Quel regard vous portez sur les drag queens d'aujourd'hui ?
2: Je les envie un peu parce qu'ils ont des possibilités de maquillage qu'on n'avait pas à l'époque. Et vraiment, ils ont des super trucs avec du bon matos, quoi. Ça, je l'envie. Parfois, je trouve ça un peu trop sexuel, mais bon, je pense que voilà, ça, c'est une question générationnelle plus qu'autre chose. Je suis très heureux, en tout cas, qu'ils fassent passer des messages de tolérance, c'est le plus important.
3: Un vieux sage et tolérant, en tout cas. Merci beaucoup.
2: Merci à vous.
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1: Paris, c'est le trait d'union, disons-le, entre les cultures. C'est le cas entre l'Alsace et l'Île-de-France. La preuve avec la réussite d'un Alsacien qui va créer chez nous la brasserie Beaufinger, devenue un monument de la gastronomie à Paris. Thierry Boeuf vous y invite, c'est Bistrot de Paris.
4: Quel cocktail américain, c'est quoi ?
5: C'est un cocktail grillé avec une sauce américaine, tomate, échalote, une pointe de cognac, du vin blanc. C'est un peu relevé.
6: Un déca,
7: pâté, jambon, c'est une envoyée de gruyère, cantal, rosbif, jambon de pays.
8: Eh bien, tout ça, ça va aller dans la blanquette.
5: Bon appétit.
6: À Paris, subsistent encore quelques mammouths de la gastronomie, encerclés de toutes parts de chinoiseries et de fast-food endémiques.
8: Sandy, une pointe de sel à coup de moulin à poivre dans l'aioli, s'il te plaît.
6: Le dernier rempart de la Bastille se nomme Beaufinger. La résistance est rude, soutenue par des tonnes de guirlandes de saucisses de Strasbourg et de plats de choucroute fumante, où jadis, les critiques Go et Millot aimaient s'attabler.
9: Henri Go, Christian Millot, vous allez nous faire les honneurs de cette table qui est certainement l'une des meilleures de Paris.
10: Elle est surtout réputée pour sa choucroute qui est merveilleuse, je dois dire.
11: Ça s'appelle Beaufinger et la brasserie Beaufinger a été à partir de 1920 le lip des années folles. Il y avait une assistance très brillante qui venait dans cette vieille brasserie alsacienne avec il y a une salle de peinture de Hancy et on voyait Cocteau, Chaplin, Marie-Laure de Noailles. Tout Paris venait chez Beaufinger, qui était célèbre également pour ses huîtres et son banc d'huîtres. C'est le concurrent de Lippe maintenant, vraiment.
6: Beaufinger est la plus vieille brasserie de la capitale. En 1864, Frédéric Beaufinger, originaire de Colmar, quitte son Alsace chérie pour Paris avec dans ses malles toutes les spécialités de l'Est de la France. Mais le coup de génie du jeune Alsacien consiste à servir de la bière fraîche et mousseuse, brassée à l'air et distribuée à l'aide d'une pompe. Autrement dit, les Parisiens découvrent pour la première fois la bière pression. Repas d'affaires, dîner d'anniversaire, viré entre copains, touristes en goguette, couple légitime, amant pressé, pour paraphraser André Malraux, Beaufinger, c'est comme le métro parisien à 18h. Et même un renfort inattendu vient prêter main forte à la brasserie, en la personne de l'intellectuel et philosophe Roland Barthes.
12: Les cafés à Paris, chez lui, c'était plutôt le Flore, c'était le Bonaparte,
13: oui,
12: c'était son quartier de Saint-Germain-des-Prés.
13: Oui, c'est ça. Mais le seul restaurant vraiment d'élection, en quelque sorte, qui ne soit pas lié à des opportunités géographiques, c'est cette manie, dit-il, pour Beaufinger. Et il a beaucoup aimé Beaufinger dans ces années-là, qui était un restaurant parce qu'il y mangeait du poisson.
12: Alors ça, c'était pas du tout dans son quartier, ça.
13: Non, justement.
12: C'était un expatrié.
13: Ça voulait dire que c'était justement un choix.
6: Envie d'une soupe à l'oignon gratinée, de 6 huîtres creuses de Normandie, de gros escargots de Bourgogne, un œuf mayonnaise, un pâté en croûte, un homard flambé au whisky ou la fameuse choucroute servie depuis 160 ans. Direction la Bastille, qui a fait sa révolution à deux reprises, en 1789, aux commandes des révolutionnaires du Faubourg Saint-Antoine, et en 1864, grâce à un seul homme, Frédéric Beaufinger.
14: Ben, je ne sais pas vous, mais toute l'équipe du 7-9, ça nous a ouvert l'appétit avec cette chronique. Les bistrots de Paris, on réécoute sur francebleuparis.fr. Merci à Thierry Boeuf.
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16: Ai-je encore besoin de le présenter ? Arnaud Fromage est avec nous, bonjour Arnaud.
17: Bonjour, bonjour.
16: Pour votre nécessaire minute comtoise, Arnaud, il y a quelques temps, vous nous avez expliqué pourquoi l'emblème de la Franche-Comté était un lion.
17: Mais je ne suis pas allé au bout du raisonnement. Pour rappel, la Franche-Comté adopte le lion vers 1278-79 quand le comte de Bourgogne, Othon IV, décide de se rapprocher du royaume de France. Il décide pour cela d'adopter le lion, le roi des animaux et symbole de la monarchie française. La Franche-Comté n'est d'ailleurs pas la seule région à arborer cet animal que l'on retrouve aussi sur les armoiries de la Normandie ou en Aquitaine et qui est tout autant le symbole de Belfort que de la ville de Lyon parce que oui, il y a une logique là-dedans. Mais voilà, maintenant qu'on a dit ça, reste une question. Pourquoi le lion, qui n'est pas le plus imposant des animaux et qui, soit dit en passant, est une sacrée grosse feignasse, a-t-il pu devenir le roi des animaux et pas la baleine bleue ou le chinchilla ?
16: Bon, déjà, ce n'est pas le cas partout, hein.
17: C'est vrai. En Asie, c'est plus souvent l'éléphant ou le tigre qui sont considérés comme les rois des animaux. En Amérique, c'est l'aigle qui règne aux côtés de l'ours, du jaguar ou du puma. En Afrique, le rhinocéros et le léopard sont aussi dans la place aux côtés, c'est vrai, du roi lion. Et en Europe, eh bien avant le lion, c'était l'ours qui était considéré comme le roi des animaux, mais tout va changer au Moyen-Âge. En gros, ce sont des histoires de symboles. Au Moyen-Âge, on se passionne pour la mythologie grecque, dans laquelle Hercule, qui était méga fort, a tué le lion de Némée, dont la peau était pourtant censée être impénétrable. Et puis, la crinière du lion est vue comme une sorte de couronne, ce qui fait bien plaisir aux souverains du continent, d'autant que bon, l'Afrique c'est méga loin et que personne n'ira vérifier.
16: Et bon, un roi c'est très humain, alors comment un animal peut-il être le roi pas quoi que ce soit quelque part, Arnaud.
17: Là encore, vous marquez un point, mais ce qualificatif de roi des animaux, depuis qu'il s'est débarrassé de sa symbolique royale, est plutôt là pour qualifier ce qu'en zoologie on appelle les super-prédateurs. Ces animaux qui sont tout en haut de la chaîne alimentaire et qui sont relativement imprenables à la baston contre les autres espèces du coin. Et même dans ces cas-là, on devrait dire que ce sont les lionnes qui sont les reines, parce que ce sont elles qui chassent, mais seulement les reines de la savane. Bah oui, si on va par là, chaque type de terrain a son roi. Celui de la jungle amazonienne, ce serait plutôt le jaguar, et celui de nos forêts à nous, eh ben ce serait plutôt le cerf. Mais au fond, une grosse feignasse qui laisse les autres combattre à sa place, qui se fait nourrir et qui prend la lumière, est-ce que ce serait pas ça, la définition d'un roi ? Bon bah, je retire tout ce que j'ai dit alors.
16: Retirez tout, retirez tout. Merci beaucoup, Arnaud.
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4: Mettez vos oreilles dans le vide avec le duo Belle Dame. Bientôt trentenaire, Tommy et Nathan, son frère jumeau, au Savoyard de la Vallée de l'Arve et surtout musiciens. Ils ont créé Belle Dame. Ils écrivent, ils composent, ils chantent et jouent. Guitare, clavier et machine. Et fin 2025, Belle Dame a sorti ce single Dans le vide.
5: Déjà

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1: Alors, nous sommes avec Serena qui a 2, Thierry qui a 0 plus 0, la tête à Toto.
2: Ah ouais, non, ça passe.
1: Serena qui habite à Paris, qui adore les animaux, qui fait des dessins, qui voyage, qui rencontre des baraqués dans des soirées. Alors, est-ce que tu as un porte-bonheur que tu emmènes tout le temps avec toi ?
3: Peut-être mon chien.
1: Ah bah d'accord, le chien est un porte-bonheur, ok, super. Est-ce que tu l'as à côté de toi, là ?
3: Ouais, je fais dodo parce qu'il fait chaud.
1: Ah bah oui, il fait chaud, c'est pas terrible pour les chiens, là, la chaleur. N'oubliez pas, hein, oui, si vous avez des chiens, faites gaffe, hein, parce que mettez-vous pieds nus sur le bitume, vous allez voir comme il fait chaud, on sort pas les animaux quand il fait trop chaud. Alors, quel est, si tu devais, comme ça, là, d'un coup, on te propose de déjeuner avec la star que tu, dont tu rêves, avec qui tu aimerais ?
2: Moi, je suis pas disponible à midi, mais bon, après, c'est quand même...
1: Ah d'accord, alors, ok.
2: Bon, bah, écoutez, on est sur de l'ego avec Serena. Moi, j'ai envie de découvrir Serena.
1: Oui, moi. Bien sûr, gros ego que tu es. Bien alors, sûr. Avec qui tu aimerais déjeuner si tu pouvais déjeuner avec une star ?
3: C'est un date ou c'est juste.
2: Oui, c'est un date. Bon, petite personnelle, c'est un date que je veux, moi.
1: Alors, écoute, donc, tu déjeunes avec ta star, après, tu fais bien ce que tu veux. Voilà.
3: Peut-être un beau gosse, alors. Moi, ah,
2: effectivement,
3: je... Je trouve que Adam Driver, il est hyper beau. Alors
1: ah ouais, carrément.
3: C'est l'acteur là qui joue le nouveau méchant dans les Star Wars.
1: Ah oui, le brun avec les yeux. Oui, d'accord. Ok. Aïe aïe aïe. Aïe.
3: Tu irais avec lui quoi.
1: Tu déjeunerais avec lui. Bah écoute, ça serait super ça. Et alors, si tu devais donner ton principal défaut, ça serait quoi?
3: Mon principal défaut, je pense que je suis trop perfectionniste.
1: Ah, t'es chiante, quoi.
3: Ouais, un peu chiante, peut-être.
1: Ah, c'est ça, ouais, souvent, bon. Eh là là là là là là. Alors, écoute, là, c'est la question à choix multiples. Je vais te poser la question, je vais te proposer tes choix, évidemment. Et tu auras 10 secondes pour me répondre. Alors, je te mets une ambiance.